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1: 2 heures passées, 3 minutes sur Radio Vinci Autoroute. Les points de trafic passent et se ressemblent. C'est-à-dire que la nuit est très calme, circulation parfaitement fluide, simplement quelques zones de travaux à évoquer ensemble. On commence à Lyon. Vous roulez sur la 46 en direction de Paris. Vous ne pouvez pas bifurquer sur la 43 en direction du centre-ville. Il va falloir poursuivre sur la route nationale 346 et suivre la déviation mise en place à partir de la sortie numéro 10. Plus au sud, dans la région d'Orange, les sorties Orange-Centre numéro 21 des autoroutes A7 et A9 sont fermées, quelle que soit la direction. Vous pouvez sortir à Bolène, numéro 19, Orange-Piolenc, numéro 20, Orange-Sud, numéro 22 sur l'A7, ou bien à Roquemort, numéro 22 sur l'A9. Évidemment, tout dépend de votre destination finale. Cap maintenant sur l'Occitanie et plus précisément sur le département du Gard. La bifurcation qui permet de passer de l'A9 direction Barcelone à la 54 est fermée. Dans le même temps, la sortie Nîmes-Ouest numéro 25 de l'A9 est fermée dans les deux sens. L'alternative ici, c'est de sortir à Nîmes-Est numéro 24 et ensuite d'emprunter le réseau secondaire pour rejoindre la 54 à Garon numéro 2. À Montpellier, c'est la sortie Montpellier-Sud numéro 30 de l'A709 qui est fermée en direction de Nîmes. Vous pouvez sortir avant à Montpellier-Ouest numéro 31. Cap sur la Provence-Alpes-Côte d'Azur entre Manosque et Aix-en-Provence, c'est la 51 qui est fermée en direction de Marseille. Entre Cadarache numéro 17 et Pertuis numéro 15, vous devez sortir à Cadarache et emprunter le réseau secondaire pour reprendre la 51 à Pertuis. Dans les Bouches-du-Rhône, sur la 52, c'est la sortie 35 au Bagne qui est fermée en direction d'Aix-en-Provence. Vous pouvez soit sortir avant, soit sortir après. Entre Aubagne et Toulon, c'est la 50 qui est fermée en direction de Toulon, entre La Ciotat numéro 9 et la Cadière d'Azur numéro 11. Vous devez sortir à La Ciotat et suivre le réseau secondaire pour reprendre la 50 à la Cadière d'Azur. Et cette A50, eh bien, elle est aussi fermée en direction de Marseille, entre Saint-Cyr-sur-Mer numéro 10 et Cassis numéro 8. Vous devez ici sortir à Saint-Cyr, suivre le réseau secondaire et reprendre la 50 à Cassis. Et enfin, dans le Var, c'est le tunnel de Toulon qui est fermé dans les deux sens de circulation. Vous suivez les déviations mises en place et privilégiez un passage par le centre-ville. Quelques sorties d'autoroute sont fermées aussi tout au long de l'autoroute A8. On y reviendra ensemble dans le prochain point sur vos conditions de circulation. Et puis la météo, elle impacte aussi fortement le trafic. Et il fait chaud même cette nuit. Et c'est pourquoi les Alpes-Maritimes et le Var sont en vigilance orange canicule.
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Vous avez bien sûr reconnu la voix de Julien Doré avec son titre Coco Caline qui vous a accompagné au cours des tout derniers kilomètres sur Radio Vinci Autoroute. À 2h passées de 9 minutes, tous les voyants sont au vert sur ces autoroutes du quart sud-est du pays. On va donc pouvoir poursuivre la route en musique avec Yazoo. Et tout de suite, vous allez retrouver Bruno Mars avec une nouveauté à consommer sans modération. Et évidemment, que je vous laisse découvrir ou redécouvrir, c'est I Just Might.

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1: 2 heures passées de 15 minutes sur Radio Vinci Autoroute. Aucun accident, aucun véhicule en panne, aucun obstacle pour gêner votre trajet, ni bouchon. Ça se passe vraiment très très bien sur ce cas sud-est du pays. Simplement, quelques travaux qui sont d'actualité. Dans les Alpes-Maritimes, par exemple, la sortie Nice Nord numéro 54 de la 8 est fermée en direction d'Aix-en-Provence. Au volant d'une voiture, vous pouvez sortir avant à Nice Est numéro 55. Et au volant d'un camion, vous pouvez sortir après à Nice Saint-Isidore numéro 52. Toujours dans la région de Nice, toujours sur la 8, mais cette fois en direction de l'Italie. C'est la sortie Villeneuve-Loubet, numéro 47, qui est fermée. Vous pouvez anticiper et sortir à Villeneuve-Loubet-Plage, numéro 46. Je vous rejoins dans le Var maintenant. C'est la sortie Saint-Maximin, numéro 34 de la 8, qui est fermée dans les deux sens. Vous pouvez soit sortir à Brignoles, numéro 35, ou bien à Trets, numéro 33. Je reste dans le Var pour vous rappeler que le tunnel de Toulon est fermé dans les deux sens de circulation. Vous suivez les déviations mises en place et privilégiez un passage par le centre-ville. Je, d'ailleurs, reste non loin de là, mais je passe quand même entre Aubagne et Toulon. La 50 est fermée en direction de Toulon entre la Ciotat numéro 9 et l'Acadière d'Azur numéro 11. Et elle est aussi d'ailleurs fermée, cette A50, en direction de Marseille, mais cette fois entre Saint-Cyr-sur-Mer numéro 10 et Cassis numéro 8. Entre Manosque et Aix-en-Provence, c'est la 51 qui est fermée en direction de Marseille entre Cadarache numéro 17 et Pertuis numéro 15 pour réaliser des travaux dans un tunnel. Je vous rejoins maintenant en Occitanie, dans le Gard. La bifurcation qui permet de passer de la 9 direction Barcelone à la 54 est fermée. Et dans le même temps, il y a aussi la sortie Nîmes-Ouest numéro 25 de cette A9 qui est fermée dans les deux sens. Vous savez tout de ce qui pouvait vous gêner. Et simplement, je vous rappelle que le département du Var et des Alpes-Maritimes sont placés en vigilance orange canicule. Vous n'hésitez pas à bien vous hydrater, d'ailleurs, avant même d'avoir soif, parce que si vous ressentez cette sensation de soif, ça veut dire que vous êtes déjà en manque d'eau. Restez à l'écoute et ne manquez pas Cadmerade dans un instant sur le 107.7. C'est l'acteur et notre invité à l'occasion de la sortie du film Permis de détruire d'Eric Fraticelli, une comédie estivale tournée en Corse, direction l'île de Beauté, juste après un titre de Peter Sincotti.

0: Goodbye Philadelphia. C'était la voix toute douce de Peter Cincotti sur le 107.7. 2h passées de 21 minutes. Circulation toujours aussi fluide dans le quart sud-est du pays. C'est l'heure de retrouver notre invité sur le 107.7 sur le route avec Cadmerade au micro de Sébastien Datte.
1: Cadmerade, bonjour.
2: Bonjour.
1: J'ai le plaisir de vous recevoir sur le 107.7 à l'occasion de la sortie de la comédie Permis de détruire de et avec Eric Fraticelli. C'est la suite du film Permis de construire, sorti en 2021, dans lequel Didier Bourdon tenait l'affiche aux côtés du réalisateur qui reprend son rôle de Santou. L'inconnu, lui, n'est plus là. Et pour le remplacer dans cette histoire déconnectée de la première, vous jouez le rôle d'Olivier, un psy qui débarque en Corse pour retrouver son ami Dominique Dentiste, interprété par Patrick Timsit. C'est un peu, on peut mettre des guillemets, votre bienvenue chez les Corses.
2: C'est un peu ça, oui, oui, oui. Oui, mais de toute façon, la comédie, elle fonctionne parce qu'il y a évidemment cette différence de région, de tradition, et qu'il y a tous ces clichés, évidemment, autour de la Corse, qui sont, je crois, comme un peu dans Bienvenue chez les Ch'tis, abattus les uns derrière les autres. Parce que c'est ça qui fonctionne dans les comédies, c'est quand il y a une opposition, forcément, quand il y a un antagonisme. Et là, en l'occurrence, entre les Corses et le continent. Eric est Corse, hein, Eric Fraticelli est Corse. Donc, on était vraiment. Pour moi, c'est un film d'auteur. Hein. On était chez lui, sur son île, dans sa région, et on sentait bien que partout où on allait, on était bien reçu. Ça, c'est quand même assez agréable.
1: Bah, vous me parlez du réalisateur, justement, en 2016. Bah, ça fait 10 ans. Vous avez dirigé Eric Fraticelli dans votre film Marseille.
2: Ouais.
1: Cette fois. C'est l'inverse.
2: Ouais.
1: Comment ça se passe? Qu'est-ce qui est le plus agréable?
2: Écoutez, moi,
1: ces deux exercices.
2: Oui, non, mais moi, j'ai découvert Eric Fraticelli grâce à Patrick Bosso. Et je cherchais un acteur pour une scène. Mais une scène importante dans Marseille, parce qu'il fallait un acteur corse qui raconte Gravity, le film Gravity, à un taxi marseillais, avec sa vision à lui de Gravity. Et donc, c'est Patrick qui m'en a parlé en premier, il m'a dit, tiens, je connais un acteur qui est super. Et effectivement, j'ai rencontré Eric, on a fait un tour de Corse en moto, tous les trois, d'abord, pour se connaître,
1: Ouais, vraiment. Sympa.
2: Ça, c'était chouette. Ah, ça, j'avoue que c'était un super souvenir. Maintenant, il est lui-même réalisateur. Bah, j'aime bien, parce que d'abord, on sent qu'il aime beaucoup les acteurs. Il en prend soin, et il dirige. Donc, oui.

0: crois que je préfère presque que lui me dirige que moi je le dirige, en fait.
1: Cadmerade, ne bougez pas, nous allons faire une petite pause musique et info trafic sur le 107.7 et on se retrouve juste après pour parler de route, de Corse et de voyage. À tout de suite.
0: De route, de Corse et de voyage, ça, pas de problème.
2: Personne ne bouge, alors on vous retrouve après le point trafic de 2h30 pour la seconde partie de cet entretien. Pour l'instant, vous retrouvez le duo Tame Impala avec Jenny pour leur titre Dracula, qui a connu d'ailleurs un grand succès sur les réseaux sociaux.

0: Cadmerade est notre invité sur la route à l'occasion de la sortie en salle de Permis de détruire. Dans un instant, nous évoquerons avec lui la route et les vacances. Rendez-vous juste après un nouveau point sur vos conditions de circulation.
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0: 2 heures passées de 31 minutes, très précisément. Circulation toujours bien fluide sur ce large quart sud-est du pays, mais toujours aussi pas mal de travaux au programme, notamment pour vous qui roulez à Lyon. Si vous circulez sur la 46 en direction de Paris, vous ne pouvez pas bifurquer sur la 43 en direction du centre-ville. Vous poursuivez sur la route nationale 346 et vous suivez la déviation mise en place à partir de la sortie 10 dans la région d'Orange. C'est les sorties Orange Centre numéro 21 des autoroutes à 7 et à 9 qui sont fermées, quelle que soit la direction dans laquelle eh bien, vous roulez. Je vais vous rejoindre maintenant en Occitanie, dans le Gard. La bifurcation qui permet de passer de la 9 direction Barcelone à la 54 est fermée. Et dans le même temps, il y a aussi la sortie Nîmes-Ouest 25 de cette A9 qui est fermée dans les deux sens. Vous pouvez sortir à Nîmes-Est numéro 24. Et il faut ensuite emprunter le réseau secondaire pour rejoindre la 54 à Garon numéro 2. On reste en Occitanie et je vous rejoins à Montpellier. La sortie Montpellier Sud numéro 30 de la 709 est fermée en direction de Nîmes. Vous pouvez anticiper et sortir à Montpellier Ouest numéro 31. Je vais d'ailleurs continuer un petit peu plus loin sur cette A9 en direction de l'Espagne, de Barcelone. Notez que vous n'allez pas pouvoir vous ravitailler en carburant près de Béziers sur l'aire Montblanc Nord. Il va falloir anticiper et le faire à Fabrègues Nord ou bien vous pouvez toujours parcourir une trentaine de kilomètres supplémentaires pour faire le plein à Vinassant Nord. Je quitte l'Occitanie et je vous rejoins en Provence-Alpes-Côte d'Azur, entre Manosque et Aix-en-Provence. C'est la 51 qui est fermée en direction de Marseille, entre Cadarache numéro 17 et Pertuis numéro 15. Vous devez sortir à Cadarache et emprunter le réseau secondaire pour reprendre la 51 à Pertuis. Dans les Bouches-du-Rhône, sur la 52, c'est la sortie 35, Aubagne, qui est fermée en direction d'Aix-en-Provence, entre Aubagne et Toulon. Non loin de là, donc. C'est la 50 qui est fermée en direction de Toulon, entre la Ciotat numéro 9 et la Cadière d'Azur numéro 11. Vous devez sortir à la Ciotat, puis emprunter le réseau secondaire pour reprendre la 50 à la Cadière d'Azur. Cette A50, d'ailleurs, elle est aussi fermée dans l'autre sens, direction Marseille, entre Saint-Cyr-sur-Mer numéro 10 et Cassis numéro 8. Vous devez ici sortir à Saint-Cyr et emprunter le réseau secondaire pour reprendre la 50 à Cassis. Enfin, on termine dans le Var. Je vous rappelle que le tunnel de Toulon est fermé dans les deux sens. Vous privilégiez un passage par le centre-ville. Il y a aussi quelques sorties qui sont fermées sur l'autoroute A8. On aura l'occasion d'y revenir ensemble dans les prochaines minutes.
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0: C'est le moment de retrouver notre invité sur le 107.7, toujours en compagnie de Sébastien Date.
2: Cadmerade, nous sommes toujours ensemble à l'occasion de la sortie de Permis de détruire 2 et avec Eric Fraticelli. Comme à chaque film, le réalisateur a choisi comme décor son île, la Corse. Dans le film, on parlait de quelques clichés tout à l'heure. En ce qui concerne la route et la conduite, vous avez eu le droit dans le film à un accueil en règle aussi.
3: Alors ça fait partie des clichés, mais c'est quand même, les routes corses sont quand même un peu périlleuses, on va dire. les Corses roulent vite. Je crois qu'ils connaissent la route. Alors quand vous arrivez, vous débarquez avec votre voiture ou même quand vous êtes dans un taxi... Et c'est ce qui arrive à mon personnage dès le début. Il est transporté par Eric Fraticelli qui roule à 300 à l'heure en fait sur les routes corses. Bon, ça fait partie effectivement des
2: visibilités réduites. Voilà. Pas de problème.
3: Bon, bah après ça fait partie des clichés corses qui sont avérés quand même parce que c'est vrai qu'il y a faut être prudent encore. Ça,
2: oui,
3: c'est
2: et
3: sûr.
2: Et puis il y a de la route sinueuse. Les temps de trajet, les temps de parcours, pas facile.
3: Et puis il y a du monde l'été, ce qui est normal d'ailleurs.
2: Et on a finalement les deux extrêmes. Vous parliez donc d'Eric Fraticelli comme une bombe à bord de sa Jeep. On a aussi la petite Fiat électrique qui finit comme la deux chevaux de Bourville.
3: Exactement, qui finit explosée.
2: Elle va nettement moins bien marcher.
3: Ça va bien marcher maintenant, oui. Là, c'est les extrêmes, évidemment. C'est moi qui conduis une voiture sans permis, donc la Fiat, pour ne pas la nommer, puisque vous l'avez fait. Voilà. La Topoli.
2: Et dans la vraie vie, justement, vous êtes plutôt quel genre de conducteur? Vous nous parliez de moto aussi tout à l'heure.
3: Moi, je suis motard, je suis routier, je suis un vrai, vrai. Moi, avec mes parents, parents, on faisait beaucoup de voitures. Mm-hmm. Moi, je me souviens que mes parents partaient beaucoup en vacances en Espagne. On est parti très loin en voiture, mm-hmm. dans les températures que vous connaissez, sans mm-hmm. la clim, mm-hmm. avec le père qui fume à l'avant, mm-hmm. avec les quatre frères et sœurs derrière.
2: Les serviettes sur les fenêtres.
3: Franchement, à compter les voitures, parce qu'il n'y avait pas d'écran, hein, nous, à l'époque. Bon, mais c'est vrai que ça fait un peu nostalgique, mais c'était une autre façon de voyager, on va dire.
2: Ouais, ouais. Kadmerad, merci. Je rappelle que vous étiez l'invité du 107.7 à l'occasion de la sortie du film Permis de détruire 2 et avec Eric Fraticelli, dans lequel vous jouez notamment aux côtés de Patrick Timsit. À bientôt.
3: Eh bien, merci, cher ami. Et puis, merci de votre accueil. Et puis, bonne route à tout le monde. Et soyez prudents. Et bonnes vacances, surtout. Et allez au cinéma le 1er juillet voir Permis de détruire.
2: Évidemment.
3: C'est l'occasion d'amener. Et puis, avec toute la famille.
2: Hein. Et comme ça, on va en Corse juste en allant au ciné.
3: Ah, bah là, puis même avant d'aller en Corse pour regarder Permis de détruire. Vous en saurez un peu plus sur l'endroit où vous allez.
2: Puis à propos de Corse, on va terminer en beauté, comme se termine le film, en musique avec la petite culotte et sa gofa Lolita. Allez, c'est parti.
3: Allez, allons-y. Merci beaucoup.

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Zucchero avec Baila Morena pour vous faire danser à 2h43. Circulation toujours aussi fluide, mais pas mal de travaux quand même. On fera le point ensemble après un dernier titre. Voici une nouveauté, c'est Jungle Carry On.

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1: 2h46 sur Radio Vinci Autoroute, c'est toujours aussi calme dans ce quart sud-est du pays. Par contre, la nuit est chaude et la journée va l'être aussi finalement avec deux départements, le Var et les Alpes-Maritimes, qui sont placés en vigilance orange canicule. Je vous rappelle que quand vous circulez, il faut bien penser à emmener une bouteille d'eau avec vous. Et si vous faites un long trajet, c'est même une grande bouteille d'eau, hein. On estime à 2 litres par personne votre quantité d'eau à avoir dans votre véhicule en cas tout simplement d'événement trafic majeur. À part ça, quand même quelques zones de travaux qui restent d'actualité. Dans les Alpes-Maritimes, la sortie Nice-Nord 54 de la 8 est fermée en direction d'Aix-en-Provence. Ce que je vous propose, c'est qu'on reste sur cette autoroute A8, mais qu'on change de sens de circulation. En direction de l'Italie, près de Nice, c'est la sortie Villeneuve-Loubet 47 qui est fermée. Et puis, sur cette même autoroute, dans cette même direction, il y a aussi la sortie Saint-Maximin 34 qui est fermée. Je vais maintenant vous rejoindre dans le Var. Vous roulez sur la 50, eh bien le tunnel de Toulon est fermé dans les deux sens de circulation. D'autres infos qui vous concernent sur la 50 entre Aubagne et Toulon, eh bien cette autoroute est fermée en direction de Toulon, entre la Ciotat numéro 9 et la Cadière d'Azur numéro 11. Et elle est aussi fermée en direction de Marseille entre Saint-Cyr-sur-Mer numéro 10 et Cassis numéro 8. Je vous rejoins maintenant près d'Aix-en-Provence avec une information pratique qui vous concerne. Si vous roulez sur la 8 en direction de l'Italie, vous n'allez pas pouvoir vous ravitailler en carburant sur l'aire de la Sainte-Victoire. Vous anticipez, vous pouvez le faire sur l'aire Manon des Sources sur la 52 ou bien à Lançon-Ouest, ça ce sera sur l'autoroute A7. Maintenant, retour sur nos zones de travaux. Entre Manosque et Aix-en-Provence, c'est la 51 qui est fermée en direction de Marseille, entre Cadarache numéro 17 et Pertuis numéro 15. Et enfin, je vais maintenant partir en Occitanie. Vous circulez dans le Gard, la bifurcation qui permet de passer de la 9 direction Barcelone à la 54 est fermée. Et dans le même temps, il y a aussi la sortie Nîmes-Ouest numéro 25 de la 9 qui est fermée dans les deux sens. Vous savez désormais tout du trafic. On va donc pouvoir reprendre notre route en musique tout de suite avec Portishead. Vous retrouvez le titre All Mine.

2h52 sur Radio Vinci Autoroute. Je commence à me répéter, mais c'est tant mieux pour vous, c'est que ça se passe vraiment toujours aussi bien dans le quart sud-est du pays. Maintenant, j'ai un petit rappel à vous faire. 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Maintenant, on peut reprendre la route en musique et vous allez retrouver Josh, Jonathan ou encore Razorlight avec le titre America, juste après le retour des informations de la rédaction et un changement de copilote.

0: Comme d'hab, c'était Joyce Jonathan sur Radio Vinci Autoroute. Tout de suite, place à l'actualité de la rédaction. Il est tout juste 3h. Très belle route à vous.
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2: Bonsoir à tous. À la une, la victoire des Bleus en 16e de finale de la Coupe du Monde.
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2: 3 buts pour un nouveau festival offensif. Les Bleus ont encore déroulé hier soir face à la Suède 3-0 à New York, porté par les 5e et 6e buts de Kylian Mbappé et une réalisation de Bradley Barcola. Michael Olise s'est également offert 2 nouvelles passes décisives. Une attaque toujours impressionnante avant d'affronter le Paraguay en 8e de finale. Et puis la Norvège, adversaire des Bleus en phase de groupe, a aussi fait belle impression hier soir. Victoire des Norvégiens 2-1 contre la Côte d'Ivoire avant d'affronter le Brésil en 8e de finale. En France, passe d'armes à l'Assemblée nationale hier entre Cyril Châtelain et Sébastien Lecornu. La chef du groupe écologiste a dénoncé l'inaction du gouvernement face à la canicule et annoncé le dépôt d'une motion de censure. Le Premier ministre a lui accusé la chef écologiste de créer une polémique purement politicienne. Les fortes chaleurs pourraient faire leur retour en France dès ce week-end, selon Météo France, qui alerte sur un possible nouvel épisode caniculaire. Toujours en France, l'échéance présidentielle de 2027 approche à grands pas. Le premier tour se tiendra le 18 avril prochain, avant le second tour le 2 mai. Un calendrier officialisé demain en Conseil des ministres. Une dizaine de politiques ont déjà fait part de leurs intentions présidentielles, dont Jean-Luc Mélenchon, Bruno Retailleau ou encore Édouard Philippe. Au Moyen-Orient, Benjamin Netanyahou réitère que l'armée israélienne ne quittera pas le sud Liban tant que le Hezbollah constituera une menace. Israël est pourtant tenu à terme de quitter le pays au profit de l'armée libanaise dans le cadre de l'accord de paix signé à Washington. Plus de 4000 personnes ont été tuées au Liban dans des frappes israéliennes depuis le début du conflit selon Beyrouth. Et enfin, l'Union européenne officialise la mise en œuvre de l'accord sur les droits de douane avec les États-Unis à compter d'aujourd'hui. Le texte négocié l'an dernier prévoit la suppression de l'ensemble des tarifs douaniers sur les produits américains importés dans l'Union européenne. En retour, Washington plafonne à 15% les surtaxes sur les importations européennes. 3 heures passées de 2 minutes. Merci de votre fidélité au 107.7. Vous restez avec nous. Le trafic revient dans un instant. Et c'est à suivre juste après votre météo.
4: Ce mercredi, dans le quart sud-est du pays, un ciel bleu avec du soleil. Côté température pour les minimales, comptez entre 18 et 22 degrés. Et pour les maximales, 31 degrés à Cannes et Nice, 32 degrés à Avignon, Montpellier et Marseille. Et d'ailleurs, Météo France a placé 4 départements en vigilance orange canicule, dont le Var et les Alpes-Maritimes. Vous pouvez dès maintenant retrouver la carte de ces vigilances sur notre site internet radiovinciautoroute.com. Il y a aussi des départements qui sont placés en risque élevé au feu de forêt, dont les Pyrénées-Orientales, l'Aude, l'Hérault, le Gard, le Vaucluse et les Bouches-du-Rhône.
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4: Et cette soirée, franchement, c'est plutôt calme sur le quart sud-est du pays. À vous remonter quand même, il y a surtout pas mal de travaux que je vous énonce dans quelques instants. On prend la direction de Lyon, vous roulez sur la 46 direction Paris, vous ne pouvez plus bifurquer sur la 43 en direction du centre-ville, poursuivez sur la route nationale 346 et vous suivez la déviation mise en place à partir de la sortie à 10. Dans la région d'Orange, les sorties Orange-Centre numéro 21 des autoroutes A7 et A9 sont fermées, quelle que soit la direction. Mon petit conseil, vous pouvez sortir à Bolène, numéro 19 Orange Nord, et Piolenc, numéro 20, ou Orange Sud, numéro 22 sur l'A7, ou à Roquemort, numéro 22 sur l'A9. On part chez nos amis gardois avec la bifurcation qui permet de passer de l'autoroute A9 direction Barcelone à l'A54 qui est fermée. Dans le même temps, la sortie à Nîmes-Ouest numéro 25 de l'A9 est fermée dans les deux sens. Vous pouvez sortir à Nîmes-Est numéro 24. Il faut ensuite emprunter le réseau secondaire pour rejoindre l'A54 à Garon numéro 2. À Montpellier, la sortie Montpellier-Sud numéro 30 de l'autoroute A709 et fermé en direction de Nîmes. Vous pouvez sortir avant à Montpellier-Ouest, numéro 31. entre Manosque et Aix-en-Provence. L'autoroute A51 est fermée en direction de Marseille, entre Gare d'Arrache numéro 17 et Le Pertuis numéro 15. Vous devez sortir à Gare d'Arrache puis emprunter le réseau secondaire pour reprendre l'A51 à Pertuis. Dans les Bouches-du-Rhône, sur la 52, à la sortie 35 Aubagne, est fermée en direction d'Aix-en-Provence. Entre Aubagne et Toulon, l'autoroute A50 est fermée en direction de Toulon. Entre la Ciotat numéro 9 et la Cadière d'Azur numéro 11, la 50 sera aussi fermée en direction de Marseille. Entre Saint-Cyr-sur-Mer numéro 10 et Cassis numéro 8, vous devez sortir à Saint-Cyr puis emprunter le réseau secondaire pour reprendre la 50 à Cassis. Dans le Var, sur l'autoroute A50, le tunnel de Toulon est fermé dans les deux sens de circulation. Je vous conseille de suivre les déviations en place et privilégier un passage par le centre-ville.
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Roméo Elvis, à l'instant, sur le 107.7 avec soleil, en parlant du soleil, eh bien, il tape fort en plus pour demain. Faites attention. Un petit conseil que je vous donne. Prenez une bouteille d'eau. Ça peut vous servir, surtout en ces fortes chaleurs. Ça peut vraiment vous aider. Côté trafic, eh bien, tout se passe pour le mieux pour vous sur le 107.7. Et honnêtement, on peut fêter ça ensemble avec The Dead Dance que je mets maintenant rien que pour vous sur le 107.7 avec Lady Gaga sur Radio Vinci Autoroute.

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1: On se retrouve pour un nouveau point sur vos conditions de circulation et j'ai envie de vous dire que tout se passe bien pour vous, c'est la bonne nouvelle de ce soir, tout se passe bien pour vous, pour vos conditions de circulation. Il y a quand même des zones de travaux que je vais évoquer avec vous sur du Vinci Autoroute et on part direction le sud-est dans les Alpes-Maritimes. La sortie Nice-Nord numéro 54 de l'autoroute A8 est fermée en direction d'Aix-en-Provence. Au volant d'une voiture, vous pouvez sortir avant à Nice-Est numéro 55. Ou au volant d'un camion, vous pouvez sortir après à Nice, à Saint-Isidore, numéro 52. On reste toujours dans nos amis du 06, dans la région de Nice. La sortie à Villeneuve-Loubet, numéro 47 de l'autoroute A8 est fermée en direction de l'Italie. Vous pouvez sortir avant à Villeneuve-Loubet-Plage, numéro 46. On continue ce point trafic dans le Var, chez nos voisins du 83. La sortie à Saint-Maximin, numéro 34 de l'autoroute A8 est fermée en direction de l'Italie. De circulation pour effectuer des travaux de fauchage. Vous pouvez sortir à Brignoles numéro 35 ou Trette numéro 33. On continue toujours dans le Var sur l'autoroute A50. Le tunnel de Toulon est fermé dans les deux sens de circulation. Je vous conseille de suivre les déviations en place et privilégier un passage par le centre-ville. On change complètement de territoire pour aller dans le 13, dans les Bouches-du-Rhône, sur l'A52. La sortie 35, Aubagne, est fermée en direction d'Aix-en-Provence. Entre Aubagne et Toulon, l'autoroute A50 est fermée en direction de Toulon, entre La Ciotat numéro 9 et la Cadière d'Azur numéro 11. La 50 sera aussi fermée en direction de Marseille, entre Saint-Cyr-sur-Mer numéro 10 et Cassis numéro 8. On part toujours en Provence, entre Manosque et Aix-en-Provence. L'autoroute A51 est fermée en direction de Marseille, entre Cadarache numéro 17 et Pertuis numéro 15. Et on change complètement de département dans le Gard, le 30. La bifurcation qui permet de passer de l'autoroute A9 direction Barcelone à l'A54 est fermée. Dans le même temps, la sortie Nîmes-Ouest numéro 25 de l'A9 est fermée dans les deux sens. Tout au long de l'été, numéro 25 de la 9 est fermé dans les deux sens. Tout au long de l'été, nous vous proposons une

0: Anastasia, à l'instant sur Radio 20 sur autoroute, on continue avec vos conditions de circulation. Eh bien, pas de soucis pour vous partout sur le sud-est du pays. Et on commence d'ailleurs à vous parler de bonnes nouvelles, parce que tout de suite, direction Nantes pour découvrir... tout de suite, direction Nantes. La fatigue, c'est normal. Pour découvrir notre premier dessert de l'été, oui, une glace inspirée d'une gaufrette qui vous rappelle peut-être votre enfance. La paille d'or, le reportage d'Yvan Mouton.
1: La paille d'or, petite gaufrette à la framboise, spécialité nantaise fabriquée par la biscuiterie Lu. Le parfum se répandait, paraît-il, dans certains quartiers de la ville au siècle dernier. Aujourd'hui, un boulanger et un glacier s'inspirent de cette spécialité pour composer un dessert glacé. Je vais à leur rencontre pour en savoir un peu plus. Bonjour messieurs.
2: Bonjour, Pierre-Antoine Arlot, donc boulanger à Nantes. Et je suis très heureux de vous accueillir dans notre atelier aujourd'hui, la maison boulangerie café.
1: Et le deuxième co-créateur,
3: donc Richie Huxley, dans ce glacier bio à Vannes.
1: Voilà, donc un boulanger et un glacier. On commence par le boulanger. On a ce dessert devant les yeux. Est-ce qu'on peut le décrire, Pierre-Antoine ?
2: On a eu cette idée avec Richie de créer cette paille givrée. Une partie en pâte feuilletée caramélisée, bien beurrée, bien légère et croustillante.
1: C'est une viennoiserie qui ressemble peut-être un peu à un palmier au niveau de la texture, non ?
2: Ça, ouais. On est sur quelque chose de très léger, beaucoup de croustillant, des bords caramélisés aussi. Ça, on trouve ça très intéressant. Et de l'associer aux fruits, aux petits fruits rouges de saison. On a énormément

0: D'acidité.
1: Alors Richie, vous rajoutez ce sorbet absolument extraordinaire.
2: Ouais, on a un sorbet fruits rouges, donc c'est un sorbet à 65% fruits.
1: Mais vous faites ça comment ?
2: Je mélange tout simplement les fraises, les framboises et les cassis. Je garde une partie de la purée hors cuisson, parce que sinon, si on cuit les sucres, on peut dénaturer les fruits.
1: Et maintenant, qu'est-ce qu'on fait ? On va rajouter le sorbet sur la viennoiserie, c'est ça ?
2: J'espère bien, j'ai hâte.
1: La viennoiserie est ajoutée à la glace, ça nous donne une paille givrée qu'il n'y a plus qu'à faire goûter. Cette cliente essaie de retrouver les saveurs.
3: Peut-être du cassis ?
1: Gagné.
3: Voilà, je dirais peut-être un peu de framboise.
1: Gagné encore, bravo, vraiment. Précision, les fruits proviennent évidemment des maraîchers de la région. Tout est local, deuxième client.
4: Enfin, déjà, il y a le moelleux et le croustillant qui sont en opposition. Et puis, on a une succession de goûts qui viennent les uns après les autres et qui font un mélange assez étonnant et inédit.
1: C'est vraiment un dessert de l'été.
4: En tout cas, ça sera le mien.
1: Dessert commercialisé pour la première fois ce samedi 4 juillet pour la nuit du Van, la fête d'ouverture de la saison estivale à Nantes. Levoyageanantes.fr pour les renseignements.
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2: On passe à vos conditions de circulation sur Radio Vinci Autoroute et tout se passe bien pour vous dans le quart sud-est du pays. À noter quelques zones de travaux que j'évoque avec vous dès maintenant dans la région lyonnaise. Vous roulez sur la 46 direction Paris, vous ne pouvez plus bifurquer sur la 43 en direction du centre-ville. Poursuivez sur la RN 346 et suivez la déviation mise en place à partir de la sortie 10. Dans la région d'Orange, les sorties Orange Centre numéro 21 des autoroutes A7 et A9 sont fermées, quelle que soit la direction. On part dans le Gard, la bifurcation qui permet de passer de l'autoroute A9 direction Barcelone à l'A54 est fermée. Dans le même temps, la sortie Nîmes-Ouest numéro 25 de l'A9 est fermée dans les deux sens. À Montpellier, la sortie Montpellier-Sud numéro 30 de l'autoroute A709 est fermée en direction de Nîmes. Et entre Manosque et Aix-en-Provence, l'autoroute A51 est fermée en direction de Marseille, entre Cadarache numéro 17 et Pertuis numéro 15. Dans les Bouches-du-Rhône, sur la 52, la sortie 35 Aubagne est fermée en direction d'Aix-en-Provence, entre Aubagne et Toulon. L'autoroute 50 est fermée en direction de Toulon, entre La Ciotat numéro 9 et La Cardière d'Azur numéro 11. La 50 sera aussi fermée en direction de Marseille, entre Saint-Cyr-sur-Mer numéro 10 et Cassis numéro 8. Dans le Var, sur l'autoroute A50, le tunnel de Toulon est fermé dans les deux sens de circulation. Un petit mot concernant la canicule, hydratez-vous, c'est le plus important. 4 départements en vigilance orange canicule, dont pour nous dans la région Le Var et les Alpes-Maritimes.
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Olivia Rodrigo à l'instant sur le 107.7 et côté trafic, eh bien tout se passe bien pour vous partout sur le quart sud-est. Et tellement que ça se passe bien, eh bien moi je vous offre un cadeau. 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Je vous laisse prendre votre téléphone si vous êtes à l'arrêt ou votre ordinateur si vous êtes en train de vous arrêter pendant que Marguerite arrive dès maintenant avec La Bosse sur Radio Vinci Autoroute.

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1: 3h passées de 44 minutes, votre point infotrafic, et c'est dès maintenant sur le 107.7. Pas trop de choses à vous dire, à part des zones de travaux pour vous dans le quart sud-est du pays. On démarre dans les Alpes-Maritimes. La sortie Nice-Nord, numéro 54 de l'autoroute A8, est fermée en direction d'Aix-en-Provence. Au volant d'une voiture, vous pouvez sortir avant à Nice-Est, numéro 55. Et au volant d'un camion, vous pouvez sortir après à Nice-Saint-Isidore, numéro 52. On reste toujours dans la région de Nice. La sortie à Villeneuve-Loubet, numéro 47 de l'autoroute A8, est fermée. En direction de l'Italie, vous pouvez sortir avant à Villeneuve-Loubet-Plage, numéro 46. Dans le Var, sur l'autoroute A50, le tunnel de Toulon est fermé dans les deux sens de circulation. Mon conseil, c'est que vous pouvez suivre les déviations en place et privilégier un passage par le centre-ville. Dans les Bouches-du-Rhône, sur la 52, la sortie 35 Aubagne est fermée en direction d'Aix-en-Provence. Entre Aubagne et Toulon, l'autoroute A50 est fermée en direction de Toulon, entre la Ciotat numéro 9 et l'Acadière d'Azur numéro 11. Entre Manosque et Aix-en-Provence, l'autoroute A51 est fermée en direction de Marseille, entre Cadarache numéro 17 et Pertuis numéro 15. Vous devez sortir à Cadarache, puis emprunter le réseau secondaire pour reprendre la 51 à Pertuis. Si vous êtes sur la route, marquez une petite pause. Il y a pas mal d'air où c'est pas mal d'air où il y a la climatisation. Profitez-en, parce que je vous le rappelle, 4 départements sont placés en vigilance orange canicule, dont le Var et les Alpes-Maritimes. Appuie sur le champignon, roule ma poule en voiture, Simone. Vous les utilisez sans y penser. Mais savez-vous vraiment d'où viennent ces expressions de la route ? Cet été, nous vous emmenons au cœur de leurs histoires. Coup de projecteur sur l'une d'entre elles, juste après Francis Cabrel, Peuple des Fontaines, sur Radio Vinci Autoroute.

0: Francis Cabrel, Peuple des Fontaines à l'instant sur Radio Vinci Autoroute. Et vous qui nous écoutez peut-être sur la 7, la 9 ou même directement partout sur le réseau autoroutier Radio Vinci Autoroute. Vous êtes bien parce que tout se passe bien pour vous sur le réseau Radio Vinci, sur le réseau Vinci Autoroute. Et honnêtement, ça fait plutôt plaisir. Vous qui roulez, bon courage d'ailleurs pour la route. Et en parlant de tout ça, eh bien, j'ai quelque chose à vous dire dans quelques instants. Je pense qu'on va peut-être avoir faim à 3h50 du matin.
1: En voiture, Simon, les lagos. Roule ma poule, péter une durite. Allez, en route, mauvaise coupe.
0: Avoir faim avec des expressions. Si je vous dis sur la route des vacances, il y a les kilomètres et puis il y a toutes ces expressions qu'on utilise sans même y penser. Tiens, je pense que vous avez déjà dit, je pense, roule ma poule. Je pense que on l'a pas mal dit toutes ces expressions. Et vous, Benjamin Servant, est-ce que vous avez, enfin Benjamin Servant nous en parle.
2: Allez, roule ma poule. On l'a tous déjà dit ou entendu. Mais pourquoi une poule ?
3: C'est qui ma poule ?
2: Ça vient. L'expression apparaît dans les années 60 dans l'argot populaire parisien. À l'époque, poule, c'est un mot familier pour désigner une femme, un peu comme meuf aujourd'hui. Et roule, ça veut simplement dire avance, démarre. Assemblés, les deux donnent une formule légère, un peu rigolote pour dire « ok, on y va ». Une expression qu'on entend beaucoup dans les films, les cabarets, les chansons de l'époque, et qui va rester.
4: Hé, hey, Loki, s'il vous plaît, 2 saucisses, bien chimiques.
5: 2 corn dogs, ça roule ma poule.
2: Aujourd'hui, roule ma poule, ce n'est pas seulement prendre la route, c'est donner le feu vert. Autrement dit, on se lance. Et quand on se lance, on peut aussi appuyer sur le champignon. Mais ça, c'est une autre expression.
0: Merci Benjamin pour toutes ces expressions. J'ai un petit peu révisé. Honnêtement, maintenant je comprends un petit peu mieux certaines expressions. Petit rappel à vous faire si vous êtes en train de rouler. Vous savez qu'en ce moment c'est l'été et le risque d'incendie est partout, même autour d'un simple barbecue. 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Organisez vos barbecues chez vous dans un espace aménagé, loin de la végétation et jamais en forêt. feu-forêt.gouv.fr pour adopter les bons réflexes. Je vous fais confiance sur le 107.7 et nous on continue avec vous sur la route. Babylon Zoo, Spaceman, dès maintenant sur Radio Vinci Autoroute.

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2: Bonsoir à tous, à la une, l'équipe de France de football en 8e de finale de la Coupe du Monde.
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2: Qualification des Bleus hier soir après un 16e de finale très convaincant, emporté 3-0 contre la Suède à New York. Les joueurs offensifs ont assuré le spectacle, un doublé pour Kylian Mbappé, un but de Bradley Barcola et deux passes décisives de Michael Olise. Les Bleus ont remporté leurs 4 premiers matchs du Mondial, une première depuis 1998. Ils retrouveront samedi le Paraguay en 8e de finale pour un remake là aussi de la Coupe du Monde en France. L'autre affiche de la soirée a accouché d'une victoire de la Norvège 2-1 contre la Côte d'Ivoire. Et puis le coup d'envoi du 16e de finale entre le Mexique et l'Équateur, initialement prévu à 3h, a été retardé en raison de la pluie à Mexico. En France, à peine terminé, et revoilà la canicule selon Météo France. L'Institut alerte sur une possible nouvelle vague de température au-delà des 35 degrés dès ce week-end. Une canicule à la durée encore incertaine, alors que le premier épisode de chaleur en mai a fait au moins 300 décès selon Santé publique France. Hier, le groupe écologiste à l'Assemblée nationale a annoncé le dépôt d'une motion de censure contre l'impréparation du gouvernement face à la canicule. Le Rassemblement national dans la tourmente après l'ouverture par l'Union européenne d'une enquête de détournement de fonds européens. Le parquet s'interroge sur l'usage de ces fonds par l'ancien parti d'eurodéputé Identité et Démocratie, parti où siégeait le RN entre 2019 et 2024. Une nouvelle affaire judiciaire autour du RN alors que la justice doit trancher mardi sur l'inéligibilité de Marine Le Pen à la présidentielle. Et puis aux États-Unis, Donald Trump salue une grande victoire après la décision de la Cour suprême d'interdire aux sportifs transgenres de participer à des compétitions scolaires ou universitaires. Un nouveau coup porté aux droits des personnes transgenres sous l'administration Trump, qui ne reconnaît que l'existence de deux sexes, masculin et féminin, depuis la signature d'un décret en 2025. 4h passées de 2 minutes, soyez les bienvenus à l'écoute du 107.7. Vos conditions de circulation arrivent dans un tout petit instant. Restez bien avec nous, c'est juste après votre météo.
0: Ce mercredi dans le quart sud-est du pays, un ciel bleu avec du soleil. Côté température, pour les minimales, comptez entre 18 et 22 degrés. Et pour les maximales, 31 degrés à Cannes et Nice, 32 degrés à Avignon, Montpellier et Marseille. Météo France a placé 4 départements en vigilance orange et canicule, dont le Var et les Alpes-Maritimes. Vous pouvez dès maintenant retrouver la carte de ces vigilances sur notre site internet radio-vinci-autoroute.com. Enfin, je vous rappelle également que le 107.7 est partenaire de la grande campagne de prévention de feux de forêt lancée par le ministère de la Transition écologique. Pour ce mercredi, les Pyrénées-Orientales, l'Aude, l'Hérault, le Gard, le Vaucluse et les Bouches-du-Rhône sont placés en risque très élevé feux de forêt.
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0: Pour ce nouveau point d'infotrafic, 4h passées de 3 minutes, tout se passe bien pour vous sur vos conditions de circulation. Encore quelques travaux à noter, direction Lyon, vous roulez sur la 46, direction Paris. Vous ne pouvez plus bifurquer sur la 43 en direction du centre-ville. Poursuivez sur la RN346 et suivez la déviation mise en place à partir de la sortie 10. Dans la région d'Orange, les sorties Orange Centre numéro 21 des autoroutes A7 et A9 sont fermées. Quelle que soit la direction, vous pouvez sortir à Bolène numéro 19, Orange Nord Piolenc numéro 20 ou Orange Sud numéro 22 sur l'A7 ou à Roquemort numéro 22 sur l'A9. Dans la région de Montpellier, la sortie à Montpellier Sud de numéro 30 de l'autoroute A709 est fermée en direction de Nîmes. Vous pouvez sortir avant à Montpellier Ouest numéro 31. Dans les Bouches-du-Rhône, sur l'A52, la sortie 35 au Bagne est fermée en direction d'Aix-en-Provence. Vous pouvez sortir avant ou après. On part dans le Var, sur l'autoroute A50, le tunnel de Toulon est fermé dans les deux sens de circulation. Suivez les déviations en place et privilégiez un passage par le centre-ville. Dans la région de Nice, chez nos voisins, la sortie Villeneuve-Loubet numéro 47 de l'autoroute A8 est fermée en direction de l'Italie. Vous pouvez sortir avant à Villeneuve-Loubet-Plage numéro 46. Toujours dans les Alpes-Maritimes, la sortie à Nice-Nord numéro 54 de l'autoroute A8 est fermée en direction d'Aix-en-Provence. Au volant d'une voiture, vous pouvez sortir avant à Nice-Est numéro 55 et au volant d'un camion, vous pouvez sortir après à Nice Saint-Isidore numéro 52. Petit point de vigilance car Météo France a placé 4 départements en vigilance orange et canicule dans le Var et les Alpes-Maritimes.
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à notre Talk to You à l'instant sur Radio 20 sur autoroute et toujours vos conditions de circulation. Si vous roulez sur la 8 en direction d'Aix et Marseille dans la région de Menton, après la sortie 58 Roquebrune, vous ne pouvez plus sortir car il y a un convoi exceptionnel et ça gêne les voies de circulation. Et je viens de l'apprendre aussi que le patrouilleur est sur place. Aussi en parlant de chaleur, oui, parce que comme vous le savez, Météo France a placé 4 départements en vigilance orange canicule, dont le Var et les Alpes-Maritimes. Mais ça, on en parle dans quelques instants, dans un nouveau point Flash Info Trafic. Sur Radio 20 sur autoroute, on continue avec Tell Me What, c'est Finn, Young Cannibals sur le 107.7.

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1: 4 heures passées de 15 minutes sur Radio Vinci Autoroute, votre flash infotrafic dès maintenant. Eh bien, tout roule pour vous sur le quart sud-est du pays. Il y a encore quelques zones de travaux que j'évoque avec vous en direct dans le Var. Sur l'autoroute A50, le tunnel de Toulon est fermé dans les deux sens de circulation. Petit conseil, suivez les déviations en place et à privilégier un passage par le centre-ville. Un petit point de météo, Météo France a placé 4 départements en vigilance orange canicule, dont le Var et les Alpes-Maritimes. En cas de forte chaleur, adoptez les bons réflexes. Les conseils de Laurent Dubois, des secouristes Croix-Blanche dans le Vaucluse.
2: Il faut emmener une grosse quantité d'eau, des bouteilles d'eau, si possible dans une glacière, c'est mieux, hein, l'eau est fraîche. Et puis si on a des petits pulvérisateurs, des brumisateurs, il faut également les emmener. Si vous êtes avec des personnes vulnérables, telles que les personnes âgées, les enfants ou des animaux, enfin, parce qu'il faut aussi donner de l'eau à des animaux, enfin, emmener la quantité d'eau qu'il faut. Enfin, il faut boire 2 litres d'eau, mais plus il fait chaud, plus on va avoir besoin de boire. Mais surtout, arrêtez-vous toutes les 1h30, mettez-vous à l'ombre, allez dans les stations de service qui sont climatisées.
1: Laurent Dubois, des secouristes Croix-Blanche dans le Vaucluse. Je ne l'ai pas évoqué tout à l'heure, mais il y a aussi d'autres sorties, mais ça va être du coup au prochain Flash Info Trafic. La fête du cinéma bat son plein jusqu'à demain. Dans un instant, la sélection du rédacteur en chef de Première sur le 107.7. Tout au long de l'été, Thierry Chaise vous accompagne, vous conseille la sortie de la semaine, mais aussi un film à voir ou à revoir en famille. Du cinéma français et américain à découvrir juste après. John Legend, c'est Save Room sur le 107.7.

0: John Legend à l'instant sur le 107.7 et au niveau de aux conditions de circulation, eh bien tout se passe bien pour vous sur le quart sud-est du pays. Et d'ailleurs, dans quelques instants, eh bien une nouvelle chronique pour vous sur 107.7. 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
1: Et nous revoilà Thierry et moi en formule estivale. D'abord la sortie de la semaine et ensuite Thierry va nous conseiller un grand classique à voir ou à revoir en famille. Ce sera un film américain sorti en 1988. Pour l'instant Thierry, on parle de La Bataille de Gaulle, deuxième volet, ça s'intitule J'écris ton nom.
2: Eh oui, le premier volet sorti n'avait pas connu au départ le succès qu'il méritait et puis eh bien c'est remonté et alors le deuxième volet est encore mieux, ça se concentre sur la fin de la Seconde Guerre mondiale. On continue évidemment à retrouver De Gaulle magistralement incarné par Simon Abkarian et ce qui fonctionne vraiment là c'est à la fois une mise en scène totalement efficace dans les moments de guerre, c'est-à-dire qu'il est beaucoup plus spectaculaire.
1: C'est la campagne d'Afrique.
2: Mais oui, ouais,
1: bah c'est ça. Hein.
2: On n'est plus dans les bureaux totalement. On est là. Et là, on a l'impression de voir un film américain tellement c'est bien fait.
3: Si nous ne nous imposons pas sur le terrain, il n'y aura pas de France.
4: L'armée secrète se met en place. Nous allons pouvoir commencer à frapper fort.
2: Et il y a toujours ces scènes intimes. On retrouve évidemment notamment les face-à-face entre Churchill et De Gaulle. C'est une leçon d'histoire au pluriel, mais jamais fait de manière scolaire. Antonin Baudry a pour moi vraiment réussi son pari. Il faut courir voir le deuxième et le premier volet, dans l'ordre que vous voulez d'ailleurs, mais il faut aller les voir.
1: Et on entend la bande-annonce du film que vous nous conseillez de voir ou de revoir cet été, Un délire, sorti en 1988, Qui veut la peau de Roger Rabbit.
2: Un film totalement novateur à l'époque puisqu'il mêlait des personnages réels, notamment un détective privé joué par Bob Hoskins, et puis des cartoons.
1: Des cartoons, exactement.
2: Et il se trouve que le toon en particulier, c'est ce Roger Rabbit qui est très inquiet parce qu'il est amoureux d'une certaine Jessica, il croit que Jessica la trompe, et donc il engage un détective privé. Ce qui marche au-delà même du récit, c'est en effet ce mélange entre animation et prise de vue réelle, le rythme du film totalement époustouflant. C'est vraiment un film qui a marqué son époque et qui fait surtout qu'aujourd'hui on le revoit avec le même plaisir. On ne se dit pas, tiens, il est dépassé techniquement. Zemeckis, rappelons-le, c'est celui qui avait fait notamment Retour vers le futur. Voilà, c'est un homme qui a fait beaucoup, beaucoup de films cultes et celui-là n'est pas un de ses plus mauvais.
1: Un lapin blanc mi-film, mi-cartoon, Qui veut la peau de Roger Rabbit, sur toutes les bonnes plateformes. Vous nous le confirmez, et un général victorieux dans la bataille de Gaulle, deuxième partie, J'écris ton nom en salle cette semaine, à retrouver également dans le magazine Première et sur première.fr.
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1: 4h passées de 33 minutes sur Radio Vinci Autoroute, c'est vos conditions de circulation. Eh bien, c'est plutôt calme ce soir, à part quelques zones de travaux que je vais évoquer à l'instant avec vous. Dans la région lyonnaise, si vous roulez sur la 46 direction Paris, vous ne pouvez plus bifurquer sur la 43 en direction du centre-ville. Poursuivez sur la RN346 et suivez la déviation mise en place à partir de la sortie 10. Et dans la région d'Orange, les sorties Orange Centre numéro 21 des autoroutes A7 et A9 sont fermées, quelle que soit la direction. Vous pouvez sortir à Bolène numéro 19, Orange Nord Piolenc numéro 20 ou Orange Sud numéro 22 sur l'A7 ou à Roquemort numéro 22 sur l'A9. À côté, à Montpellier, dans la région de Montpellier, la sortie Montpellier Sud numéro 30 de l'autoroute A709 est fermée en direction de Nîmes. Vous pouvez sortir avant à Montpellier Ouest numéro 31. Dans les Bouches-du-Rhône, sur la 52, la sortie 35 Aubagne est fermée en direction d'Aix-en-Provence. Vous pouvez sortir avant ou après. Dans le Var, sur l'autoroute A50, le tunnel de Toulon est fermé dans les deux sens de circulation. Suivez les déviations en place et privilégiez un passage par le centre-ville. Dans les Alpes-Maritimes, la sortie de Nice-Nord, numéro 54 de l'autoroute A8, est fermée en direction d'Aix-en-Provence. Au volant d'une voiture, vous pouvez sortir avant à Nice-Est, numéro 55. Et au volant d'un camion, vous pouvez sortir après à Nice-Saint-Isidore, numéro 52. Météo France a placé 4 départements en vigilance orange, canicule, dont le Var et les Alpes-Maritimes. Un conseil, buvez beaucoup d'eau si vous le pouvez et arrêtez-vous dans les airs, parce que oui, les aires d'autoroute sont climatisées, donc profitez-en pour marquer une pause et aussi vous rafraîchir.
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4h, passé de 41 minutes sur Radio Vinci Autoroute et côté trafic, eh bien tout se passe bien pour vous. Si vous êtes en train de rouler, ça se passe tellement bien, eh bien que le flash info trafic arrive dans quelques instants. Je vous donnerai plus de détails juste après Diana Ross. Voici My Old Piano sur le 107.7.

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1: 4h passées de 45 minutes sur Radio Vinci Autoroute et pas mal, pas du tout d'événements, pratiquement pas. Ça se passe très bien pour vous si vous roulez sur le réseau Vinci Autoroute. Un petit point par contre sur la 46 en direction de Paris. C'est après la sortie à 17 Communé en direction de Paris. Un véhicule est en panne, c'est un poids lourd qui pourrait vous gêner à l'entrée de Communé Sud. Si vous voulez marquer la pause, restez vigilant sur le secteur. Et sinon, on peut parler bien évidemment de travaux. On part dans la région maintenant de Montpellier, au plus tard jusqu'à 6h du matin. La sortie Montpellier Sud numéro 30 de l'autoroute A709 est fermée en direction de Nîmes pour effectuer des travaux d'entretien. Vous pouvez sortir avant à Montpellier Ouest numéro 31. Et maintenant, on part dans les Alpes-Maritimes, au plus tard jusqu'à 5h du matin. La sortie Nice-Nord numéro 54 de l'autoroute A8 est fermée en direction d'Aix-en-Provence pour tester des caméras au volant d'une voiture. Vous pouvez sortir avant à Nice-Est numéro 55 et au volant d'un camion. Vous pouvez sortir après à Nice-Saint-Isidore numéro 52. Si vous êtes sur la route et que vous voulez marquer la pause, vous pouvez, parce que déjà, il faut boire, il fait chaud en ce moment. Oui, parce que Météo France a placé 4 départements en vigilance orange canicule, dont le Var et les Alpes-Maritimes. Et aussi, profitez-en parce que, bien évidemment, pour chaque air, il y a des climatisations. Donc, vous allez pouvoir profiter de cette fraîcheur. Dans quelques instants, pas besoin de billets d'avion ni de place pour la Coupe du Monde pour s'envoler vers les États-Unis. La littérature s'en charge très bien. Dans un instant, dans Marque-Page, nous vous proposerons 3 livres signés d'auteurs américains. Nos idées de lecture pour les vacances, juste après Hugo Nogam, voici Moonlight.

0: Hugo Le Gam, un instant sur le 107.7, 4h, passé de 50 minutes, tout se passe bien pour vous, si vous roulez sur le réseau Vinci Autoroute. On fait un point à très prochainement de vos conditions de circulation, mais juste avant. Et oui, tout l'été sur le 107.7, nous vous proposons des idées de lecture pour vos vacances, alors que la Coupe du Monde bat son plein outre-Atlantique, cap sur les États-Unis avec trois livres sélectionnés par vous, Francine Thomas.
1: Nos trois auteurs du jour sont nés aux États-Unis et ils ont tous quelque chose à dire sur leur pays. Le premier, on ne le présente plus, c'est Douglas Kennedy. L'écrivain qui vit une grande partie du temps en Europe n'en porte pas moins un regard acerbe sur son pays d'origine. Mais son dernier livre n'est pas un pamphlet, c'est un roman, véritable page-turner. L'homme qui n'avait pas assez d'une vie nous raconte l'histoire d'un veuf, prof de photographie, rattrapé par son passé, ou plutôt ses passés. Et c'est le livre que vous allez adorer dévorer. Notre deuxième auteur est lui aussi connu, très très connu même, mais en tant qu'acteur. Et pourtant Tom Hanks nous démontre son talent dans son premier roman, Naissance d'un chef-d'œuvre du cinéma. Comme son nom l'indique, il nous plonge dans les coulisses de la réalisation d'un film, mais pas que. Laure de Vaugrigneuse est l'éditrice en France de Tom Hanks.
2: Il y a l'histoire du cinéma, du film, de cette réalisation, mais pas seulement. C'est-à-dire qu'on commence avec l'histoire d'un petit garçon à la fin des années 40. Et ce petit garçon va rencontrer son oncle, qui est un soldat qui rentre de la Seconde Guerre mondiale, qui est traumatisé par tout ce qu'il a vu et tout ce qu'il a dû faire. Et Tom Hanks nous raconte tout ça aussi. C'est-à-dire qu'il mêle 70 ans d'histoire américaine à la réalisation d'un film. Et effectivement, c'est extrêmement maîtrisé, c'est très construit, ça ne retombe jamais. Et on voit là vraiment tout le talent de Tom Hanks écrivain.
1: Notons que dans les remerciements de fin de livre, Tom Hanks remercie Anne Patchett. Et c'est d'elle dont nous parlons pour terminer. Elle est l'une des plus grandes romancières de sa génération. Son tout premier roman, sorti aux États-Unis en 1992, vient enfin d'être traduit en français chez Actes Sud par Hélène Frappa. La sainte patronne des menteuses nous emmène dans un ancien hôtel reconverti en foyer pour jeunes femmes enceintes. Et comme tous les livres d'Anne Patchett, c'est une réussite totale. On résume, si vous cherchez trois livres pour vous envoler vers les États-Unis, ne manquez pas L'homme qui n'avait pas assez d'une vie de Douglas Kennedy chez Belfond. Naissance d'un chef-d'œuvre du cinéma de Tom Hanks au Seuil. Et La sainte patronne des menteuses d'Anne Patchett chez Actes Sud.
0: Merci Francine, d'autres idées de lecture avec les marque-pages de Francine Thomas à retrouver en replay et sur toutes les plateformes d'écoute et sur notre site internet. On continue avec l'infotrafic dans quelques instants, juste après à Café

0: Usher à l'instant sur le 107.7. Il est 5h du matin.
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0: Bonjour à tous. À la une, l'équipe de France de football qualifiée pour les huitièmes de finale de la Coupe du Monde.
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0: Les hommes de Didier Deschamps ont déroulé hier soir 3-0 contre la Suède en 16e de finale à New York. L'attaque française a de nouveau fait forte impression. 2 buts de Kylian Mbappé, une réalisation de Bradley Barcola et 2 passes décisives de Michael Olise. Prochain rendez-vous pour les Bleus, le 8e de finale samedi à 23h face au Paraguay, tombeur de l'Allemagne. Hier, la Norvège a éliminé la Côte d'Ivoire 2-1 à Arlington au Texas. Et puis c'est du direct, le Mexique mène 2-0 à la pause contre l'Équateur dans un match disputé à Mexico. L'actualité en France, marquée par une possible nouvelle vague de chaleur dès ce week-end. Des températures au-delà des 35 degrés sur la moitié sud, selon Météo France, pour une durée encore indéterminée. Hier, Santé publique France a fait état d'environ 300 morts sur les quelques jours de canicule en mai dernier. Une situation qui a provoqué la colère de Cyril Châtelain à l'Assemblée nationale. La chef des députés écologistes a dénoncé l'impréparation du gouvernement face à la canicule et annoncé le dépôt d'une motion de censure. La France se rapproche de l'adoption d'un droit à l'aide à mourir. Les députés ont voté hier pour la 3e fois par une large majorité le texte porté par le gouvernement, texte légalisant l'euthanasie et le suicide assisté. Il devrait être de nouveau rejeté par le Sénat dans quelques jours avant un vote final des députés le 15 juillet. En bref, les candidats à la présidentielle 2027 ont les yeux rivés sur le 18 avril prochain, date du premier tour de l'élection. Le second tour se tiendra le 2 mai, un calendrier électoral qui devrait être officialisé ce matin en Conseil des ministres. Enfin, elle a été instaurée en mars dernier en France et elle est déjà suspendue. La taxe française de 2 € sur les petits colis, destinée à freiner les achats sur les plateformes de vente en ligne chinoises, va être remplacée par un droit de douane européen de 3 €. Un retour en arrière face au contournement de la taxe par Chine, Temu ou encore AliExpress, qui expédiaient leurs colis dans d'autres pays européens pour les acheminer en France par la route. 5h, passé de 2 minutes, excellent réveil à l'écoute du 107.7. Vous restez bien avec nous, le trafic c'est dans un instant, juste après vos conditions météo.
3: Ce mercredi, dans le quart sud-est du pays, un ciel bleu avec du soleil. Côté température, pour les minimales, comptez entre 18 et 22 degrés. Et pour les maximales, 31 degrés à Cannes et Nice, 32 degrés à Avignon, Montpellier et Marseille. Météo France a placé 4 départements en vigilance orange canicule, dont le Var et les Alpes-Maritimes. Vous pouvez dès maintenant retrouver la carte de ces vigilances sur notre site internet radio-vinci-autoroute.com. Enfin, je vous rappelle également que le 107.7 est partenaire de la grande campagne de prévention de feux de forêt lancée par le ministère de la Transition écologique. Pour ce mercredi, les Pyrénées-Orientales, l'Aude, l'Hérault, le Gard, le Vaucluse et les Bouches-du-Rhône sont placés en risque très élevé feux de forêt.
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3: 5h, passé de 3 minutes sur le 107.7 à Lyon. Eh bien, tout se passe bien pour vous partout si vous nous écoutez sur le réseau Vinci Autoroute. Quelques informations à vous donner, mais aussi à des travaux. On commence déjà dans la région lyonnaise. Sur la 49, c'est du coup à 17 kilomètres. C'est à la sortie 17, combiné, après la sortie 17, combiné, en direction de Paris. Dans la région lyonnaise, un véhicule est en panne. C'est un poids lourd confirmé qui est en panne sur l'entrée de l'aire de service de Communé. Le patrouilleur est sur place. À Lyon, toujours, vous roulez sur la 46, direction Paris. Vous ne pouvez plus bifurquer sur la 43 en direction du centre-ville. Poursuivez sur la RN346 et suivez la déviation mise en place à partir de la sortie 10 dans la région d'Orange, au plus tard jusqu'à 6h du matin. Les sorties Orange Centre numéro 21 des autoroutes A7 et A9 sont fermées, quelle que soit la direction, pour effectuer des travaux de fauchage. Vous pouvez sortir à Bolène numéro 19 Orange Nord, Piolenc numéro 20 ou Orange Sud numéro 22, sur la 9 à Roquemort numéro 22, aussi sur la 9. On part dans les Bouches-du-Rhône sur la 52, la sortie 35 au Bagne est fermée en direction d'Aix-en-Provence. Vous pouvez sortir avant ou après. Si je n'ai pas parlé de vous, c'est que tout se passe bien sur Radio Vinci Autoroute.
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1: 5 heures passées de 13 minutes sur Radio Vinci Autoroute, on parle de vos conditions de circulation. On démarre dans la région lyonnaise. Si vous êtes sur la 46, direction à Paris, après la sortie 17 communée, un véhicule est en panne en poids lourd sur l'entrée de l'aire de service de communée sud. On vient de l'apprendre aussi que l'aire est fermée. Il y a le patrouilleur qui est sur place, Jérôme, qui est sur place pour cet événement. On continue toujours dans la région de Lyon. Si vous roulez sur la 46 direction à Paris, vous ne pouvez plus bifurquer sur la 43 en direction du centre-ville. Poursuivez sur la RN 346 et suivez la déviation mise en place à partir de la sortie à 10. Et on part direction Orange, dans la région d'Orange, au plus tard jusqu'à 6h du matin. Les sorties Orange Centre numéro 21 des autoroutes A7 et A9 sont fermées, quelle que soit la direction, pour effectuer des travaux de fauchage. Vous pouvez sortir Abolène numéro 19, Orange Nord Piolenc numéro 20, ou Orange Sud numéro 22, ou sur la 7 à Roquemort numéro 22 sur la 9. On part direction les Bouches-du-Rhône sur la 52. La sortie à 35 Aubagne est fermée en direction d'Aix-en-Provence. Vous pouvez sortir avant ou après. Quelques mots de météo. Météo France a placé 4 départements en vigilance orange canicule, dont le Var et les Alpes-Maritimes. À suivre sur Radio Vinci Autoroute, le 107.7, l'un des rendez-vous phares de cet été 2026, les voitures mythiques, ces modèles cultes qui ont marqué les petits comme les grands écrans. Dans un instant, retour en 1984, l'époque où l'on chassait les fantômes en Cadillac. À tout de suite, juste après ADJ sur le 107.7.

0: 5h passées de 18 minutes sur le 107.7. On passe la matinée ensemble pour vos conditions de circulation. Eh bien, tout se passe bien pour vous et ça, c'est une très bonne nouvelle. Dans quelques instants, à suivre sur Radio Vinci Autoroute, un nouveau rendez-vous. Et oui, cet été 2026, les voitures mythiques, ces modèles cultes et qui ont marqué les petits comme les grands écrans. Dans un instant, retour. Retour en 1984. Comme promis, sortait le premier SOS Phantom. Trois chasseurs de spectres et une voiture pour le moins atypique. Louis Calsac nous en dit un petit peu plus pour ces voitures atypiques.
1: C'est à bord d'une Cadillac Miller Meteor de 1959 que les héros du film SOS Phantom, sorti en 1984, traquent les ectoplasmes. Baptisé Ecto One, le break de couleur blanche avec de larges bandes rouges mesure plus de 6 mètres de long et dépasse les 3 tonnes. Modifié par les équipes du film, il est équipé de 6 larges bandes rouges mesure plus de 6 mètres de long et dépasse les 3 tonnes. Modifié par les équipes du film, il est équipé de sirènes, de gyrophares, d'un

0: De là, des générations d'acteurs qui se sont succédés à l'écran pour incarner les chasseurs de fantômes. La voiture reste le véritable emblème de la franchise.
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Picard à l'instant et Pablo et Pascal Obispo sur le 107.7 Radio Lens sur autoroute. Vos conditions de circulation, eh bien ça se passe bien ce matin, 5h24 du matin, tout se passe bien pour vous. Et d'ailleurs j'ai une info importante à vous donner car hier matin, un accident impliquant un fourgon jaune en intervention a eu lieu sur l'A7 non loin de Salon de Provence. Le fourgon des équipes de l'autoroute circulait sur la voie de droite. Il était en mission de sécurité quand il a été percuté à l'arrière gauche par un autre véhicule. Depuis le début de l'année 2026, ce sont 24 véhicules qui ont été heurtés sur le seul réseau Vinci Autoroute. 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La règle du corridor de sécurité est inscrite dans le code de la route depuis 2018. On continue en musique. Juste avant le point trafic dans quelques instants avec ABBA, voici

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1: 5h passées de 29 minutes sur Radio Vinci Autoroute, c'est vos conditions de circulation. Eh bien, tout se passe bien pour vous dans le quart sud-est. Une information à noter, que l'aire de Comuny Sud est fermée pour l'instant car il y a un véhicule en panne, c'est un poids lourd, sur l'entrée de l'aire de Comuny Sud. Si vous êtes dans la région de Lyon, en vallée du Rhône, en direction de Paris sur la 46, c'est après la sortie 17 Comuny. Juste après cette sortie, l'air est fermé. On redescend un petit peu dans la vallée du Rhône, direction le Vaucluse à Orange, dans la région d'Orange. Au plus tard, jusqu'à 6h du matin, les sorties Orange Centre numéro 21 des autoroutes A7 et A9 sont fermées, quelle que soit la direction, pour effectuer des travaux de fauchage. Vous pouvez sortir à Bolène numéro 19 Orange Nord, Piolenc numéro 20 ou Orange Sud numéro 22 sur la 9, ou à Roquemort numéro 22 aussi sur la 9. Si je n'ai pas parlé de vous, c'est que tout se passe bien partout sur le 107.7. Et d'ailleurs, n'oubliez pas que Météo France a placé 4 départements en vigilance orange canicule, dont le Var et les Alpes-Maritimes.
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5h passées de 38 minutes à l'instant, Amy Winehouse sur Radio Vinci Autoroute, côtés de vos, de vos conditions de circulation, eh bien, tout se passe bien, on se réveille tranquillement, et ça, franchement, ça fait plutôt plaisir. Tout se passe bien pour l'instant, pour vos conditions de circulation. On en parle dans quelques instants, c'est promis. Juste avant, voici à Jamiroquai avec Virtual Insanity sur le 107.7.

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1: 5 heures passées de 43 minutes sur Radio Vinci Autoroute pour vos conditions de circulation, vous qui roulez eh bien dans la région lyonnaise en direction de Paris sur la 46. Après la sortie à 17 Comunet, un véhicule est en panne sur l'entrée de l'aire de service de Comunet Sud. Un poids lourd, notre homme en jaune, et oui, Laurent est sur place pour ce véhicule arrêté. Vous ne pouvez plus rentrer sur cette aire de service. On descend un petit peu plus dans le sud de la France, dans la région d'Orange. Au plus tard, jusqu'à 6 heures du matin, les sorties Orange Centre numéro 21 des autoroutes A7 et A9 sont fermées, quelle que soit la direction, pour effectuer des travaux de fauchage. Vous pouvez donc sortir Abolène numéro 19 Orange Nord, Piolenc numéro 20 ou Orange Sud numéro 22 sur l'A7 ou à Roquemort numéro 22 sur l'A9. Petit rappel de Météo France qui a placé 4 départements en vigilance orange canicule dont le Var et les Alpes-Maritimes. Cet été, votre rendez-vous Play Replay se met en mode vacances. Certaines séries ont transformé villes et plages en véritables destinations, de Saint-Tropez à Dubrovnik, d'Hawaï à New York. Elles donnent envie de faire sa valise et nous, on font voyager sans bouger. Première escale cette semaine, direction la Californie avec Alerte à Malibu. Préparez votre maillot, ça arrive juste après Julien Doré avec Porto Vecchio.

0: l'instant, on a voyagé en Corse avec Julien Doré sur le 107.7, 5 heures passées de 49 minutes. Et pour vos conditions de circulation, eh bien, tout se passe bien. Et ça, franchement, ça fait plutôt plaisir. Dans quelques instants, un nouveau rendez-vous pour vous. Du soleil, des vagues et des sauveteurs mythiques, direction les plages de Los Angeles avec Mathilde Ferrière sur les traces d'Alerte à Malibu.
1: Bienvenue sur les plages immenses de Malibu en Californie, entourées de palmiers face à l'océan Pacifique, d'un sable brûlant sous les pieds et sur le rivage des silhouettes devenues cultes qui courent au ralenti. Baywatch Alerte à Malibu, c'est l'histoire de sauveteurs qui veillent chaque jour sur les plages de Los Angeles entre interventions spectaculaires et soleil californien.
2: Elle va mourir enterrée! Pas de panique! On va vous sortir de là!
3: Mais pourquoi?
2: Ne vous affolez pas!
4: Vous devez accoucher quand?
2: Un jour à l'autre. Ah.
1: Dans les années 90, cette série transforme Malibu en carte postale mondiale. David Hasselhoff, Pamela Anderson et toute une équipe de sauveteurs font de ces plages un décor immédiatement reconnaissable.
5: Niveau de la tour 24, demande renfort maximum!
6: Tu es un héros de l'océan.
7: Alors, pas trop tendu ?
8: Non, ça va, c'est une bonne journée.
1: Diffusée dans plus de 140 pays, la série a marqué toute une génération. Les tours de sauveteurs rouges, les sirènes. Aujourd'hui encore, les touristes viennent les photographier. Baywatch, Alerte à Malibu, à revoir sans modération, par exemple sur Prime Video.
0: Merci beaucoup à Mathilde. Dans quelques instants, l'info trafic est de retour sur Radio Nancy Autoroute. Mais juste avant, eh bien, retour à la musique avec Shakira, Die Die, l'hymne national de la Coupe du Monde.

0: Toto, à l'instant, sur Radio Vinci Autoroute, bientôt à 5h, bientôt 6h du matin, avec les infos.
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0: Bonjour à tous, à la une, le rêve américain des Bleus se poursuit au Mondial.
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0: Une victoire très plaisante de l'équipe de France hier soir, 3-0 contre la Suède à New York pour le premier 16e de finale de leur histoire. Un doublé de Kylian Mbappé et un but de Bradley Barcola qualifient les hommes de Didier Deschamps pour les 8e de finale. Ce sera samedi à 23h contre le Paraguay. Et puis dans les autres 16e de finale de la soirée, la Norvège a éliminé la Côte d'Ivoire 2-1 grâce à un but tardif d'Erling Haaland au Texas. Et puis le Mexique, pays organisateur, mène 2-0 contre l'Équateur à domicile à Mexico avec encore quelques instants à jouer. À la une également, la France se prépare à l'arrivée d'une nouvelle canicule. Météo France annonce une possible vague de chaleur à compter de ce week-end et des températures proches de 37 degrés. Hier, Santé publique France a recensé un triste bilan d'environ 300 morts sur les quelques jours de canicule en mai dernier. Le groupe écologiste à l'Assemblée a annoncé par la voix de Cyrielle Chatelain le dépôt d'une motion de censure contre le gouvernement pour condamner son inaction face à la canicule. Un nouveau coup dur pour le Rassemblement national à moins d'un an de l'élection présidentielle. L'Union européenne a ouvert une enquête pour détournement de fonds européens par l'ancien parti d'eurodéputé Identité et Démocratie, parti où siégeait le RN de 2019 à 2024. Une nouvelle affaire judiciaire pour le parti de Marine Le Pen, dont le verdict sur sa participation à la présidentielle sera connu ce mardi. Une échéance politique, l'élection présidentielle, dont l'agenda est désormais connu. Premier tour le 18 avril prochain, suivi du second tour le 2 mai. Un calendrier électoral qui devrait être officialisé ce matin en Conseil des ministres. Enfin, l'Union européenne officialise la mise en œuvre de l'accord sur les droits de douane avec les États-Unis. Le texte prévoit, à compter de ce mercredi, la suppression de l'ensemble des tarifs douaniers sur les produits américains importés dans l'Union européenne. En retour, Washington plafonne à 15% les surtaxes sur les importations européennes. Il est 6h, passé de 2 minutes, excellente journée à l'écoute du 107.7. Prochain rendez-vous avec l'actualité, c'est dans une heure, en compagnie de Christelle Mollon. Pour l'heure, ce sont vos conditions de circulation dans un instant, et c'est juste après votre météo.
3: Merci beaucoup Raphaël. Le département du Var ainsi que celui des Alpes-Maritimes sont placés en vigilance orange à la canicule pour cette journée de mercredi. Vous retrouvez la carte de cette vigilance sur notre site internet radiovinciautoroute.com. Le temps va être calme hein, aujourd'hui, le soleil sera à nouveau bien présent. Le Mistral et la Tramontane, eux, vont se lever à nouveau pour souffler jusqu'à 80 km/h, ce qui renforce le risque d'incendie. Sachez que ce mercredi, le Vaucluse, les Bouches-du-Rhône, le Gard, les Rhône-Lod et les Pyrénées-Orientales sont placés en risque élevé au feu de forêt. Je vous rappelle aussi que le 107.7 est partenaire de la grande campagne de prévention des feux de forêt lancée par le ministère de la Transition écologique. Côté Mercure, il fait actuellement 21 degrés du côté de Clermont-Ferrand et Lyon, 22 à Valence, 24 à Perpignan, 26 pour Avignon, Montpellier, Marseille. Le Mercure affichera jusqu'à 32 degrés cet après-midi.
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3: 6 heures passées de 3 minutes, des travaux qui se terminent du côté d'Orange. L'échangeur d'Orange Centre à nouveau rouvert dans les deux sens de circulation, aussi bien en entrée comme en sortie. Il y a également à évoquer par contre la présence de véhicules en panne et je vais vous rejoindre pour cela du côté de l'autoroute A46, le contournement est de la ville en direction de Paris. Sachez que vous ne pouvez pas marquer la pause sur l'aire de service de Communes-et-Sud ni vous ravitailler en carburant, conséquence d'un poids lourd en panne dans la bretelle d'entrée. Vous pouvez vous ravitailler en carburant en amont entre Valence et Lyon sur l'aire de service de Saint-Rambert, sinon ce sera au-delà du réseau Vinci Autoroute. Je vais partager également ces deux informations pratiques qui vont vous concerner cette fois-ci du côté de la région Occitanie. Pour vous qui roulez notamment tout près de Montpellier, vous êtes en direction d'Orange et de Lyon, sachez que vous ne pourrez pas vous ravitailler en gasoil au volant d'une voiture sur l'aire de service de Fabrègues. Vous anticipez l'aire de service de Mont-Blanc en amont, sinon ce sera du côté d'Ambrossum entre Montpellier et Nîmes pour vous qui êtes en direction d'Orange et de Lyon. Si vous êtes dans l'autre sens de circulation, en direction de Barcelone, notez que là aussi vous ne pourrez pas vous ravitailler en carburant sur l'aire de service de Mont-Blanc et ce, quel que soit le carburant de votre véhicule, ça vous concerne dans la région de Narbonne, vous anticipez sur l'aire de service de Fabrègues, sinon eh bien ce sera là aussi au-delà du réseau Vinci Autoroute. Vous savez désormais tout de vos conditions. conditions de circulation. Partout ailleurs, vous le constatez, le trafic reste calme.
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Just One Last Time, David Guetta, pour démarrer cette nouvelle heure ensemble sur Radio Vinci Autoroute. Bienvenue, je m'installe confortablement à vos côtés, Fabien Bozo, votre copilote. On se mercredi 1er juillet sur un large quart sud-est du pays. Ça se passe bien, côté trafic et circulation, on aura l'occasion d'en reparler après un peu de musique. Tom Pretty et The Heartbreaker, ou encore Manon Lisa et Le Petit Pêcheur sur Radio Vinci Autoroute.

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1: Il est 16h15, on repasse à vos conditions de circulation sur les autoroutes du sud-est du pays. Vous le constatez, pour vous qui prenez le volant, qui êtes sur la route du travail en ce premier mercredi du mois de juillet, eh bien tous les voyants sont au vert, hein, que vous soyez dans la région d'Avignon, aux portes de Marseille, en vallée du Rhône, le long de l'autoroute A7 ou encore aux portes de Lyon. Même tendance également le long de la Méditerranée, je pense à vous notamment du côté de Nîmes, Montpellier, Perpignan, Narbonne ou encore dans la région de Carcassonne sur l'autoroute A61 si vous faites la liaison entre Toulouse et Narbonne. Pas de difficulté pour autant. Des départements qui sont placés en vigilance orange canicule, notamment le Var et les Alpes-Maritimes pour cette journée de mercredi. Dans quelques instants, on va s'intéresser à vos conditions de circulation pour ce week-end. Week-end qui marque, ça y est, le coup d'envoi officiel des vacances d'été et donc un trafic un peu plus chargé. On voit tout cela juste après Jean-Louis Aubert et Parle-moi.

0: Jean-Louis Aubert, parle-moi et moi je vais vous parler de vos conditions de circulation en détail autour de 6h30, ça se passe bien en tout cas en ce début de journée. Laissez-moi simplement vous rappeler ces obstacles, ces morceaux de pneus repérés dans la région de Carcassonne en direction de Toulouse sur l'autoroute A61 près du kilomètre 303.
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0: Et c'est parti, coup d'envoi officiel des vacances d'été ce week-end et d'un trafic un peu plus chargé. Pour ce vendredi, vous serez nombreux à prendre la route au départ de la région parisienne et du bassin lyonnais vers la façade atlantique et la Méditerranée. Un trafic qui va se charger dès la mi-journée jusqu'en fin d'après-midi. Privilégiez plutôt un départ en fin de matinée ou début de soirée. Samedi 4 atlantique et la Méditerranée. Un trafic qui va se charger dès la mi-journée jusqu'en fin d'après-midi. Privilégiez plutôt un départ en fin de matinée ou début de soirée. Samedi 4 juillet,

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1: Il est 16h28, on repasse sans plus tarder à vos conditions de circulation avec des obstacles à évoquer ou encore des véhicules en difficulté. Je vais commencer par vous rejoindre du côté de l'autoroute A89. Le secteur de Noir-Étable en direction de Bordeaux. Notez qu'il y a au kilomètre 465 un véhicule signalé en panne. C'est une douzaine de kilomètres après Saint-Germain-Laval, sortie numéro 32. Si vous êtes sur le secteur de Terre-Rare en direction de Bordeaux également, notez qu'un véhicule est en panne dans un tunnel. Vous passez uniquement sur la voie la plus à gauche au kilomètre 504. C'est une dizaine de kilomètres après Terre-Rare Centre, sortie numéro 34. Je quitte désormais l'autoroute A89, petit coup d'œil du côté de Lyon, où tout se passe bien. Ça se passe bien également si vous êtes plus au sud, en vallée du Rhône, sur l'autoroute A7. Je vais donc sans plus tarder vous rejoindre du côté de la région Occitanie. On va commencer par prendre la direction de l'autoroute A9, la région de Narbonne. Vous êtes en direction de Barcelone. Il y a des morceaux de pneus signalés au kilomètre 196, 2 km après avoir passé la jonction avec l'autoroute A61. Morceaux de pneus qui vont également vous concerner dans la région de Carcassonne, sur l'autoroute A61 en direction de Toulouse, près du kilomètre 303, c'est une quinzaine de kilomètres après avoir passé Carcassonne Ouest, sortie numéro 23. Je refermerai simplement ce point trafic en vous rappelant que plusieurs départements sont concernés pour cette journée de mercredi par une vigilance orange à la canicule, notamment le Var et les Alpes-Maritimes.
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1: Il est 6h30, vous écoutez Radio Vinci Autoroute. Bienvenue si vous nous rejoignez depuis quelques instants.
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1: Et c'est l'heure de votre rendez-vous avec les bandes originales de films. Aujourd'hui, direction La Colo, avec le film qui a tout déclenché pour le duo Nakash Toledano, les réalisateurs d'Intouchables et du Sens de la Fête. Voici Absolument BO avec Charlotte Latour.
3: Ambiance Colo, feu de camp et guitare. Le film Nos jours heureux est le deuxième long métrage de l'inséparable duo Olivier Nakash et Eric Toledano. Sorti en 2006, c'est aussi leur premier grand succès, une comédie hilarante inspirée de la propre vie des deux réalisateurs quand ils étaient animateurs de colonies de vacances. C'est d'ailleurs comme ça qu'ils se sont rencontrés. Un film résolument feel good qui sent bon l'été avec course en sac, bombe dans la piscine, boum, premier flirt et voyage en train.

Train Running, titre du groupe californien les Doobie Brothers, sorti en 1973. L'image du train qui trace sa route, direction les vacances, les années 70 qui ont vu naître Nakash et Toledano, et le riff de guitare super entraînant que le gamin timide de la colo se met à jouer à la perfection devant le feu de camp, ont fait de cette chanson la BO parfaite pour ce film. Au casting d'ailleurs, Omar Sy, Jean-Paul Rouve et Marie-Lou Berry, une franche réussite validée à l'époque par 1 400 000 entrées. Long Train Running est dans Absolument BO.

C'était Long Train Running des Doobies Brothers, extrait du film Nos Jours Heureux, dans Absolument BO. Vous retrouvez d'autres épisodes sur notre site internet, mais également du côté de notre application. Moi, je vais vous retrouver à 6h45 pour revenir en détail sur vos conditions de circulation. Pas de bouchons à l'horizon, néanmoins des obstacles à vous rappeler dans la région de Carcassonne, près du kilomètre 303 de l'autoroute A61, ou encore du côté de Narbonne, sur l'autoroute A9 en direction de Barcelone, près du kilomètre 196. Sheryl Crow ou encore Madonna et Justin Timberlake sur les prochains kilomètres.

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0: Cheryl Crow, All I Wanna Do, à l'instant sur Radio Vinci Autoroute. On se retrouve dans une minute pour évoquer vos conditions de circulation.
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0: Il est 6h45 et je reviens avec vous à l'ensemble de vos conditions de circulation. Un trafic qui reste pour l'instant calme, en tout cas sur la route du travail. Il y a simplement des obstacles ou des véhicules en difficulté à évoquer. Je vais commencer par vous rejoindre à l'ouest de Lyon, sur l'autoroute A89, le secteur de Noir-Étable, en direction de Clermont-Ferrand et Bordeaux. Un véhicule est en panne sur la voie de droite, près du kilomètre 464. C'est une quinzaine de kilomètres après avoir passé Saint-Germain-Laval, sortie numéro 32. Maintenant, je vais quitter l'autoroute A89 et je vais vous rejoindre bien plus au sud, du côté de l'autoroute A61, dans la région de Carcassonne, avec des morceaux de pneus qui se trouvent sur la chaussée, près du kilomètre 305. Ça vous concerne en direction de Toulouse, une quinzaine de kilomètres après Carcassonne-Ouest, sortie numéro 23. Une fois que j'ai évoqué ces quelques informations, je vous ai déjà tout dit de vos conditions de circulation ce mercredi matin, et on se retrouvera juste après les infos de 7h pour revenir en détail à nouveau sur l'état du trafic. C'est l'occasion aussi de vous rappeler qu'un nouvel accident a eu lieu impliquant un fourgon jaune en intervention hier matin sur l'autoroute A7 non loin de Salon de Provence. Le fourgon des équipes de l'autoroute circulait sur la voie de droite. Il était en mission de sécurité quand il a été percuté à l'arrière gauche par un autre véhicule. Et depuis le début de l'année, ce sont 24 véhicules qui ont été heurtés sur le seul réseau Vinci Autoroute. Pour leur sécurité et pour la vôtre, je vous rappelle qu'il est indispensable et vital de respecter le corridor de sécurité. Très simple à appliquer. Lorsque vous apercevez un véhicule en intervention à l'arrêt sur la chaussée, vous ralentissez bien en amont et vous changez de voie si vous le pouvez. Déportez-vous en toute sécurité pour laisser une voie libre. Et si ce n'est pas possible, éloignez-vous au maximum et réduisez votre vitesse. Règle du corridor de sécurité qui est, je vous rappelle, inscrite au code de la route depuis 2018. L'Erita Mitsuko sur les prochains kilomètres, ou encore Jungle avec Carrion pour vous accompagner en musique.

Carry On avec Jungle à l'instant sur Radio Vinci, autoroute, il est 6h53. Je vais évoquer une zone de travaux qui va avoir lieu cette nuit du côté de Nîmes. Notez qu'à partir de 22h et jusqu'à demain matin 5h, les bretelles qui permettent de passer de la 54 à la 9, quelle que soit la direction, seront fermées pour des travaux de fauchage. Et puis des travaux également du côté de Montpellier à partir de 22h ce soir et jusqu'à demain matin 6h. Notez que la sortie Montpellier-Est numéro 29 de la 709 sera fermée en direction de 7 pour des travaux d'entretien, des travaux à retrouver sur notre site internet et l'application du 177 à 6h54. Côté trafic, vous le constatez, pas de difficultés particulières à l'horizon. On va terminer l'heure en musique avec Hélène Siou, encore Christina Aguilera, Jenny in the Bottle.

0: Elencio, bye bye pour terminer l'heure en musique. Moi, je ne vous dis pas bye bye. Je reste à vos côtés. On va évoquer vos conditions de circulation dans moins de 5 minutes. Juste avant cela, le point sur l'actualité avec la rédaction du 107.7. 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
2: Bonjour, il entre en vigueur aujourd'hui. Un congé de naissance supplémentaire est désormais accordé à chacun des deux parents au moment de la naissance ou de l'adoption d'un enfant, d'une durée d'un ou deux mois. Selon le choix de chacun, il peut être pris simultanément ou en alternance avec l'autre parent. L'Assemblée nationale a une nouvelle fois adopté à une large majorité la création d'un droit à l'aide à mourir, promesse phare du deuxième quinquennat d'Emmanuel Macron qui pourrait connaître son épilogue prochainement. Les températures ont à peine commencé à descendre légèrement en France que déjà Météo France annonce à partir de ce week-end un troisième épisode de forte chaleur en à peine plus d'un mois. Quatre départements du sud-est sont par ailleurs toujours en vigilance orange canicule ce mercredi. Et puis six départements du sud de la France sont classés rouges pour cette fois un risque très élevé de feux de forêt. Il s'agit des Pyrénées-Orientales, de l'Aude, de l'Hérault, le Gard, le Vaucluse, les Bouches-du-Rhône. Et puis trois départements sont en orange pour un risque élevé. L'Ardèche, la Drôme et le Var. Dans l'actualité également, des perquisitions en cours en France et dans d'autres pays sur des soupçons de détournement de fonds européens par le groupe d'eurodéputés Identité et Démocratie où siégeait le Rassemblement National. C'est ce qu'a fait savoir le parquet européen. La prochaine élection présidentielle aura lieu en France les dimanches 18 avril et 2 mai 2027, selon les informations de France Télévisions. L'autopsie des corps des jumelles de 15 mois retrouvées mortières au domicile familial à Beuvrage dans le Nord a confirmé leur décès par déshydratation. Les parents âgés d'une trentaine d'années ont été placés en garde à vue. Les quatre autres enfants de cette famille âgés de 2 ans et demi à 6 ans sont restés hospitalisés. Une enquête pour privation de soins par ascendant suivie de mort d'un mineur de moins de 15 ans a immédiatement été ouverte. En sport, LeBron James, le meilleur marqueur de l'histoire de la NBA, du basket donc, a décidé de poursuivre sa carrière la saison prochaine. Mais il va quitter les Los Angeles Lakers. Âgé de 41 ans, l'ailier évoluait depuis 2018 au sein de la franchise californienne. Il a informé les Lakers de son départ et précisé qu'il disputerait sa 24e saison NBA sous un autre maillot. Et puis les Bleus, hier soir, ont dominé de la tête et des épaules une équipe de Suède dépassée 3-0 pour se hisser en 8e finale de la Coupe du Monde de football. Le prochain match des Bleus, ce sera donc samedi soir contre le Paraguay. 7h passées de 2 minutes, c'est la fin de ce match à suivre dans un la fin de ce flash même. À suivre dans quelques instants vos conditions de circulation. Ce sera juste après la météo.
0: Merci à vous Christelle, on vous retrouvera pour le match de l'actualité à nouveau à 8h. Côté météo, le temps reste calme sur le pays, le soleil est à nouveau bien présent et le sera tout au long de la journée. Le Mistral et la Tramontane, eux, vont à nouveau souffler en rafale jusqu'à 80 km/h, ce qui renforce le risque d'incendie. Vous le disiez, Christelle, Vaucluse, Bouches-du-Rhône, Gard, Hérault, Aude et Pyrénées-Orientales placés en risque très élevé au feu de forêt aujourd'hui, l'Ardèche et la Drôme en risque élevé. Côté température, vous comptez actuellement du côté de Lyon 24 degrés. Il fait 24 à Avignon également, 26 du côté de Montpellier, 27 à Marseille, 23 degrés pour l'heure actuelle du côté de Perpignan et le mercure affichera jusqu'à 32 degrés cet après-midi.
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0: Il est 7h passé de 3 minutes, on revient en détail à vos conditions de circulation sur les autoroutes du sud-est du pays avec pour l'instant pas de difficultés particulières. Quelques coups de frein qui se mettent en place malgré tout sur l'autoroute A46, le contournement est de Lyon en direction de Paris, le secteur de Mions et Saint-Priest, une petite dizaine de minutes à patienter sur ce secteur. Quelques coups de frein aussi qui sont marqués à l'approche du tunnel sous Fourvière, la métropolitaine 6 pour rejoindre Lyon, puis l'autoroute A7, autoroute A7 également en vallée du Rhône où tout se passe bien, ça se passe bien également dans le prolongement de l'autoroute A7 au-delà du réseau Vinci Autoroute si vous rejoignez la cité phocéenne. Notez simplement ces quelques informations, notamment ce véhicule en panne dans la région de Narbonne sur l'autoroute A9, vous roulez en direction de Barcelone, ça vous concerne 3 km après la jonction avec l'autoroute A61, véhicule immobilisé sur la voie de droite, c'est un poids lourd qui est en panne au kilomètre 196. Et puis Autre véhicule en difficulté, cette fois-ci à l'ouest de Lyon, le secteur de Noirétable en direction de Bordeaux sur l'autoroute A89. C'est au kilomètre 464 que des opérations de dépannage sont actuellement menées sur la voie de droite, une quinzaine de kilomètres après Saint-Germain-Laval, sortie numéro 32. Ailleurs, les voyants sont au vert.
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La route en musique avec Amanda Marshall à l'instant sur Radio Vinci Autoroute. Il est 7h passé de 9 minutes. Vous êtes sur la route du travail. Vous vous demandez comment ça roule devant vous. Eh bien, ça roule plutôt bien ce matin. Il y a quelques coups de frein marqués à l'approche du tunnel sous Fourvière pour rejoindre Lyon et l'autoroute A7. Mais ça se traverse en quelques minutes. On aura l'occasion d'en reparler en détail à 7h15 après un peu de musique, notamment Taylor Swift avec Opalite ou encore Vianney et le fils à papa sur les prochains kilomètres.

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1: 7h passées de 16 minutes, on revient en détail sur vos conditions de circulation sur la route du travail en ce premier mercredi du mois de juillet. Nous sommes ensemble sur un large quart sud-est du pays, ça se passe bien. Il va falloir patienter tout de même une dizaine de minutes si vous êtes du côté de Lyon, sur le contournement est de la ville en direction de Paris, autoroute A46. Ça coince notamment après Saint-Symphorien-d'Ozon et puis quelques coups de frein marqués de part et d'autre également du tunnel de Sous-Fourvière pour rejoindre ou quitter la métropole lyonnaise. Notez qu'à l'ouest de Lyon, sur l'autoroute A89 en direction de Bordeaux, il y a des opérations de dépannage qui sont en train de prendre fin au kilomètre 464, une quinzaine de kilomètres après Saint-Germain-Laval, sortie numéro 32. Pour l'heure, la voie de droite est toujours neutralisée sur ce secteur. Je quitte l'autoroute A89, je survole avec vous la vallée du Rhône et l'autoroute A7, tout se passe bien. Ça se passe bien également aux portes de Marseille. Je vais désormais prendre la direction de la région Occitanie. Si vous êtes du côté de Nîmes et de Montpellier, vous le constatez également, le trafic reste calme. En revanche, notez qu'un véhicule est en panne dans la région de Narbonne sur l'autoroute A9 en direction de Barcelone. Ça vous concerne près du kilomètre 196. C'est environ 5 kilomètres après avoir passé la jonction avec l'autoroute A61. Poids lourd est mobilisé sur la bande d'arrêt d'urgence. Voie de droite également neutralisée sur ce secteur. Je terminerai avec une toute nouvelle information qui me parvient. Je prends la direction de la région de Nîmes. Si vous roulez en direction d'Orange et de Lyon, un accident se serait produit au kilomètre 71. 2 kilomètres environ après Galargues-Aigues-Mortes, sortie numéro 26. Le véhicule accidenté se trouverait sur la bande d'arrêt d'urgence. On va partir en famille tout à l'heure visiter un parc d'attractions près d'Avignon, le parc Spirou Provence. Pour l'instant, place à la musique avec Queen, The Show Must Go On ou encore Mantissa et la chanson d'amour sur Radio Vinci Autoroutes.

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Show must go on. C'était Queen à l'instant sur Radio Vinci. Autoroute, il est 7h, passé de 25 minutes. Il y a plusieurs départements qui sont placés en risque très élevé au feu de forêt pour cette journée de mercredi. Vaucluse, Bouches-du-Rhône, Gard, Hérault, Aude et Pyrénées-Orientales. Notez que l'Ardèche et la Drôme sont eux placés en risque élevé au feu de forêt. Il y a du vent, la végétation est sèche. Surtout, aucun mégot de cigarette par la fenêtre de votre véhicule. Pas de feu également près de la végétation. Pas de barbecue près de la végétation ou de la forêt. Vous retrouvez tous les bons gestes et les bons réflexes sur le site feu-forêt.gouv.fr. Côté trafic, un peu de monde du côté de Lyon. J'y reviendrai en détail juste après la musique de Bruno Mars, I Just Might, sur Radio Vinci Autoroute.

0: Bruno Mars, Just Might, à l'instant sur Radio Vinci Autoroute, il est 7h29. Dans une minute, on s'intéresse à vos conditions de circulation.
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0: Il est 7h30, il est donc l'heure de reparler en détail de vos conditions de circulation sur la route du travail en ce mercredi matin, avec les principales difficultés installées du côté de la région lyonnaise. Ailleurs, ça se passe bien si vous êtes notamment près de Montpellier ou encore dans le prolongement de l'autoroute A7 au-delà du réseau Vinci Autoroute. Si vous souhaitiez rejoindre peut-être les secteurs de Vitrolles, Septemme-le-Vallon ou encore la cité phocéenne. Comme promis, donc direction la métropole lyonnaise. Vous allez rejoindre peut-être Lyon dans les prochaines minutes par le tunnel sous Fourvière, la métropolitaine 6. Il faudra patienter une quinzaine de minutes supplémentaires sur ce secteur. Et puis, si vous deviez transiter par le contournement est de la ville, l'autoroute A46 en direction de Paris, ça ralentit sur les secteurs de Mions et de Saint-Priest. Une dizaine de minutes à patienter dans les difficultés du matin. Je quitte désormais la région lyonnaise. Je survole la vallée du Rhône. Ça se passe bien pour vous, que vous soyez. Et je vais terminer ce point trafic par l'Occitanie et l'autoroute A9. Si vous êtes tout d'abord dans la région de Narbonne en direction de Barcelone. Il y a au kilomètre 196 un poids lourd en panne, voie de droite neutralisée, 3 km après la jonction avec l'autoroute A61. Et puis autre information à évoquer cette fois-ci du côté de Nîmes, entre Montpellier et Nîmes, en direction d'Orange et de Lyon. Un accident qui s'est produit au kilomètre 71 de l'autoroute A9. Ça vous concerne 2 km après Galargues-Aiguemorte, sortie numéro 26, véhicule accidenté sur le bas-côté.
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0: Tout au long de l'été sur le 107.7, nous vous amenons à la découverte des parcs à thème. Un tour de France entre sensations, découvertes et immersions. Premier arrêt cette semaine, le parc Spirou-Provence près d'Avignon, entre BD, humour et attractions, tous au parc. C'est après la musique de Céron avec Non Chiamarmi Mai sur Radio Vinci Autoroute.

0: Non Kamar Mimai, c'était Seron à l'instant sur Radio Vinci Autoroute. Il est 7h35, il y a une difficulté qui s'est installée à l'approche de Lyon. Si vous deviez rejoindre le tunnel sous Fourvière depuis la métropolitaine 6, il faudra compter au moins 20 minutes. Conséquence de la voie de gauche neutralisée dans le tunnel pour vous qui prenez ensuite la direction de Marseille et de l'autoroute A7. Information qui m'est transmise par la métropole du Grand Lyon. Partout ailleurs, plus au sud notamment, sachez que le trafic reste calme.
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0: Et cette semaine, première étape de notre Tour de France des parcs à thème, direction Avignon, avec vous Mathilde Ferrière.
2: Aujourd'hui, retour en enfance, je vous emmène prendre un grand bol d'air, direction le parc Spirou en Provence. Pour découvrir les lieux, je retrouve à l'entrée le directeur du parc, Hervé Lux.
3: Le parc de Spirou, en fait, c'est le parc du journal de Spirou. C'est un journal qui est né dans les années 50, hein, effectivement, avec tous les personnages que vous allez retrouver dans le parc Spirou, finalement. Que ce soit Gaston Lagaffe, on a même eu les Schtroumpfs, Lucky Luke, notre ami Kit Paddle, le marsupilami qui est le personnage phare, évidemment, hein, du parc. Nous avons dans le parc une trentaine d'attractions.
2: Je retrouve mon âme d'enfant, il est donc temps de tester les premiers manèges.
3: On a effectivement une super attraction qui est Blorks Attack. Vous allez monter à plus de 20 mètres, enfin, c'est quelque chose d'assez sympa. Ça envoie quand même un peu.
2: Ah, ça y est, ça démarre.
3: Voilà, c'est parti.
4: Les sensations
5: incroyable.
6: Enfin vraiment, genre quand tu montes en haut et après tu redescends, enfin c'est ton cœur il bat sans.
4: Je fraye un petit chemin parmi toutes les personnes.
3: Voilà, là, on a nos Schtroumpfs qui sont ici.
4: Exactement.
3: On va se diriger sur effectivement la nouveauté 2026 sur un personnage iconique qui est le ninja le plus connu au monde, qui est Naruto. Okay. Dans laquelle on a mis un coaster qui est un prototype unique au monde qui raconte l'histoire de Kyuubi et on va dire le monstre qui est en lui mais qui lui amène tous ses pouvoirs finalement. Okay. Il monte sur une flèche que vous pouvez voir là à plus de 34 mètres de haut. Il accélère à 85 km/h.
4: Okay.
3: Il fait un retour en marche arrière. Vous avez aussi un wagon inversé. Enfin, vous pouvez vivre des aventures assez incroyables.
4: Ok, donc là, on va monter dans Kyuubi.
6: C'était vraiment très bien, ça fait comme une sensation, comme si on allait tomber, alors qu'on est maintenu.
7: L'attraction Kyuubi, oh, il est incroyable. Quand ça nous lâche en arrière, c'est trop bien.
3: On a vécu des belles aventures, on a croisé des gens avec le sourire, on n'a plus qu'à attendre les prochains, voilà tout simplement.
2: On vient pour les manèges et on repart surtout avec des souvenirs. Le parc Spirou est accessible via la sortie d'Avignon-le-Pontet de l'autoroute A7.
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0: Un jour parfait. Calogero à l'instant sur Radio Vinci Autoroute. Belle matinée, il est 7h42. On va s'intéresser dans quelques instants à l'ensemble de vos conditions de circulation.
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0: Quasiment 8h15, c'est donc l'heure de reparler en détail de vos conditions de circulation avec un trafic qui reste toujours dense du côté de la région lyonnaise. Plus au sud, en tout cas, sachez que ça se passe bien du côté d'Avignon, Montpellier, Nîmes ou encore aux portes de Marseille. Je vous rejoins donc sans plus tarder du côté de la métropole lyonnaise si vous rejoignez Lyon depuis l'autoroute A89 sur la métropolitaine 6. Avant d'accéder au tunnel sous Fourvière, il faudra patienter une bonne vingtaine de minutes. Conséquence d'une voie neutralisée dans le tunnel, la voie la plus à gauche en direction de Marseille et de l'autoroute cette information qui m'est transmise par la métropole du Grand Lyon en charge donc de ce tunnel sous Fourvière. Si vous êtes de passage sur l'autoroute A46, contournement est de la ville en direction de Paris, c'est sur les secteurs de Mion, c'est Saint-Priest hein, où ça bouchonne un petit peu ce matin. Vous allez patienter une dizaine de minutes supplémentaires dans les ralentissements du matin. Nous quittons Lyon, place désormais à l'autoroute A9. Je vous rejoins en Occitanie. Sachez tout d'abord que si vous êtes dans la région de Narbonne en direction de Barcelone, il y a un poids lourd en panne au kilomètre 196. La voie de droite est neutralisée 3 km après avoir passé la jonction avec l'autoroute A61. Et puis enfin, pour refermer ce point de trafic, direction la région de Nîmes. Vous êtes entre Montpellier et Orange en direction d'Orange et de Lyon. Il y a un véhicule accidenté sur le bas-côté au kilomètre 71. Ça vous concerne environ 2 km après avoir passé Galère. Aigues Mortes, sortie numéro 26. Le retour de la musique sur le 107.7 avec notamment Sophie Ellis Bextor ou encore M Pokora. 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Place à la musique désormais sur les prochains kilomètres en compagnie d'M Pokora.

Sophie Ellis Bexter, Murder on the Dance Floor, à l'instant sur Radio Vinci Autoroute. Il est 7h53. La principale difficulté, elle vous concerne à l'approche de Lyon, si vous rejoignez le tunnel sous Fourvière depuis l'autoroute A89, notamment, où il faudra patienter 20 à 30 minutes supplémentaires sur ce secteur. Ça se charge également sur l'autoroute A46, le contournement est de Lyon, en direction de Paris, où il faudra compter une quinzaine de minutes dans les bouchons du matin. Avant de repartir en musique, on va évoquer quelques zones de travaux qui vont avoir lieu cette nuit, notamment dans la région d'Orange. Notez qu'à partir de 22h et jusqu'à demain matin, 6h au plus tard, les sorties Orange Centre numéro 21 des autoroutes A7 et A9 seront fermées, quelle que soit la direction, pour effectuer des travaux de fauchage. Des travaux prévus également du côté de Montpellier à partir de 22h ce soir et jusqu'à demain matin, 6h. La sortie Montpellier Est numéro 29 de l'autoroute A709 sera fermée en direction de 7 pour différents travaux d'entretien. Des travaux que vous retrouvez sur notre site internet ou encore l'application du 107.7. Nous, on va terminer l'heure en musique avec les Cardigans, Loveful, ou encore Maëlle et Tic Tac. Juste après, il y aura les infos de la rédaction et on se retrouvera juste après les infos pour revenir en détail sur vos conditions de circulation sur la route du travail.

0: Les Cardigans avec Loveful pour terminer cette heure en musique. Dans quelques minutes, nouveau point complet et détaillé de vos conditions de circulation. On va également évoquer la météo de ce premier mercredi, premier jour du mois de juillet. Mais juste avant cela, le point complet sur l'actualité avec la rédaction du 107.7. 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
2: Bonjour, et on commence ce flash d'actualité par un détour de l'autre côté de l'océan.
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2: Et très haut potentiel, titre ce matin votre quotidien L'Équipe, quelques heures après la belle victoire de l'équipe de France de football qui s'est qualifiée pour les huitièmes de finale du Mondial grâce à sa victoire 3-0 sur la Suède hier soir. Un doublé signé Kylian Mbappé et une réalisation de Bradley Barcola. Autre qualifié de la nuit, le Mexique aux dépens de l'Équateur et la Norvège qui a battu la Côte d'Ivoire. Ce soir, toujours pour un ticket pour les huitièmes, on suivra l'Angleterre face à la République démocratique du Congo à 18h, Belgique, Sénégal à 22h et États-Unis, Bosnie-Herzégovine à partir de 2h du matin. Dans l'actualité également de ce 1er juillet, en plein débat sur l'adaptation de la France aux canicules, le Sénat a irrité le gouvernement en votant hier soir des assouplissements supplémentaires dans la gestion de l'eau pour l'agriculture, fixant notamment des objectifs de stockage jugés pharaoniques par la ministre de la Transition écologique, Monique Barbu. Le député du Nord, Sébastien Chenu, dénonce des rideaux de fumée alors que le Rassemblement national fait l'objet de plusieurs enquêtes concernant son utilisation de fonds publics du Parlement européen. Ces perquisitions s'ajoutent à la tourmente judiciaire du RN. La Cour d'appel de Paris doit dire mardi prochain, le 7 juillet, si elle confirme ou non l'inéligibilité de Marine Le Pen dans l'affaire des assistants parlementaires européens. Quel que soit le candidat à la présidentielle du RN, on connaît désormais les dates de la prochaine élection présidentielle. Ce sera les dimanches 18 avril et 2 mai 2027. Le site dijonnais de l'équipementier aéronautique Safran va s'agrandir. Objectif, doubler la production des viseurs destinés à l'armée française et ses alliés. Au total, 200 personnes doivent être recrutées sur les 3 prochaines années. Et puis, de bons comptes pour Donald Trump, régulièrement accusé de conflit d'intérêts sur le sujet. Le président des États-Unis a enregistré environ 1,2 milliard de dollars de revenus provenant de ses activités dans les crypto-monnaies en 2025, selon les décomptes de l'AFP, sur la base de documents rendus publics hier par le Bureau d'éthique gouvernementale. 8h passées de 2 minutes, c'est la fin de ce flash. Dans un instant, vos conditions de circulation, juste après la météo.
0: Merci beaucoup Christelle. Côté météo, Var et Alpes-Maritimes sont placés en vigilance orange à la canicule pour cette journée de mercredi. Le temps est calme, hein, mais le soleil est à nouveau bien présent aujourd'hui. Notez que le Mistral et la Tramontane soufflent avec des rafales jusqu'à 80 km/h aujourd'hui, ce qui renforce le risque d'incendie. Sachez que aujourd'hui, mercredi, le Vaucluse, les Bouches-du-Rhône, le Gard, l'Hérault, l'Aude et les Pyrénées-Orientales sont placés en risque très élevé au feu de forêt. L'Ardèche et la Drôme, eux, sont placés en risque élevé. Côté température, il fait actuellement 22 degrés du côté de Clermont-Ferrand et Saint-Etienne. Vous comptez 23 à Perpignan, 26 à Avignon, 27 à Montpellier et 28 à Marseille. Le mercure affichera jusqu'à 35 degrés cet après-midi.
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0: Le trafic est dense du côté de la métropole lyonnaise. Je vais y revenir dans un très court instant. Ailleurs, ça se passe bien. Notez simplement cette nouvelle information qui me parvient dans la région de Nîmes. Et je vous rejoins pour cela sur l'autoroute A54. Pour vous qui êtes en direction de Nîmes et de l'autoroute A9, il y a des obstacles qui ont été signalés près du kilomètre 5 sur les voies de l'autoroute. Ça vous concerne environ 5 km après Garon, la sortie qui porte le numéro 2 de cette autoroute A54. Dans les régions et les secteurs de Nîmes, de Montpellier ou encore Perpignan, Carcassonne et Béziers, tout se passe absolument bien. Je ne vais donc pas m'y attarder et je vais vous rejoindre bien plus au nord du côté de Lyon. Si vous êtes de passage sur le contournement est de la ville, autoroute A46, les bouchons du matin, il faudra patienter une quinzaine de minutes supplémentaires en direction de Paris une fois que vous approcherez du secteur de Saint-Symphorien-d'Ozon. Et ça coince également pour rejoindre Lyon par le tunnel sous Fourvière en direction de Marseille et de l'autoroute A7. Pour vous qui arrivez de la métropolitaine 6 et de l'autoroute A89, conséquence d'une voie neutralisée dans le tunnel, secteur géré par la métropole du Grand Lyon. Une fois que j'ai évoqué ces quelques informations, eh bien on a déjà fait le tour du trafic. Partout ailleurs, les voyants sont au vert. On se retrouvera plus tard à 8h15 pour reparler du trafic en détail.
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Le groupe Chic avec Everybody Dance à l'instant sur Radio Vinci Autoroute. Il est 8h passé de 8 minutes. Du monde du côté de Lyon. Ailleurs, ça se passe plutôt bien en ce mercredi matin, voire même très bien sur la route du travail. Pour autant, j'ai un nouvel événement à partager avec vous. Événement qui vous concernerait sur l'autoroute A9 entre Perpignan et Narbonne, en direction de Narbonne, Orange ou encore Lyon. Un accident se serait produit près du kilomètre 203, 5 kilomètres environ après avoir passé Sigean, la sortie numéro 39. On reparle de tout cela et du trafic en détail, axe par axe, région par région. Après un peu de musique, Mylène Farmer ou encore Katsai avec Pinky Up.

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1: Il est quasiment 8h15, on revient ensemble à l'essentiel de vos conditions de circulation sur les autoroutes du sud-est du pays. Nous allons évoquer des accidents, des obstacles et puis les quelques difficultés du matin installées essentiellement autour de la région lyonnaise. Je vais commencer par vous rejoindre notamment en Occitanie sur l'autoroute A9 avec plusieurs informations à évoquer ensemble. Tout d'abord, notez que si vous êtes entre Perpignan et Narbonne en direction de Narbonne, Orange et Lyon, un accident serait produit près du kilomètre 203, 5 kilomètres environ après avoir passé Sigean, la sortie numéro 39. Il y aurait quelques coups de frein marqués également sur ce secteur. Il s'agirait notamment d'une voiture et d'un poids lourd accidentés. Les services de l'autoroute et de secours sont en train de se rendre sur place et j'aurai plus d'informations à vous apporter dans les toutes prochaines minutes. Je vais rester sur l'autoroute A9 avec un autre accident qui lui est confirmé dans la région de Béziers cette fois-ci. Pour vous qui roulez en direction de Barcelone, c'est au kilomètre 175 qu'un véhicule est accidenté et immobilisé sur la bande d'arrêt d'urgence. Le secteur n'est pas encore sécurisé. Pensez à vous en écarter et à réduire votre vitesse au moment de votre passage sur ce secteur, une dizaine de kilomètres après Béziers-Ouest, sortie numéro 36. Vous êtes peut-être du côté de Montpellier, autoroute A9, autoroute A709. Pas de difficultés particulières, uniquement quelques coups de frein qui peuvent être marqués momentanément aux différentes bretelles de sortie de l'autoroute A709, mais ça se traverse assez rapidement. De direction la région de Nîmes, l'autoroute A54, pour vous qui roulez en direction de Nîmes et de l'autoroute A9. Notez que des obstacles ont été signalés près du kilomètre 5, c'est environ 5 kilomètres après avoir passé Garon, la sortie qui porte le numéro 2. Ensuite, sur l'autoroute A54, si vous êtes entre Nîmes et Salon de Provence en passant par la région d'Arles et la nationale 113, tout se passe bien. Tout se passe bien également si vous êtes aux portes de la cité phocéenne dans le prolongement du réseau Vinci Autoroute et de l'autoroute A7. Uniquement quelques coups de frein marqués sur le secteur de Vitrolles et de Septemieux-Vallon. Ça se traverse en 5-10 minutes à peine. Je remonte la vallée du Rhône et l'autoroute A7 et je vais m'arrêter quelques instants avec vous du côté de la région lyonnaise pour refermer ce point trafic. Sachez que si vous êtes sur le contournement est de la ville, l'autoroute A46, il faudra compter une dizaine de minutes après avoir passé Saint-Symphorien-d'Ozon en direction de Paris. Il y a quelques coups de frein marqués également sur les derniers kilomètres de l'autoroute A7 pour vous qui rejoignez le centre-ville de Lyon. Et puis si vous rejoignez Lyon depuis le tunnel sous Fourvière, depuis l'autoroute A89 et la métropolitaine 6 en direction de Marseille et de l'autoroute A7, et bien notez qu'il faudra toujours compter une bonne vingtaine de minutes sur ce secteur. Trafic dense et une voie neutre à l'intérieur du tunnel, secteur géré par la métropole du Grand Lyon. Je referme ce point trafic avec une toute nouvelle information qui me parvient de la direction des routes Centre-Est qui m'informe qu'un accident s'est produit sur l'autoroute A47 pour vous qui quittez Lyon en direction de Saint-Étienne. Ça vous concerne à hauteur du nœud de Ternay, une voiture et un poids lourd accidentés sur ce secteur et potentiellement donc de la gêne à prévoir au moment de votre passage. Au programme des prochains kilomètres, il y aura votre rendez-vous ciné avec la fête du cinéma qui bat son plein jusqu'à aujourd'hui. Et dans un instant, vous allez retrouver la sélection du rédacteur en chef de Première sur le 107.7. La musique également des Iggy Pop ou encore Angèle et Justice avec What You Want. Pour la petite histoire, Angèle n'arrivait pas à terminer ce titre et c'est grâce au groupe Justice que ce titre a pu voir le jour.

8h passées de 25 minutes avec Iggy Pop, In the Discar, à l'instant sur Radio Vinci Autoroute. Vous allez peut-être prendre la route au cours des prochaines heures. Peut-être que vous êtes déjà aussi sur la route pour prendre la direction de la cité phocéenne. Grand concert ce soir de Bad Bunny. Sachez que la playlist du 107.7 s'adaptera puisqu'à partir de 15h, vous allez pouvoir retrouver une playlist 100% reggaeton et Bad Bunny sur Radio Vinci Autoroute. C'est l'occasion aussi de reparler de vos conditions de circulation dans les toutes prochaines minutes avec du monde essentiellement du côté de la métropole lyonnaise. C'est là où se concentrent les principales difficultés ce matin. Notez aussi ces deux accidents qui vous concernent du côté de la région Occitanie, du côté de Béziers sur l'autoroute A9 en direction de Barcelone près du kilomètre 175, mais également entre Perpignan et Narbonne en direction de Narbonne et d'Orange près du kilomètre 203. Tour d'horizon complet et détaillé du trafic juste après la musique de T.Y.O. I've Got to Travel Alone sur Radio Vinci Autoroute.

0: Petit Voyou qui nous accompagne en musique. I've got to travel alone à l'instant sur Radio Vinci Autoroute. Et on se retrouve dans une minute pour évoquer en détail vos conditions de circulation.
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0: Il est 8h30, nous avons pas mal de choses à nous dire. On va revenir sur les bouchons du matin qui sont installés principalement autour de la région lyonnaise. Il y a également plusieurs accidents à évoquer, dont un accident qui gêne votre passage puisque cet accident se situe sur la voie la plus à gauche et je vais vous rejoindre pour cela du côté de l'autoroute A9. Si vous êtes amené à voyager entre Perpignan et Narbonne en direction de Narbonne, d'Orange et de Lyon, accident en cours au kilomètre 203, voie de gauche impactée par ce véhicule et ce poids lourd accidenté. Ça vous concerne 5 km après Sigean. La sortie est numéro 39. Les services de l'autoroute se trouvent actuellement sur place. Il se peut qu'il y ait par moment quelques ralentissements. Ne vous laissez pas surprendre. Autre information qui vous concerne, toujours sur l'autoroute A9, mais cette fois-ci en direction de Barcelone. Accident qui s'est produit une dizaine de kilomètres après Béziers. La sortie numéro 36. Un véhicule immobilisé sur la bande d'arrêt d'urgence. Ne passez pas trop près de ce véhicule et de ses occupants qui se trouvent derrière la glissière de sécurité. Pensez à lever le pied et à vous en écarter au moment de votre passage. Je quitte les voies de l'autoroute A9 puisque partout ailleurs tout se passe bien. Si vous êtes de passage près de Montpellier ou encore de Nîmes, vous êtes sur l'autoroute A7, peut-être que vous rejoignez la cité phocéenne dans le prolongement du réseau Vinci Autoroute. Et bien là aussi ça se passe plutôt bien ce matin. Quelques coups de frein du côté de Vitrolles, mais rien en tout cas d'inhabituel. Secteur géré par la direction des routes Méditerranée. Je remonte donc la vallée du Rhône, les régions d'Avignon, d'Orange ou encore Montélimar et Valence où tout se passe bien. Et je vais terminer par la région lyonnaise. Tout d'abord, si vous transitez par l'autoroute A46, contournement est de la ville en direction de Paris, il va falloir patienter une quinzaine de minutes supplémentaires après avoir passé Saint-Symphorien-d'Ozon, la sortie numéro 15, trafic dense sur ce secteur. Il y a également un accident à évoquer sur une partie du réseau autoroutier géré par la direction des routes Centre-Est à hauteur du nœud de Ternay. Il y a deux véhicules actuellement accidentés en direction de Saint-Étienne. Et puis enfin, notez que pour rejoindre Lyon par la métropolitaine 7 sur les secteurs, le secteur de Fézin. Il faudra compter une dizaine de minutes. Et puis ça reste toujours bien chargé pour rejoindre Lyon depuis la métropolitaine 6 et l'autoroute A89. Une vingtaine de minutes à patienter. Conséquence, une voie neutralisée dans le tunnel sous Fourvière, secteur géré par la métropole du Grand Lyon. Vous savez désormais tout de vos conditions de circulation. Partout ailleurs, rassurez-vous, je ne vous oublie pas, mais tous les voyants sont au vert. Côté trafic, vous pensez à marquer des pauses régulièrement. Toutes les 2 heures, tous les 200 km, d'autant plus qu'il va encore faire chaud à nouveau aujourd'hui et privilégier la pause plutôt sur une aire de service où vous allez pouvoir retrouver des bâtiments qui sont climatisés. Je vous rappelle qu'il y a notamment le Var et les Alpes-Maritimes aujourd'hui qui sont placés en vigilance orange canicule.
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0: La fête du cinéma bat son plein jusqu'à ce soir. Dans un instant, la sélection du rédacteur en chef du magazine Première sur le 107.7 et tout au long de l'été, Thierry Chaise vous conseille la sortie de la semaine, mais aussi un film à voir ou à revoir en famille du cinéma français et américain à découvrir juste après la musique de Seb Dalisa, Pablo Vittar, Isolt et Alibi.

0: Thème d'Alisa Pablo, Vita Result, à l'instant sur Radio Vinci Autoroute. Deux accidents en cours, dont un accident qui impacte votre trajet, puisqu'il est en cours sur la voie la plus à gauche. Pour vous qui roulez depuis Perpignan en direction de Narbonne et d'Orange, au kilomètre 203, voie de gauche neutralisée, 5 km après Sigean, la sortie numéro 39. Et puis autre accident en cours dans la région de Béziers sur l'autoroute A9 en direction cette fois-ci de Barcelone, près du kilomètre 175, un véhicule immobilisé sur la bande d'arrêt d'urgence. On en reparlera en détail ensemble autour de 8h45. C'est l'heure de C'est à voir, votre rendez-vous cinéma proposé toute l'année sur le 107.7. Yvan Mouton, vous êtes en compagnie de Thierry Chaise, rédacteur en chef du magazine Première, notre partenaire, et voici sa sélection.
1: Et nous revoilà Thierry et moi en formule estivale. D'abord la sortie de la semaine et ensuite Thierry va nous conseiller un grand classique à voir ou à revoir en famille. Ce sera un film américain sorti en 1988. Pour l'instant Thierry, on parle de La Bataille de Gaulle, deuxième volet, ça s'intitule J'écris ton nom.
2: Eh oui, le premier volet sorti n'avait pas connu au départ le succès qu'il mérite. Et puis, eh bien, c'est remonté. Et alors, le deuxième volet est encore mieux. Ça se concentre sur la fin de la Seconde Guerre mondiale. On continue évidemment à retrouver De Gaulle magistralement incarné par Simon Abkarian. Et ce qui fonctionne vraiment là, c'est à la fois une mise en scène totalement efficace dans les moments de guerre, c'est-à-dire qu'il est beaucoup plus spectaculaire.
1: C'est la campagne d'Afrique.
2: Mais oui, ouais,
1: bah c'est ça. Hein.
2: On n'est plus dans les bureaux totalement,
1: oui,
2: on est là. Et là, on a l'impression de voir un film américain tellement c'est bien fait.
3: Si nous ne nous imposons pas sur le terrain, il n'y aura pas de France.
4: L'armée secrète se met en place. Nous allons pouvoir commencer à frapper fort.
2: Et il y a toujours ces scènes intimes. On retrouve évidemment notamment les face-à-face entre Churchill et De Gaulle. C'est une leçon d'histoire au pluriel, mais jamais fait de manière scolaire. Antonin Baudry a pour moi vraiment réussi son pari. Il faut courir voir le deuxième et le premier volet, dans l'ordre que vous voulez d'ailleurs, mais il faut aller les voir.
1: Et on entend la bande-annonce du film que vous nous conseillez de voir ou de revoir cet été, Un délire, sorti en 1988, Qui veut la peau de Roger Rabbit.
2: Un film totalement novateur à l'époque, puisqu'il mêlait des personnages réels, notamment un détective privé joué par Bob Hoskins, et puis des cartoons.
1: Des cartoons, exactement.
2: Et il se trouve que le toon en particulier, c'est ce Roger Rabbit qui est très inquiet parce qu'il est amoureux d'une certaine Jessica, il croit que Jessica la trompe, et donc il engage un détective privé. Ce qui marche au-delà même du récit, c'est en effet ce mélange entre animation et prise de vue réelle, le rythme du film totalement époustouflant. C'est vraiment un film qui a marqué son époque et qui fait surtout qu'aujourd'hui on le revoit avec le même plaisir. On ne se dit pas, tiens, il est dépassé techniquement. Zemeckis, rappelons-le, c'est celui qui avait fait notamment Retour vers le futur. Voilà, c'est un homme qui a fait beaucoup, beaucoup de films cultes et celui-là n'est pas un de ses plus mauvais.
1: Un lapin blanc mi-film, mi-cartoon, Qui veut la peau de Roger Rabbit, sur toutes les bonnes plateformes. Vous nous le confirmez, et un général victorieux dans la bataille de Gaulle, deuxième partie, J'écris ton nom en salle cette semaine, à retrouver également dans le magazine Première et sur première.fr.
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0: Un peu de douceur sur la route en ce mercredi 1er juillet en compagnie de Marc Lavonne et Claire Keim. Je ne veux qu'elle. On va se retrouver dans un très court instant pour évoquer l'ensemble de vos conditions de circulation. Restez bien branchés sur le 107.7.
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0: 8h45 et on va donc revenir à l'ensemble de vos conditions de circulation avec un trafic qui reste dense du côté de la métropole lyonnaise. Il y a également des accidents à évoquer ensemble plus au sud, notamment si vous êtes de passage dans le département de l'Hérault. Je vais commencer donc par vous rejoindre du côté de Lyon avec toujours une quinzaine de minutes, 15 à 20 minutes à patienter pour rejoindre le tunnel sous Fourvière depuis l'autoroute A89 et la métropolitaine 6, secteur géré par la métropole du Grand Lyon avec notamment une voie neutralisé à l'intérieur du tunnel en direction de Marseille et de l'autoroute A7. Sachez qu'il y a quelques coups de frein également pour quitter Lyon par le tunnel sous Fourvière, moins de 10 minutes. Et puis ça coince également sur le secteur et le nœud de Ternay. Pour vous qui allez notamment poursuivre en direction de Saint-Étienne, conséquence d'un accident qui s'est produit au nœud de Ternay entre une voiture ainsi qu'un poids lourd, secteur géré par la direction des routes Centre-Est. Je reste tout près de là, sur le contournement Est de Lyon cette fois-ci. L'autoroute A46 en direction de Paris, toujours un petit peu de monde habituel sur les secteurs de Mions, de Saint-Priest, 10 à 15 minutes à patienter sur ces derniers kilomètres. Nous quittons désormais Lyon. En vallée du Rhône, aucune difficulté à ma connaissance. Même tendance également si vous êtes dans le prolongement du réseau Vinci Autoroute, l'autoroute A7 en direction de Marseille sur les secteurs de Vitrolles ou encore des Pennes Mirabeau et de Septèmes-les-Vallons. Je vous rejoins désormais du côté de la région Occitanie avec plusieurs événements à évoquer ensemble. Tout d'abord, si vous êtes entre Perpignan et Narbonne en direction d'Orange et de Lyon, sachez qu'un accident est en cours sur la voie la plus à gauche au kilomètre 203, une voiture immobilisée sur ce secteur. Les services de l'autoroute se trouvent actuellement en intervention sur place, 5 km après Sigeon, la sortie qui porte le numéro 39. À évoquer dans l'autre sens de circulation, un accident également dans la région de Béziers en direction de Barcelone, ça vous concerne près du kilomètre 175, un véhicule sur la bande d'arrêt d'urgence actuellement immobilisé, vous ne passez pas trop près de ce dernier, une dizaine de kilomètres après Béziers Ouest, sortie numéro 36. Et puis on va terminer par l'autoroute A61 entre Narbonne et Carcassonne en direction de Toulouse. Sachez que des obstacles ont été signalés près du kilomètre 357. C'est à l'approche de Lézignan, sortie numéro 25. Nous avons fait le tour de vos conditions de circulation. Je refermerai simplement ce point trafic en vous rappelant qu'hier matin, un accident impliquant un fourgon jaune en intervention a eu lieu sur l'autoroute A7, non loin de Salon de Provence. Le fourgon des équipes de l'autoroute circulait sur la voie de droite. Il était en mission de sécurité quand il a été percuté à l'arrière gauche par un autre véhicule. Depuis le début de l'année, ce sont 24 véhicules qui ont été heurtés sur le seul réseau Vinci Autoroute. Pour leur sécurité et pour la vôtre, il est indispensable et vital de respecter le corridor de sécurité. Très simple à appliquer lorsque vous apercevez un véhicule en intervention à l'arrêt sur la chaussée, ralentissez bien en amont et changez de voie si vous le pouvez. Déportez-vous en toute sécurité pour laisser une voie libre et si ce n'est pas possible, éloignez-vous au maximum et réduisez votre vitesse. La règle du corridor de sécurité est inscrite au code de la route depuis 2018. Katy Perry, I Kissed a Girl ou encore Christophe Maé et la Lune sur les prochains kilomètres. 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

I Kissed a Girl, c'était Katy Perry pour vous accompagner sur la route du travail en ce mercredi 1er juillet. Quelques ralentissements dans la traversée de Montpellier sur l'autoroute A709, essentiellement pour vous qui roulez en direction de Sète à l'approche de Montpellier, sortie numéro 29. Ça reste dense également du côté de la métropole lyonnaise. On en reparlera dans les toutes prochaines minutes. On va terminer l'heure en musique avec Denis ou encore Maeva et Supernova.

0: Belle route et bon début de journée avec Danny Hintz pour terminer cette heure en musique. Dans quelques instants, nouveau tour d'horizon du trafic. Avant cela, le point sur l'actualité. 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
2: On commence avec un nouveau camouflet parlementaire pour le gouvernement, puisqu'en plein débat sur l'adaptation de la France aux canicules, le Sénat a voté hier soir des assouplissements supplémentaires dans la gestion de l'eau pour l'agriculture contre l'avis de l'exécutif. Les sénateurs examinaient le projet de loi d'urgence agricole. L'Assemblée nationale, de son côté, a une nouvelle fois adopté à une large majorité la création d'un droit à l'aide à mourir, promesse phare du deuxième quinquennat d'Emmanuel Macron, qui pourrait connaître son épilogue prochainement. Il entre en vigueur aujourd'hui, un congé de naissance supplémentaire est désormais accordé à chacun des deux parents au moment de la naissance ou de l'adoption d'un enfant, d'une durée d'un ou deux mois, selon le choix de chacun. Il peut être pris simultanément ou en alternance avec l'autre parent. Elle n'aura duré que 4 mois. Le gouvernement a enterré hier la taxe sur les petits colis parce qu'elle n'a pas eu les effets escomptés. Mise en place en mars dernier, elle n'a rapporté que 2,3 millions d'euros, loin des 400 millions d'euros attendus. Les géants du e-commerce ayant trouvé la parade, le secteur de la logistique se réjouit de cette suppression. La mère et le beau-père d'un enfant de 3 ans, mort hier à son domicile, ont été placés en garde à vue dans le cadre d'une enquête pour meurtre sur mineur, rapporte le parquet de Saint-Gaudens en Haute-Garonne. L'autopsie met en évidence la présence d'hématomes de manière assez importante qui ont a priori entraîné le décès de cet enfant, a précisé le procureur de la République de Saint-Gaudens. Tout de suite, on fait un petit tour du côté des États-Unis.
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2: Et les Bleus se sont qualifiés hier soir pour les 8e de finale de la Coupe du Monde de football après leur victoire très convaincante contre la Suède, 3-0 à New York. Michael Olysee a brillé et Kylian Mbappé a été auteur d'un doublé. Et puis un mot de basket pour terminer, puisque LeBron James, le meilleur marqueur de l'histoire de la NBA, a décidé de poursuivre sa carrière la saison prochaine, mais il va quitter les Los Angeles Lakers. Âgé de 41 ans, l'ailier évoluait depuis 2018 au sein de la franchise californienne. Il a donc informé les Lakers de son départ et précisé qu'il disputerait sa 24e saison NBA sous un autre maillot. 9h passé de 2 minutes, c'est la fin de ce flash. Dans un instant, vos conditions de circulation, ce sera juste après la météo.
0: Merci beaucoup Christelle, on va changer un petit peu le programme avant la météo, priorité à l'infotrafic. Je vous rejoins dans la région de Valence sur l'autoroute A7 où un piéton a été aperçu près des voies de l'autoroute entre Valence-Romand et Loriol, échangeur numéro 15 et numéro 16, et vous restez bien évidemment attentifs quel que soit votre sens de circulation. Côté météo, le Var et les Alpes-Maritimes en vigilance orange à la canicule. Le temps est calme hein, ce matin, le soleil est à nouveau bien présent. Mistral et Tramontane vont se renforcer pour souffler jusqu'à 80 km/h, ce qui renforce le risque d'incendie. Sachez qu'aujourd'hui, le Vaucluse, les Bouches-du-Rhône, le Gard, l'Hérault, l'Aude et ou encore les Pyrénées-Orientales sont placés en risque très élevé au feu de forêt. L'Ardèche et la Drôme, eux, sont placés en risque élevé. Le 107.7 est partenaire de cette grande campagne de prévention des feux de forêt lancée par le ministère de la Transition écologique. Sachez que 9 feux sur 10 sont d'origine humaine. Côté température, eh bien le mercure affichera de 28 à 32 degrés au meilleur de la journée.
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0: Des accidents en piétons qui se mettraient en danger près des voies de l'autoroute ou encore quelques difficultés qui restent d'actualité du côté de la région lyonnaise. Les bouchons du matin, il est 9h03, on s'intéresse donc sans plus tarder à vos conditions de circulation. Je vais commencer par vous rejoindre du côté de Lyon avec 10 à 15 minutes à patienter dans les bouchons du matin sur l'autoroute A46 en direction de Paris sur le secteur de Saint-Priest. Ça coince également pour rejoindre Lyon depuis la métropolitaine 6 pour rejoindre le tunnel sous Fourvière où vous allez patienter. Une quinzaine de minutes supplémentaires, quelques coups de frein marqués également pour quitter Lyon par le tunnel sous Fourvière en direction de Paris et de la métropolitaine 6. Une dizaine de minutes sur cette partie gérée par la métropole du Grand Lyon. Je quitte désormais Lyon, je vous rejoins un petit peu plus au sud du côté de la Drôme dans la région de Valence où un piéton se mettrait en danger près des voies de l'autoroute A7 entre Valence-Romand et Loriol. Échangeur numéro 15 et numéro 16, ça vous concerne aussi bien en direction de Lyon qu'en direction de Marseille. Nous poursuivons notre voyage ensemble ensemble en Vallée du Rhône sur l'autoroute A7 et je vais vous rejoindre désormais du côté de la Provence pour vous qui roulez sur l'autoroute A7 près d'Aix-en-Provence et de Marseille en direction de Lyon. Notez que des obstacles ont été aperçus près du kilomètre 248, information qui vous concerne une dizaine de kilomètres après avoir passé Rognac-Berlétang, sortie numéro 28, juste avant d'approcher de la sortie numéro 28 de Coudou, la Lafare-les-Oliviers. Autre information qui me parvient tout près de là, sur l'autoroute A8 cette fois-ci, vous arrivez d'Aix-en-Provence en direction de Lyon et de l'autoroute A7. Il y aurait un obstacle assez volumineux près du kilomètre 2 de l'autoroute A8. Ça vous concerne à l'approche de la sortie numéro 28 de Coudou, la Lafare-les-Oliviers. Je quitte désormais l'autoroute A8 mais également l'autoroute A7 pour vous rejoindre du côté de la région Occitanie, notamment du côté de Montpellier avec cette nouvelle information qui me parvient. Un animal errant repéré sur l'autoroute A709, ça vous concerne aussi bien en direction de Sète comme en direction de Nîmes, entre les échangeurs de Vendargue et de Montpellier Sud, échangeur numéro 28 et numéro 30, il y aurait notamment un chien qui marcherait près des voies de l'autoroute A709. Autoroute A709 où il y a un petit peu de monde et quelques ralentissements, notamment à l'approche de Montpellier Est, la sortie numéro 29, et ça vous concerne dans les deux sens de circulation. Je quitte l'autoroute A709 et vous rejoins désormais du côté de l'autoroute A9 avec deux informations. La première en direction de Barcelone. Sachez que dans la région de Béziers, il y a un accident en cours sur la bande d'arrêt d'urgence au kilomètre 175. Ça vous concerne une dizaine de kilomètres après Béziers Ouest, sortie numéro 36. Et puis sur l'autoroute A9, toujours cette fois-ci entre Perpignan et Narbonne, en direction de Narbonne d'Orange ou encore de Lyon, il y a au kilomètre 203 un véhicule accidenté sur la voie de gauche qui est donc neutralisée. En amont de ce kilomètre 203, il y a 3 kilomètres de bouchons qui se sont installés. Il faudra patienter une petite dizaine de minutes sur ce secteur. Ça vous concerne après avoir passé Sigean, la sortie numéro 39. Nous avons fait le tour de vos conditions de circulation. Je vous donne rendez-vous plus tard à 9h15 pour un nouveau Flash Info Trafic.
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La musique d'Imani à l'instant sur Radio Vinci Autoroute. Il est 9h passé de 9 minutes. Un accident est en cours du côté de l'autoroute A9. Si vous voyagez entre Perpignan et Narbonne en direction d'Orange et de Lyon, au kilomètre 203 en amont, il y a 3 km de retenue qui se sont formés. Il faudra compter une dizaine de minutes pour passer cette difficulté. Je vous en reparle autour de 9h15 avant de repartir en musique. 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Bonne chance, nous on reprend la route en musique, les prochains kilomètres en compagnie notamment d'Indochine et l'aventurier.

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1: Il est 9h15, nouveau tour d'horizon du trafic sur les autoroutes du sud-est du pays, avec encore quelques ralentissements à l'approche de Lyon et de Montpellier, et puis des accidents également à évoquer, accidents qui vous concernent notamment du côté de la région Occitanie. Je vais commencer par vous rejoindre donc sur l'autoroute A9 entre Perpignan et Narbonne en direction d'Orange et de Lyon. Accident en cours au kilomètre 203, voie de gauche impactée par ce véhicule accidenté et donc neutralisé. Ça vous concerne 5 km après Sigean, la sortie numéro 30. Sachez qu'en amont, il y a 2 km de retenue qui se sont formés. Il faut compter 5 petites minutes supplémentaires pour passer cette difficulté. Autre information du côté de l'autoroute A9, si vous êtes dans la région de Béziers, en direction cette fois-ci de Barcelone, notez qu'au kilomètre 175, un accident est également en cours sur la bande d'arrêt d'urgence. Dépanneurs et patrouilleurs présents également sur place une dizaine de kilomètres après Béziers Ouest, la sortie qui porte le numéro 36. Je quitte la région de Béziers, tout près de là, la région montpelliéraine et l'autoroute A709, axe de desserte de la ville de Montpellier. Que vous soyez en direction de Sète comme en direction de Nîmes, il va falloir lever le pied puisqu'un animal errant, un chien, a été aperçu entre Vendargues et Montpellier Sud, les échangeurs numéro 28 et numéro 30. L'autoroute A709 où le trafic s'écoule de façon tout à fait normale pour un mercredi matin, quelques ralentissements, notamment à l'approche de Montpellier Est, à la sortie numéro 29, mais rien de bien alarmant et ce dans les deux sens de circulation. On quitte désormais Montpellier, je vais prendre la direction de l'autoroute A7 si vous arrivez de Marseille en direction de Lyon. Sachez qu'à l'approche de Coudoux, la Farlis-Olivier, sortie numéro 28, il y a des obstacles qui ont été signalés sur les voies de l'autoroute près du kilomètre 248. Je poursuis sur l'autoroute A7, je m'arrête dans la région de Valence avec un piéton qui se mettrait en danger près des voies de l'autoroute entre Valence-Romans et Loriol, échangeur numéro 15 et numéro 16. Vous restez attentif quel que soit votre sens de circulation sur ce secteur, puisque ce piéton pourrait à tout moment traverser les voies de l'autoroute A7. Et puis on va terminer par un petit mot de la région lyonnaise. Ça se fluidifie du côté de l'autoroute A46, le contournement est de la ville en direction de Paris. Une petite dizaine de minutes à peine à patienter sur le secteur de Mions. Toujours quelques difficultés de part et d'autre du tunnel sous Fourvière pour rejoindre ou quitter la métropole lyonnaise. 10 à 15 minutes à patienter dans chaque sens de circulation. On a désormais fait le tour du trafic sur les autoroutes du sud-est du pays. Laissez-moi simplement vous rappeler qu'il y a des vigilances en cours, vigilance canicule pour le Var et les Alpes-Maritimes aujourd'hui, et puis risque très élevé aux feux de forêt pour le Gard, l'Hérault, l'Aude, les Pyrénées-Orientales, encore le Vaucluse et les Bouches-du-Rhône pour ce mercredi. Ardèche et Drôme, eux, sont placés en risque élevé aux feux de forêt. Pas d'imprudence, pas de mégots de cigarette par la fenêtre de votre véhicule, ni de barbecue près de la végétation. Au programme des prochains kilomètres, il y aura la danse de l'été, l'un de vos nouveaux rendez-vous sur Radio Vinci Autoroute avec un tube qui traverse le temps et qui nous fait bouger, et ce, quelles que soient les générations. Pour l'instant, la musique de Nelly Furtado ou encore Taïk et Girlfriend.

Nelly Furtado, I'm like a bird à l'instant sur Radio Vinci Autoroute. Il est 9h passé de 24 minutes. Un accident est en cours sur l'autoroute A9 si vous voyagez entre Perpignan et Narbonne en direction d'Orange et de Lyon. En amont de ce kilomètre 203 où la voie de gauche est neutralisée, il y a 2 km de difficulté. Il faudra patienter une dizaine de minutes pour passer ce secteur. Je vous en reparle dans les toutes prochaines minutes, juste après la musique de Black Box, c'est Ride on Time sur Radio Vinci Autoroute.

0: La musique de Black Box avec Ride on Time à l'instant sur Radio Vinci Autoroute. Dans quelques secondes également, votre nouveau rendez-vous, les danses de l'été, ces tubes qui traversent le temps et nous font tous bouger avec leur chorégraphie qu'on connaît par cœur. Au programme aujourd'hui, l'incontournable Macarena, retour en 1996, juste après vos conditions de circulation.
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0: Il est quasiment 9h30, je vous retrouve donc pour évoquer à nouveau le trafic, point complet et détaillé. Vous le savez, tous les quarts d'heure sur cette antenne, avec encore quelques difficultés pour rejoindre Lyon par la métropolitaine 6. Une quinzaine de minutes à patienter sur ce secteur. Quelques difficultés aussi qui vous concernent bien plus au sud, du côté de l'autoroute A9. Je vais vous rejoindre donc entre Perpignan et Narbonne, en direction d'Orange et de Lyon. Conséquence d'un accident en cours au kilomètre 203, 5 km après Sigean, la sortie qui porte le numéro 39 en amont. De ce kilomètre 203 où la voie de gauche est neutralisée, il y a 3 km de retenue qui se sont formés. Il faut compter une dizaine de minutes pour passer cette difficulté. Les choses évoluent. Le véhicule accidenté a pu être évacué. Donc prochainement, la voie de gauche sera rendue à la circulation. À évoquer également sur cette autoroute A9 en direction d'Orange et de Lyon, l'aire de service de Fabreg dans la région de Montpellier qui ne distribue plus de gasoil pour les véhicules légers, les voitures. Vous pouvez anticiper sur l'aire de service de Mont-Blanc, sinon ce sera après du côté de Nîmes, notamment entre Montpellier et Nîmes sur l'aire de service d'Ambrosum. J'évoquais Montpellier, du côté de Montpellier, bien vous le constatez, le trafic reste calme sur l'autoroute A9, mais également du côté de l'autoroute A709. Je quitte le département de l'Hérault et la région Occitanie. Je vais vous rejoindre du côté de la vallée du Rhône, la région d'Orange. Si vous êtes sur l'autoroute A7 en direction de Lyon, sachez qu'un camping-car est en panne au kilomètre 161. La voie de droite et la bande d'arrêt d'urgence sont impactées par ce véhicule en difficulté. Vous vous en écartez une petite dizaine de kilomètres après Orange Centre, sortie numéro 21, juste avant d'approcher d'Orange Nord-Piolenc, la sortie qui porte le numéro 20. On poursuit en vallée du Rhône sur l'autoroute A7 jusqu'aux portes de Lyon. Tous les voyants sont au vert et du côté de Lyon, je vous le disais donc il y a quelques instants, encore quelques retenues à l'approche du tunnel sous Fourvière depuis la métropolitaine 6.
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0: Vous êtes bien branchés sur le 107.7 Radio Vinci Autoroute, il est 9h passé de 31 minutes. Et comme premier retour sur ces chansons de l'été qui nous font encore bouger, et là, Macarena en fait évidemment partie, même Gilles Ravarino s'y est mis.
2: Nous sommes en 1996. La Macarena s'impose comme la chanson incontournable de l'été, ainsi que de tous les futurs mariages. Derrière ce tube planétaire se cache à l'origine un duo espagnol, les Los del Rio, fondé dans les années 60. La Macarena sort une première fois en 1993 sans agiter le moindre petit doigt de pied. C'est le remix, quelques mois plus tard, qui commence à faire bouger Porto Rico. Porto Rico, un lieu où les Américains sont nombreux à venir passer leur congé. Et tel un souvenir de vacances, ils ramènent la chanson dans leur bagage et le tube commence à se propager. En France, tout l'été 96, les autoradios diffusent en boucle la Macarena qui se vend au final à plus de 11 millions d'exemplaires à travers le monde. Bill Clinton s'en empare même pour donner du rythme à sa deuxième campagne électorale. Loin de la politique, cet incroyable succès doit beaucoup à la chorégraphie signée Mia Fry, inspirée, dit-on, d'une personne cherchant un décapsuleur en exécutant d'étranges mouvements.
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2: Ce qui est beau avec la Macarena, c'est que tout le monde connaît la chorégraphie, à peu près. On met les mains devant, derrière, on tourne, on secoue un peu les épaules. Bref, la Macarena, c'est un peu comme un sourire collectif. Ça surprend, ça rassemble et avouons-le, ça met la bonne humeur.

0: Macarena.
1: Et c'était la Macarena, l'une de vos danses de l'été sur le 107.7. En rendez-vous à retrouver tout au long de cet été, à retrouver également du côté de notre site internet radio-vinci-autoroute.com. Nous, on poursuit en musique jusqu'au point trafic de 9h45 en compagnie d'Emma ou encore Soprano avec Mon Précieux.

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0: La route en musique avec Emma et Pitié à l'instant sur Radio Vinci Autoroute. On se retrouve dans une minute pour évoquer vos conditions de circulation.
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0: 9h45 tout pile, on se retrouve donc à nouveau pour parler de vos conditions de circulation sur les autoroutes du sud-est du pays. Encore quelques difficultés pour rejoindre le tunnel sous Fourvière depuis la métropolitaine 6 au nord de Lyon. Une quinzaine de minutes à patienter sur cette partie du réseau géré par la métropole du Grand Lyon. Ensuite autour de Lyon, les voyants sont au vert. Je vais donc vous rejoindre désormais en Vallée du Rhône sur l'autoroute A7 avec cette nouvelle information qui me parvient dans la région de Valence. Pour vous qui voyagez entre Valence et Lyon en direction de Lyon, sachez qu'un accident s'est produit au kilomètre 59, un véhicule accidenté sur la bande d'arrêt d'urgence, une dizaine de kilomètres après Bourg-lès-Valence, la sortie qui porte le numéro 14. Vous ne passez pas trop près de ce véhicule en difficulté, les services de l'autoroute sont en train également de se rendre sur place. Nous restons sur l'autoroute A7, cette fois-ci dans la région d'Orange. Là aussi, vous roulez en direction de Lyon. Sachez qu'un véhicule est actuellement en panne, immobilisé sur la bande d'arrêt d'urgence et voie de droite qui a été neutralisée. C'est à l'approche d'Orange Nord-Piolenc, la sortie qui porte le numéro 20. Pas d'autres informations à évoquer le long des voies de l'autoroute A7. Si vous êtes plus à l'ouest, du côté de l'autoroute A9, notamment sur la région Occitanie, tout se passe bien et je vais donc refermer ce point trafic déjà par l'autoroute A61. Si vous êtes à voyager entre Narbonne et Perpignan, entre Narbonne et Carcassonne, pardon, en direction de Toulouse. Sachez qu'il y a des rouleaux de laine de verre qui ont été signalés sur les voies de l'autoroute près du kilomètre 356. Obstacle qui vous concernerait un kilomètre après avoir passé Lézignan, la sortie numéro 25. La musique de retour avec Jilo, Jennifer Lopez, Do It Well ou encore Orelsan avec La Quête sur le 107.7.

Do It Well avec Jennifer Lopez à l'instant sur Radio Mansfield. Autoroute, il est 9h53. En ce qui concerne vos conditions de circulation, il y a un incendie qui se serait déclenché à proximité des voies de l'autoroute A46. Pour vous qui roulez sur le contournement est de Lyon en direction de Paris, comme en direction de Marseille et Saint-Etienne, des dégagements de fumée qui pourraient vous surprendre à l'approche du kilomètre 41. Sachez d'ailleurs, pour vous qui venez de rejoindre le réseau Vinci Autoroute sur cette autoroute A46, il y a quelques minutes à patienter dans un bouchon qui vous concerne à l'approche de Saint-Priest-Bélair, la sortie numéro 11. Le retour à l'infotrafic avec de nouveaux copilotes qui vont vous accompagner juste après les infos de 10h. Moi, je reste encore à vos côtés et en musique avec Whitney Houston ou encore Oria et Soirée Mondaine.

0: Whitney Houston, Saving All My Love For You, pour terminer cette heure en douceur sur Radio Rancé Autoroute. Belle route, il est tout pile 10h.
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2: Les températures ont à peine commencé à descendre légèrement en France que déjà Météo France annonce à partir de ce week-end un troisième épisode de forte chaleur en à peine plus d'un mois. Quatre départements du sud-est sont en attendant toujours en vigilance orange canicule ce mercredi. Puis gare au feu de forêt aussi avec six départements du sud de la France classés rouge par Météo France pour un risque très élevé de feu de forêt. Donc la chaleur qui n'épargne pas les océans. Partout dans le monde, ceux-ci viennent de connaître leur mois de juin le plus chaud jamais observé selon l'Observatoire européen Copernicus Marine. La température moyenne à la surface des océans, qui couvre les deux tiers de la planète, a atteint presque 21 degrés en moyenne en juin. Le premier semestre 2026 dans son ensemble est le deuxième plus chaud jamais enregistré. 8 communes françaises sur 10 ont vu leurs dépenses d'assurance multirisque augmenter entre 2020 et 2024, selon une étude de l'ONG Reclaim Finance. Cette étude, basée sur les données publiques de 32 000 communes, alerte sur la vulnérabilité des collectivités face notamment aux événements climatiques extrêmes. Selon Reclaim Finance, un quart des communes françaises se retrouvent donc fragilisées par la flambée des tarifs d'assurance et la fréquence des dommages climatiques. Dans l'actualité également, l'Assemblée nationale doit définitivement approuver cet après-midi le projet de loi de programmation militaire du gouvernement qui prévoit une hausse de 36 milliards d'euros du budget de l'armée jusqu'en 2030. 4 suspects interpellés hier dans l'enquête sur l'assassinat de Mehdi Kessassi, le frère d'Amine Kessassi. Parmi ces 4 suspects, 3 d'entre eux étaient déjà en détention car poursuivis dans d'autres affaires. Fin mars, 6 personnes avaient été mises en examen dans le cadre de l'enquête sur cet assassinat du côté de Marseille. Outre-Atlantique, la Cour suprême américaine sanctuarise le droit du sol et c'est un revers majeur pour Trump. La Cour a en effet annulé ce décret signé en janvier 2025 par le président américain dès son retour à la Maison Blanche. Un petit tour tout de suite du côté des États-Unis justement.
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2: Et le Mexique a battu l'Équateur 2-0 hier soir en 16e de finale Coupe du Monde. Le pays hôte de la compétition affrontera en 8e le vainqueur de la rencontre entre l'Angleterre et la République démocratique du Congo prévue à 18h. Et le cap des 5 millions de spectateurs dans les stades du Mondial 2026 a été franchi avec le 16e de finale France-Suède qui s'est déroulé dans le New Jersey. Victoire de la France, vous le savez, 3-0. 10h, passé de 2 minutes, c'est la fin de ce flash. Dans une heure, vous retrouverez Sébastien Ponchelet pour l'actualité. Dans un instant, vos conditions de circulation, juste après la météo.
4: Merci Christelle, vous en avez déjà touché un mot et vous avez bien fait puisque sous l'effet de la chaleur et du vent qui vont gagner en intensité au fil des heures dans le sud-est, le risque d'incendie est majeur ce mercredi dans 6 départements du pourtour méditerranéen. Je vous les cite, c'est la vigilance rouge pour les Bouches-du-Rhône, le Vaucluse, le Gard, l'Hérault, l'Aude et les Pyrénées-Orientales. La Drôme et l'Ardèche ainsi que le Var sont en orange, ce qui occasionne la fermeture de nombreux accès aux massifs et forêts. Un simple feu de broussailles et dès l'autoroute peut avoir de graves conséquences. Vous entendrez régulièrement nos conseils pour éviter les imprudences toute cette journée, celle de demain également, puisque la même vigilance restera d'actualité jeudi. Concernant la canicule, le Var et les Alpes-Maritimes, en plus de la Corse, sont en vigilance orange. Ce mercredi, il fait déjà 30 degrés ce matin à Orange et à Montpellier, 25 degrés à Lyon. Cet après-midi, le thermomètre affichera autour des 29 degrés à Carcassonne, 31 à Perpignan, 33 à Valence, 35 à Montpellier.
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4: Bonjour, bienvenue si vous nous rejoignez. Nous sommes ensemble dans une partie du sud-est du pays, entre l'Auvergne, la région lyonnaise, la vallée du Rhône, l'ouest de la région Provence-Alpes-Côte d'Azur, ainsi qu'en Languedoc-Roussillon dans le midi toulousain, 10h04. Je vous souhaite un agréable voyage. Alors, j'évoquais dans la météo il y a quelques instants le risque incendie majeur, donc de niveau 4 sur une échelle de 4 dans les départements du pourtour méditerranéen. Le Rhône n'en fait absolument pas partie, la région lyonnaise, et pourtant c'est là que nous enregistrons le premier incendie du matin, à proximité des voies de l'autoroute A46 dans le secteur de Saint-Priest. Saint-Priest, c'est dans l'est lyonnais. Vous qui descendez la 46, qui suivez les panneaux Marseille-Saint-Étienne sur la droite en descendant, vous allez constater un dégagement de fumée relativement important. C'est pratiquement au niveau du nœud autoroutier de Manicieux, là où dans l'est de Lyon, la 46, la rocade est et la 43 3 se rejoignent, liaison Lyon-Chambéry. Mais c'est bien vous qui nous écoutez sur la 46 et qui écoutez ce programme de Radio Vinci Autoroute sur la partie sud de la 46 qui voyez très rapidement ce dégagement de fumée. Selon l'importance que prendrait ce feu, je vous invite à la plus grande concentration dans les deux sens, même en direction de Paris, au passage de Saint-Priest, car il peut y avoir un dégagement de fumée et cette fumée traversant toute la chaussée. Cela arrive régulièrement. Nous allons bien sûr surveiller l'intervention en cours ou à suivre. Le feu nous a été annoncé il y a très peu de temps, un petit quart d'heure. Donc plus de détails à suivre dans nos prochains flashs. L'est de Lyon un petit peu chargé. Là, c'est habituel et ça n'a rien à voir avec l'incendie. Assez largement entre Vénissieux et Mézieux en ce moment, entre la 46 et la Rocade Est. Et ce d'ailleurs, quel que soit votre sens de circulation, préparez-vous à mettre quelques minutes de plus pour traverser Lyon par l'est. Et si vous êtes en transit à Lyon par le tunnel de Fourvière, en direction de Paris, au bout de la 7 et de la M7, l'entrée sud du tunnel n'est pas saturée, ça roule à peu près convenablement. Dans l'autre sens, en revanche, vous mettez un quart d'heure de plus, mais là où vous nous rejoignez dans le tunnel de Fourvière en provenance de l'autoroute A6 et en direction de Marseille désormais, vous avez traversé la quasi-totalité de cette retenue. Donc retenez que ensuite votre voyage va se dérouler dans de bonnes conditions sur l'autoroute A7. Il y a eu tout à l'heure un accident signalé dans la région de Valence. Tout est rentré dans l'ordre. Intervention terminée. Le dépanneur a quitté les lieux. Le patrouilleur est en train d'en faire de même. Donc ça roule tout à fait convenablement sur l'autoroute A7 et assez largement d'ailleurs entre Lyon et Marseille. J'en ai terminé avec les principales informations du moment. Je vous souhaite un agréable voyage en ce mercredi, premier jour du mois de juillet, le 1er juillet.
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1: Il est à l'instant 10h15, je vous souhaite la bienvenue en ce milieu de matinée, un bon voyage dans le sud-est du pays. Dans quelques instants, retour sur cette alerte concernant un incendie à proximité des voies de la 46 dans l'est de Lyon. Mais avant cela, je vous donne cette toute dernière information qui me parvient de l'A7 entre Valence et Montélimar. Vous avez peut-être l'intention de quitter l'autoroute A7 à Loriol, l'échangeur numéro 16 dans la Drôme, en direction de Marseille. Donc il est possible que vous soyez gêné par la panne d'un véhicule dans cette sortie. Le trajet sur l'A7 se fait dans d'excellentes conditions pour l'heure. En tout cas, tout va bien entre Lyon et Marseille. Quel que soit votre sens de circulation, j'attire toutefois votre attention sur des équipes arrêtées sur le réseau de Vinci Autoroute en intervention, et notamment avec parfois une neutralisation de chaussée. C'est le cas sur le secteur d'Orange en direction de Lyon. La voie de droite reste neutralisée au kilomètre 162 pour sécuriser l'intervention d'un dépanneur. Un véhicule tractant une caravane a rencontré quelques soucis ce matin, et donc vous passez sur les deux voies les plus à gauche de la 7 en direction de Lyon, kilomètre 162, 7 km après Orange Centre, la sortie numéro 21. Sachez que vous êtes aussi concerné par cette information si vous vous apprêtez à quitter l'autoroute A9 à Orange pour prendre l'autoroute A7 en direction de Lyon. Vous passerez sur les deux voies les plus à gauche, vous aussi, quelques kilomètres après votre arrivée sur l'autoroute A7. L'incendie dans l'est de Lyon. Alors déjà, je vais vous rassurer, nous avons à la fois les images des PC de surveillance de Vinci Autoroute qui nous montrent bien un petit dégagement de fumée, et aussi les vérifications des équipes sur place ou en train de se rapprocher des lieux. Selon les premières indications, ça n'a pas l'air d'être très très important. Nous voyons bien un petit panache de fumée qui se dégage de la végétation dans le secteur de Saint-Priest, mais avec absolument aucune conséquence pour le trafic, et ce, quel que soit votre sens de circulation. Ne soyez pas surpris de voir des équipes de Vinci Autoroute, peut-être aussi des pompiers, circuler en ce moment sur la 46 dans un sens comme dans l'autre pour s'assurer qu'il n'y ait pas une propagation des flammes, s'il devait y avoir quelques flammes. Mais en tout cas, tout est sous contrôle dans l'immédiat. Ça ralentit dans l'est de Lyon, je le rappelle, assez largement entre Vénissieux et Mézieux, donc A46 et Rocade Est, et ce, quel que soit votre sens de circulation. Il est possible que pour faire la liaison entre le sud et le nord de Lyon, ou le nord et le sud de Lyon par l'A46 par l'est, vous mettiez en gros un quart d'heure de plus. Un quart d'heure de plus, c'est le temps à prévoir pour traverser Lyon par son tunnel urbain dans le sens nord-sud, bouchon à l'entrée nord du tunnel de Fourvière. Détour par l'autoroute A9, une information nouvelle qui me parvient, je vous la délivre rapidement, dans les roues, sur l'A9 en direction de Barcelone. Des débris vus sur la chaussée au kilomètre 143, une vingtaine de kilomètres après 7, la sortie numéro 33. Je reviendrai plus longuement tout à l'heure sur cette alerte rouge au risque d'incendie dans le sud de la France. 6 départements sont en alerte rouge de niveau maximum, donc entre les Bouches-du-Rhône et les Pyrénées-Orientales et également le Vaucluse. Risque incendie très élevé. La canicule concerne, là où vous nous écoutez dans le sud-est, le Var et les Alpes-Maritimes aujourd'hui. Gaëtan Roussel avec Tout s'en va. Bienvenue, il est 10h18, nous restons ensemble.
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Les Rolling Stones en souvenir, bien sûr, 10h26, Fool to Cry. Merci de votre fidélité au 107.7 en ce milieu de matinée. Sans encombre, quasiment sans encombre sur les axes que vous empruntez. Déjà, vous dire aussi que l'alerte est levée concernant l'incendie de la 46. Il y a bien eu un petit peu de fumée tout à l'heure qui se dégageait à proximité des voies du contournement est de Lyon. Toutes les vérifications sont terminées. Donc, aucun risque de voir de la fumée ou des flammes à côté de vous. Et ça, tant mieux. Risque incendie très élevé. Nous allons reparler dans notre prochain flash dans 4 minutes. Je vous retrouve dans quelques instants en géolocalisation sur la 709 avec une nouvelle info en région de Montpellier. Nous poursuivons en musique avec l'hymne officiel de la Coupe du Monde de foot 2026 aux États-Unis, au Canada et au Mexique, signé Shakira avec Burna Boy. De quoi vous mettre en joie, je l'espère, et encore plus après la belle victoire des Bleus hier soir face à la Suède. 3-0, superbe rencontre. Les Bleus qualifiés pour les 8e de finale. Ça sera face au Paraguay. Quelques souvenirs de 1998 au passage.

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1: Il est 10h passé de 31 minutes, je ne sais pas si ça va durer. Dans l'immédiat, en tout cas, le trafic s'écoule dans de bonnes conditions. Pour vous qui nous écoutez en Languedoc-Roussillon, dans le midi toulousain, à l'ouest de la région Provence-Alpes-Côte d'Azur, vous circulez en ce moment dans le Vaucluse et les Bouches-du-Rhône, et également dans une partie de la région Auvergne-Rhône-Alpes, entre Montélimar et Lyon pour la vallée du Rhône, et bien sûr plusieurs axes lyonnais où vous écoutez ce 107.7, ainsi qu'entre Lyon, Clermont-Ferrand et Saint-Étienne sur les autoroutes à 89 à 72. Retenez que pour tout le monde, le trafic est fluide, avec un petit bémol quand même concernant l'est de Lyon, la 46 en direction de Paris. Vous constatez ces quelques minutes de plus que vous mettez en ce moment pour un trajet total entre le sud et le nord de Lyon en passant par la 46, le contournement est. Ça reste très peu perturbé puisqu'il faut compter 5 minutes de plus entre Vénissieux et Saint-Priest au moment où vous roulez en direction de Paris sur la 46, et vous ajouterez quelques minutes de plus sur la rocade est en direction de Paris, toujours la rocade est, la nationale 346 qui est le prolongement naturel de la 46. Pour vous qui nous écoutez depuis le sud de Lyon et qui avez commencé à circuler sur la 46. Si vous passez par le tunnel de Fourvière, alors deux poids, deux mesures. Aucun souci en direction de Paris, au-delà du réseau Vinci Autoroute, au bout de la 7 et de la M7. Le trafic est parfaitement fluide pour traverser Lyon par son tunnel urbain en direction de Paris. C'est plus compliqué dans l'autre sens, mais là vous êtes en train de quitter un bouchon à l'entrée nord du tunnel et vous aurez mis à peu près un quart d'heure pour vous sortir de cette difficulté. J'en profite pour vous souhaiter la bienvenue. Vous nous écoutez désormais au sud de Lyon sur Radio Vinci Autoroute et nous vous accompagnons bien sûr jusqu'en Méditerranée. Concernant le sud du pays, je voudrais quand même vous donner quelques infos complémentaires qui méritent toute votre attention. L'une sur l'autoroute A7 en direction de Lyon, secteur d'Orange. La voie de droite reste neutralisée au kilomètre 162. Une voiture tractant une caravane en cours de dépannage, 7 km après Orange Centre. La sortie numéro 21, décalez-vous bien sur les deux voies les plus à gauche. Une petite information complémentaire. Alors là, on est au cœur de la vallée du Rhône. C'est le département de la Drôme. Un véhicule arrêté en sortie Loriol, sortie numéro 16 de l'autoroute A7. Plus au sud, sur l'autoroute A9, secteur de Nîmes, en direction d'Orange et de Lyon. Des obstacles ont été vus ces dernières minutes au kilomètre 59, 15 km après Galargues-Aigues-Mortes, la sortie numéro 26. Dans le département de l'Hérault, toujours sur l'A9 et plus précisément en sortie de l'A9 à Agde, d'autres obstacles dans l'échangeur 34 en direction de Barcelone, et vous avez en région Montpellier-Rennes sur l'autoroute A709 la présence de piétons qui ont été vus ces dernières minutes. Il peut y avoir un danger dans les deux sens au passage de Montpellier-Est, l'échangeur 29 de l'autoroute de desserte ou de sortie de la région Montpellier-Rennes. La Tramontane et le Mistral soufflent modérément pour l'instant. Cet après-midi, le vent du midi toulousain et du Languedoc-Roussillon, la Tramontane soufflera en rafale de 60 à 80 km/h avec des pointes attendues jusqu'à 90 km/h cet après-midi pour la Tramontane. Le Mistral soufflera un petit peu moins fort. Dès qu'il va se mettre à bien souffler, ça sera de 50 à 60 km/h. Des pointes en rafale en basse vallée du Rhône attendues jusqu'à 70 km/h. D'où ce risque d'incendie majeur ce mercredi et même demain jeudi sur le pourtour méditerranéen. La vigilance est rouge pour les feux de forêt, feux de végétation, parfois même dès l'autoroute. Les départements en rouge sont les Bouches du Rhône, le Vaucluse, le Gard, l'Hérault, l'Aude et les Pyrénées-Orientales.
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1: Reportage à suivre dans les prochains kilomètres, des idées de lecture pour votre été. Pas besoin de billets d'avion ni de place pour la Coupe du Monde pour s'envoler vers les États-Unis. La littérature s'en charge très bien. Dans un instant, dans Marque-Page, nous allons vous proposer trois livres signés d'auteurs américains. Nos idées de lecture pour vos vacances, juste après la musique d'Offenbach avec Ella Andersen.

0: Un petit peu d'encombrement dans l'est de Lyon, sur la 46, sur la Rocadès, prolongement de la 46 en direction de Paris. Temps de trajet rallongé pour un itinéraire total entre le sud et le nord de Lyon, passant par l'est d'un quart d'heure. Et c'est ce même quart d'heure en plus que vous mettez dans un autre secteur légèrement encombré à Lyon, l'entrée nord du tunnel de Fourvière en direction de Marseille. Tout va bien partout ailleurs pour les bouchons, rien à vous annoncer. Tant mieux, n'allons pas nous en plaindre. Avec quelques interventions qui ont pris fin au cours des dernières minutes et celles qui seront encore d'actualité dans 8 minutes à 10h45. J'aurai l'occasion de vous en reparler. Tout l'été sur le 107.7, nous vous proposons des idées de lecture pour vos vacances. Alors que la Coupe du Monde de foot bat son plein outre-Atlantique, cap sur les États-Unis, mais avec trois livres sélectionnés pour vous par Francine Thomas.
1: Nos trois auteurs du jour sont nés aux États-Unis et ils ont tous quelque chose à dire sur leur pays. Le premier, on ne le présente plus, c'est Douglas Kennedy. L'écrivain qui vit une grande partie du temps en Europe n'en porte pas moins un regard acerbe sur son pays d'origine. Mais son dernier livre n'est pas un pamphlet, c'est un roman, véritable page-turner. L'homme qui n'avait pas assez d'une vie nous raconte l'histoire d'un veuf, prof de photographie, rattrapé par son passé, ou plutôt ses passés. Et c'est le livre que vous allez adorer dévorer. Notre deuxième auteur est lui aussi connu, très très connu même, mais en tant qu'acteur. Et pourtant Tom Hanks nous démontre son talent dans son premier roman, Naissance d'un chef-d'œuvre du cinéma. Comme son nom l'indique, il nous plonge dans les coulisses de la réalisation d'un film, mais pas que. Laure de Vaugrigneuse est l'éditrice en France de Tom Hanks.
2: Il y a l'histoire du cinéma, du film, de cette réalisation, mais pas seulement. C'est-à-dire qu'on commence avec l'histoire d'un petit garçon à la fin des années 40. Et ce petit garçon va rencontrer son oncle, qui est un soldat qui rentre de la Seconde Guerre mondiale, qui est traumatisé par tout ce qu'il a vu et tout ce qu'il a dû faire. Et Tom Hanks nous raconte tout ça aussi. C'est-à-dire qu'il mêle 70 ans d'histoire américaine à la réalisation d'un film. Et effectivement, c'est extrêmement maîtrisé, c'est très construit, ça ne retombe jamais. Et on voit là vraiment tout le talent de Tom Hanks, écrivain.
1: Notons que dans les remerciements de fin de livre, Tom Hanks remercie Anne Patchett. Et c'est d'elle dont nous parlons pour terminer. Elle est l'une des plus grandes romancières de sa génération. Son tout premier roman, sorti aux États-Unis en 1992, vient enfin d'être traduit en français chez Actes Sud par Hélène Frappa. La sainte patronne démenteuse nous emmène dans un ancien hôtel reconverti en foyer pour jeunes femmes enceintes. Et comme tous les livres d'Anne Patchett, c'est une réussite totale. On résume, si vous cherchez trois livres pour vous envoler vers les États-Unis, ne manquez pas L'homme qui n'avait pas assez d'une vie de Douglas Kennedy chez Belfond. Naissance d'un chef-d'œuvre du cinéma de Tom Hanks au seuil. Et la sainte patronne démenteuse d'Anne Patchett chez Actes Sud.
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0: Très belle chanson signée Axel Red en souvenir sur Radio 20 sur Autoroute. C'était À quoi ça sert? Vous restez avec nous dans quelques instants, un nouveau point circulation.
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0: Il est à l'instant 11h moins le quart, pas de changement significatif concernant vos conditions de circulation dans le quart sud-est. Vous êtes plutôt gâtés ce matin concernant les événements. Il y en a quelques-uns, je vais vous les rappeler dans quelques instants. Événements et aussi saturation du trafic par endroits, cela arrive, mais ce n'est pas très très long, rassurez-vous. Quelques minutes de plus à prévoir, notamment pour vous qui roulez en région lyonnaise dans deux secteurs distincts, marqués par quelques ralentissements, voire retenues ponctuelles sur l'A46 en direction de Paris à partir de Vénissieux, et notamment pour atteindre Saint-Priest. Et pour vous qui finissez votre voyage à travers le tunnel de Fourvière à Lyon, vous avez mis un quart d'heure de plus pour traverser le bouchon à l'entrée nord du tunnel en provenance de la 6, de la M6 et en suivant maintenant sur la 7, la M7 et la 7, les panneaux Marseille. J'en profite pour vous souhaiter la bienvenue sur Radio Vinci Autoroute. Donc pas d'autres bouchons à vous annoncer. Alors concernant les interventions qui se poursuivent, je vous transmets deux infos qui concernent la 7, l'une dans la région de Valence, la 7 en direction de Marseille, des morceaux de pneus vus au kilomètre 73, 8 km après Bourg-lès-Valence, la sortie numéro 14. Audrey de Vinci Autoroute à bord de son camion jaune vient de sillonner le secteur et nous indique qu'il n'a rien trouvé. Donc ça, c'est plutôt une bonne nouvelle pour vous qui traversez à Valence, la 7 à Valence. Et puis plus au sud, dans le département du Vaucluse, dans le secteur d'Orange en direction de Lyon, je vous rappelle qu'une voiture tractant une caravane a rencontré quelques soucis un petit peu plus tôt et la voie de droite reste neutralisée en direction de Lyon, kilomètre 162. Il faut vous décaler sur les deux voies les plus à gauche, 7 km après Orange Centre, la sortie numéro 21. Détour par la région de Nîmes sur l'autoroute A9 en direction d'Orange et de Lyon, des cônes de chantier toujours indiqués, en tout cas des cônes de signalisation indiqués devant vous comme obstacle possible au kilomètre 59. 15 km après Galargue-Aigues-Mortes, la sortie numéro 26. Et nous allons, pour refermer ce point événement, dans la région de Montpellier, sur l'autoroute A709, avec des piétons aperçus ces dernières minutes au niveau de Montpellier-Est, la sortie 29. Mathieu de Vinci Autoroute vient lui aussi de sillonner le secteur. Et il nous indique que l'alerte est levée puisqu'il n'a pas vu ces piétons dans ce même secteur de Montpellier-Est, sur la 709 en direction de Sète et de Narbonne. Une table de camping nous a été indiquée comme obstacle, danger devant vous au kilomètre 2-3 km après Montpellier-Est, la sortie numéro 29. La canicule a déjà sévi dans l'Hexagone à deux reprises depuis ce printemps. Nous sortons d'une grosse vague de chaleur accablante et encore pas tout le monde, puisque le Var, les Alpes-Maritimes avec les départements Corse sont encore en vigilance orange canicule aujourd'hui. Canicule, sécheresse et vent dans le sud-est ne font pas bon ménage. Le risque incendie est à son maximum dans 6 départements du pourtour méditerranéen. Je vous propose d'écouter le lieutenant-colonel Pierre Augier, pompier dans le Vaucluse.
5: Presque c'est toute l'année, mais c'est encore plus accru en période de canicule. Comme vous pouvez le voir, les bords des routes sont très secs, hein, la végétation est très sèche et elle est aussi très vulnérable aux incendies. Donc c'est vraiment une problématique à prendre en compte, c'est un problème pour nous. Mais et vous, dans vos comportements de tous les jours, je pense que la cigarette est un fléau, hein, sur lequel effectivement il faut avoir une vigilance toute particulière et encore plus quand il fait chaud et quand il y a du vent.
0: Pas d'imprudence et du bon sens cette journée avec plusieurs alertes rouges et ça sera encore le cas demain. Nous en reparlerons plus longuement dans la météo dans un quart d'heure. En nouveauté, voici Joey Douette filé avec le titre Rihanna. Dans 12 minutes à 11h, l'actualité nationale et internationale.

C'était Sting sur Radio Vinci Autoroute à 10h56. Dans 4 minutes, l'actualité nationale et internationale. J'aurai le plaisir de vous retrouver juste après pour un nouveau point météo consacré à ces fortes chaleurs. Encore deux départements de l'Hexagone en alerte orange canicule. Risque incendie à son maximum dans 6 départements du pourtour méditerranéen. Ce sera ça la météo. Et puis bien évidemment, retour sur les événements trafic. Sachez qu'à l'heure actuelle, vous allez mettre quelques longues minutes de plus pour atteindre le nord de Lyon par la 46. Alors, pas grand chose à vous dire sur la 46. C'est après la 46, la Rocades, qu'un accident s'est produit dans le secteur de Genasse. C'est perturbant. Il y a aussi un bouchon à Lyon dans le sens nord-sud au tunnel de Fourvière. Vous allez mettre probablement plus de temps pour rejoindre le centre-ville de Marseille et peut-être le Vélodrome ce soir. Ambiance reggaeton à Marseille. Le portoricain Bad Bunny, superstar mondial, va enflammer le stade Vélodrome. C'est quasiment une certitude. Le début du spectacle est prévu à 20h. Concert à guichet fermé. Et nous allons, sachez-le, dans cours d'après-midi, vous accompagner sur la route avec quelques-uns des plus grands titres de Bad Bunny. Bon voyage en musique avec la jeune artiste qui signe Vernis Rouge comme nom de scène, sa chanson La Fille.

0: Une information trafic avant de retrouver l'actu, elle me parvient de la région d'Avignon. Un véhicule serait en difficulté dans la sortie 23 Avignon-Le-Pontet, celle située le plus au nord de l'agglomération d'Avignon. Je vous invite à quitter la 7 à cet endroit-là, sortie 23 avec un maximum de concentration. Il est tout juste 11h.
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2: Bonjour, je ne peux pas garantir que tout va marcher très bien à 100%. Déclaration surprenante ce matin de Jean Castex, patron de la SNCF. À quelques jours des premiers départs en vacances d'été, en cause les nouvelles fortes chaleurs annoncées pour la fin de la semaine. Jean Castex qui assure que l'entreprise est prête à faire face, il précise que des trains ont été annulés préventivement cette semaine pour réaliser des maintenances techniques et que les rames soient opérationnelles pour les départs. Notez que du monde est aussi attendu sur les routes de France dès vendredi. 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La motion de censure que veut déposer les députés écologistes contre le gouvernement pour sa gestion de la canicule devrait être signée par les insoumis. Les Verts n'ayant pas assez d'élus pour atteindre les 58 signatures pour qu'elle soit débattue et votée à l'Assemblée nationale. Et les filles qui confirment d'ailleurs voter cette motion de censure. Au Venezuela, c'est un décompte morbide et macabre qui se poursuit. Le dernier bilan toujours provisoire du double séisme de la semaine dernière a fait près de 2000 morts. Quant aux survivants, ils font déjà face à des problèmes d'abri et de nourriture. Hier, l'ONU a alerté sur le risque d'épidémie. Nous venons de l'apprendre, le chanteur et le cofondateur des Village People, Victor Willis, est mort à l'âge de 74 ans. Dans les personnages du groupe, c'était le policier, groupe rendu célèbre durant les années disco avec plusieurs titres à chorégraphie comme YMCA. Le 177 rendra hommage à Victor Willis dans quelques instants. En France, c'est lors du Conseil des ministres d'aujourd'hui que doit être annoncé et valider les dates de la prochaine élection présidentielle. Selon nos confrères de Ouest-France, elle aura lieu les 18 avril et 2 mai 2027. Allez, on passe au sport et au football.
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2: Après la victoire des Bleus hier 3-0 face à la Suède et en attendant leur match de 8e de finale face au Paraguay, suite aujourd'hui des 16e de finale à 18h, Angleterre, République démocratique du Congo, à 22h, Belgique, Sénégal et à 2h la nuit prochaine, États-Unis, Bosnie-Herzégovine. Il est 11h, passé de 2 minutes, c'est la fin de ce flash. Très belle journée à tous. L'infotrafic revient dans un instant, juste après votre météo.
0: Merci Sébastien. La priorité au trafic est comme toujours sur le 177 sur l'A46 dans l'est de Lyon, direction de Marseille et de Saint-Étienne. Nous apprenons l'arrêt d'un véhicule juste après Vénissieux, la sortie numéro 14. Je reviens dans le trafic dans quelques instants sur une autre information importante de l'A46, trafic perturbé en direction de Paris. Comme promis, tout de suite la météo. Sous l'effet de la chaleur et du vent qui vont gagner en intensité au fil des heures dans le sud-est, le risque d'incendie est donc majeur ce mercredi. Ce sera aussi le cas demain jeudi et ce dans 6 départements du pourtour méditerranéen pour la vigilance rouge. Elle concerne aujourd'hui et déjà annoncée pour demain les Bouches-du-Rhône, le Vaucluse, le Gard, l'Hérault, l'Aude et les Pyrénées-Orientales. La Drôme, l'Ardèche et le Var sont en orange, ce qui occasionne ce mercredi déjà la fermeture de nombreux accès aux massifs et forêts. Un simple feu de broussailles dès l'autoroute peut avoir de graves conséquences. Régulièrement sur notre antenne, bien sûr, les conseils pour éviter les mauvais gestes, les imprudences. Toute cette journée, demain également, nous serons là pour vous guider, essayer de vous donner les bons tuyaux pour éviter les incendies, les départs de feu concernant la canicule. Le Var et les Alpes-Maritimes, en plus de la Corse, restent en vigilance orange aujourd'hui. Pour les températures prévues cet après-midi, 30 degrés autour des 30 degrés à Clermont-Ferrand, 32 à Béziers, il fera 34 à Marseille, 35 du côté de Montpellier.
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0: Bonjour et bienvenue en ce premier jour du mois de juillet. Alors, est-ce que l'été démarre le 1er juillet? Il démarre avant d'un point de vue des saisons, bien évidemment, et encore plus tôt avec toute cette canicule qui nous occupe depuis plusieurs semaines désormais. Là, nous sortons d'une grosse vague, une grosse quinzaine de chaleur, mais il fait encore chaud dans le sud-est. Vous l'avez entendu dans la météo, pensez à avoir de l'eau dans vos véhicules. J'insiste, je vous donne cette information en ouverture du flash. Pourquoi? Parce que trop de personnes partent sur le réseau autoroutier sans eau à bord des véhicules. Il suffit d'une congestion du trafic pour une raison ou pour une autre, un temps de trajet qui peut être fortement rallongé. Il suffit d'un événement perturbant pour que la situation soit rendue très difficile si on n'a pas suffisamment d'eau dans les véhicules. L'eau dans les véhicules et aussi les dispositifs pour la rafraîchir. Je pense aux glacières. Et tout cela paraît anodin, mais c'est utile, même pour un trajet de quelques kilomètres pour aller au travail, par exemple, le matin pour en revenir le soir. Prenez de l'eau, j'insiste sur ce point. Et pour les pauses, vous avez les espaces climatisés, des aires de service. Ça peut rendre beaucoup de services pour prendre un petit peu le frais lorsqu'il fait très chaud. Je referme ce petit point conseil pour mieux passer ces moments de forte chaleur, de canicule. Maintenant, on place aux événements trafic. La perturbation qui se dessine en ce moment, c'est dans l'est de Lyon, en raison d'un accident qui s'est produit au-delà du réseau Vinci Autoroute sur la Rocadès. C'est le prolongement naturel de la 46 à partir de Vénissieux. Rocadès en direction de Paris, secteur de Genasse. Un accident avec la voie de droite qui est neutralisée, fait entonnoir, qui provoque dès le passage de Vénissieux sur la 46, si vous remontez le contournement est de Lyon depuis le sud de l'agglomération lyonnaise, qui provoque un petit peu de congestion. Alors, dans un premier temps, du ralentissement et ensuite un bouchon dur qui débute vraiment à partir de Saint-Priest. Vous allez mettre probablement une demi-heure de plus désormais pour un trajet entre le sud et le nord de Lyon en passant par l'est. Le tunnel de Fourvière à Lyon, prolongement du réseau Vinci Autoroute ou avant de rejoindre ce même réseau, comptez désormais 10 minutes pour traverser le bouchon dans le sens nord-sud déjà bien installé à l'entrée nord. Et 5 à 10 minutes, c'est une nouvelle difficulté qui apparaît à l'entrée sud pour plus loin rouler plus haut sur la M6 et sur l'A6 en direction de la Bourgogne et de Paris. J'en ai terminé avec les principales informations du moment. Surveillez bien sur le réseau quelques indications de panneaux lumineux vous indiquant des obstacles, des véhicules arrêtés. Là où il peut y avoir une gêne, je vous retrouverai dans quelques instants en géolocalisation.
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0: Vous l'avez entendu dans le flash de Sébastien Ponchelet, Victor Willis, le fondateur du groupe Village People, est décédé. Pour lui rendre hommage, une chanson plutôt joyeuse, YMCA. Tout de suite, voici les Village People.

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1: Il est 11h15, un rappel de vos conditions de circulation avec des infos qui vous concernent principalement dans le Vaucluse sur l'autoroute A7 en ce moment, ainsi qu'en région lyonnaise. Je reviendrai à la fin de ce flash, bien sûr, sur cette alerte maximum concernant le risque incendie sur le pourtour méditerranéen. Avant cela, un début de bouchon, c'est une information récente, un début de bouchon là où des équipes interviennent dans le secteur d'Orange en direction de Lyon sur l'autoroute A7. Un véhicule tractant une caravane a rencontré des soucis. Il y a 1h15, pour sécuriser l'intervention du dépanneur, elle a encore eu lieu cette intervention, la voie de droite est neutralisée en direction de Lyon, ce qui provoque un petit peu de congestion du trafic en amont. Vous allez tomber dans des quelques grosses centaines de mètres, non pas de kilomètres, hein, quelques centaines de mètres de bouchons, après Orange Centre, la sortie numéro 21. Vous êtes aussi concerné par ce bouchon qui est en train de s'installer en arrivant à Orange par l'A9 et en prenant ensuite l'A7 en direction de Lyon. Toujours dans le département du Vaucluse, un petit rappel d'un véhicule qui pourrait gêner une sortie à Avignon, celle la plus au nord d'Avignon. Elle porte le numéro 23, Avignon-le-Pontet. C'est vous qui arrivez d'Orange, qui arrivez plutôt du nord et qui roulez en direction de Marseille, qui pouvait être gêné dans cette sortie numéro 23. Pour le sud du pays, je ne vais pas insister. Globalement, la tendance est bonne, très bonne même. En Languedoc-Roussillon, dans le midi toulousain, sur des autoroutes comme l'A9, l'A709, en région Montpellier-Rennes, l'A61, liaison entre Toulouse et la Méditerranée, les voyants sont au vert ce matin et nous n'allons pas nous en plaindre. Vous non plus, j'en suis certain. Vous qui nous écoutez sur ces autoroutes. La région lyonnaise, maintenant, un temps de trajet rallongé, probablement de 20 à 30 minutes pour la totalité de votre voyage depuis le sud de Lyon vers le nord pour récupérer la 6 au nord en passant par l'est. Bouchon dur à partir de Saint-Priest. Saint-Priest, c'est dans l'est lyonnais, là où il y a le croisement autoroutier entre l'A46, l'A43, Lyon-Chambéry et le prolongement naturel de l'A46, la Rocadège. Je vous rappelle qu'un accident s'est produit dans le secteur de Genas, quelques kilomètres après l'A46 et malheureusement une partie de la chaussée est neutralisée, ce qui congestionne le trafic. C'est là où il va falloir vous armer de patience, ça va ralentir dès Vénissieux, dès le réseau Vinci Autoroute en direction de Paris, dans l'est de Lyon, sur l'A46, Vénissieux, votre point de repère, l'échangeur numéro 14. Un petit peu de bouchon à Lyon, au tunnel de Fourvière dans un sens comme dans l'autre, mais vraiment rien de bien méchant. Le risque incendie élevé à son maximum, je le rappelle, aujourd'hui et au moins demain, dans une partie sud du territoire, sur le pourtour méditerranéen, autour du golfe du Lyon, la vigilance rouge a été activée par Météo France concernant des feux de forêt, des feux de végétation, des feux de broussailles qui peuvent prendre dès l'autoroute. Pas d'imprudence en particulier, pas seulement, mais en particulier dans les départements en alerte rouge. Les Bouches-du-Rhône, le Vaucluse, le Gard, l'Hérault, l'Aude et les Pyrénées-Orientales. La Drôme, l'Ardèche et le Var sont en orange, je le rappelle, avec en plus l'effet du vent dans le sud-est, des rafales de Mistral et de Tramontane aujourd'hui. Concernant la canicule, le Var et les Alpes-Maritimes restent placés en vigilance orange ce mercredi 1er juillet. Nous poursuivons musique avec Zaoui et Stéphane, le titre Love Noir que vous écoutez.

On venait d'écouter en souvenir Gabriel, le titre Dreams. Il est 11h25 à 11h30, un nouveau rendez-vous sur vos conditions de circulation. Je reviendrai sur une évolution qui pourrait être favorable dans l'est de Lyon sur la 46 en direction de Paris, puisque dans le prolongement de la 46, je vous ai parlé tout à l'heure d'un accident sur la rocade est, secteur de Genas. Nous avons appris la fin de l'intervention. Il pourrait y avoir un effet sur le bouchon en amont en direction donc de Paris, de Strasbourg, encore de Chambéry. Pour vous qui circulez en ce moment dès l'autoroute A46, un petit peu de bouchon à Lyon, à Fourvière, dans un sens comme dans l'autre. Surveillez bien les interventions par endroits qui peuvent de temps en temps provoquer un petit peu de bouchon. C'est le cas dans le secteur d'Orange, sur l'autoroute A7, en direction de Lyon. Bon voyage, bon mercredi 1er juillet. Nous poursuivons en musique avec James Arthur.

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1: Bienvenue si vous nous rejoignez en cette fin de matinée. Il est bientôt 11h30, nous sommes le mercredi 1er juillet avec des bouchons qui se concentrent pour les plus longs d'entre eux à traverser dans l'est de Lyon sur la 46 et sur la rocade est en direction de Paris. Aux entrées nord et sud du tunnel de Fourvière, vous avez également un tout petit peu de retenue ou du ralentissement ponctuel sur 2-3 km dans la région d'Orange sur l'autoroute A7 en direction de Lyon en raison d'une intervention après l'incident rencontré par une voiture tractant une caravane il y a 2 heures. L'intervention nécessite toujours, je préfère vous le rappeler tout de suite, la neutralisation de la voie la plus à droite. C'est la raison pour laquelle le petit effet entonnoir provoque une retenue après Orange Centre, la sortie 21 de la 7 en direction de Lyon. Vous êtes aussi concerné par ce bouchon du Vaucluse si vous arrivez dans le secteur d'Orange par la 9 et en prenant ensuite la 7 en direction de Lyon. Je vous ai donné un peu la tendance générale pour les bouchons ou ralentissements partout ailleurs. Ça va bien, ça va même très très bien. Un voyage rendu très agréable avec le beau temps. Tenez bien le volant, le vent se met à bien souffler. Je vous en reparle dans quelques instants avec un risque accentué d'incendie aujourd'hui et même risque majeur dans plusieurs départements du sud du territoire. Mais avant cela, je voudrais quand même vous rappeler qu'en région lyonnaise, donc, il y a eu un accident tout à l'heure sur le secteur de Genasse. C'est le prolongement du réseau Vinci Autoroute. C'est sur la rocade est en direction de Paris dans l'est de Lyon. Bouchon qui a eu un effet important dès le réseau Vinci Autoroute. À l'heure actuelle, vous êtes à l'arrêt ou au ralenti à partir de Vénissieux, l'échangeur numéro 14, jusqu'à Saint-Priest. Ça ne bouge pas ou ça bouge très difficilement. Il faut compter 10-15 minutes de plus pour un trajet entre Vénissieux et Saint-Priest en ce moment. Mais ensuite, il y avait la suite du bouchon entre Saint-Priest et Genasse, là où l'accident s'était produit en direction de Paris sur la rocade est. L'intervention a pris fin ces dernières minutes et nous commençons à voir que les véhicules, dès la 46, bougent un petit peu plus, avancent un petit peu plus. Tout le monde n'en ressent pas encore les effets d'une reprise du trafic des Vénissieux, donc soyez bien concentrés. Je voudrais vous rappeler donc ces 10 minutes également de plus que vous allez mettre pour traverser Lyon par son tunnel urbain, le tunnel de Fourvière. Une information également qui peut avoir son importance si vous nous écoutez dans le secteur de Vienne, au sud de la grande région lyonnaise. Une entrée d'autoroute est temporairement fermée en raison de la panne d'un poids lourd. C'est l'entrée de Vienne Sud que vous ne pouvez pas prendre. Les trois voies sont temporairement fermées. Entrée de Vienne Sud impossible en direction de Lyon. Évoquons maintenant le vent, la tramontane et le mistral qui commencent à bien souffler, plus que ce matin en tout cas. La tramontane et le mistral, deux vents du sud du pays, bien sûr, cet après-midi. Le vent du midi toulousain et du Roussillon, donc la tramontane, soufflera en rafale de 60 à 80 km/h avec des pointes attendues jusqu'à 90 km/h. Pour le Mistral, le vent est attendu entre 50 et 60 km/h cet après-midi avec des pointes en basse vallée du Rhône jusqu'à 70 km/h. Le vent ne fait jamais bon ménage avec la canicule, la sécheresse. Le risque incendie est majeur ce mercredi dans 6 départements du pourtour méditerranéen. La vigilance est donc rouge pour les Bouches du Rhône, le Vaucluse, le Gard, l'Hérault, l'Aude et les Pyrénées-Orientales. La Drôme, l'Ardèche et le Var sont en orange pour la canicule. Alerte orange toujours d'actualité dans le Var et les Alpes-Maritimes.
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1: Un reportage à suivre dans les prochains kilomètres qui va peut-être vous mettre l'eau à la bouche pour la pause du déjeuner tout au long de cet été. Nous vous proposons une série de reportages autour des desserts de l'été, des douceurs souvent glacées, comme la paille givrée que nous avons dénichée du côté de Nantes. Une exclusivité et grande nouveauté de la saison 2026 commercialisée en Loire-Atlantique à partir de ce samedi 4 juillet. La découverte de cette paille givrée juste après Farouco pour la musique.

0: 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Vos conditions de circulation de retour dans 8 minutes. Il sera peut-être encore question et probablement encore question dans les prochains kilomètres de ces bouchons lyonnais, la 46 en direction de Paris à partir de Vénissieux pour atteindre Genas, là où un accident s'était produit tout à l'heure, mais avec une intervention terminée, vous mettrez probablement environ 15 minutes de plus, simplement également pour atteindre le nœud autoroutier de Manicieux-Saint-Priest. Pour vous, ça sera plutôt 10 minutes de plus à partir de Vénissieux. Bouchon, 10 minutes de plus pour traverser Lyon par son tunnel urbain, bouchon aux entrées nord et sud du tunnel, et puis ça bouchonne, je le rappelle, là où une intervention est en cours, dans le Vaucluse, sur l'autoroute A7, après Orange, en direction de Lyon, une voiture tractant une caravane en cours de dépannage. 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Nous tournons une autre page vacances tout de suite avec notre reportage. Direction Nantes pour découvrir notre premier dessert de l'été, une glace inspirée d'une gaufrette qui vous rappellera peut-être votre enfance, la paille d'or. Le reportage est signé Yvon Mouton.
1: La paille d'or, petite gaufrette à la framboise, spécialité nantaise fabriquée par la biscuiterie Lu. Le parfum se répandait, paraît-il, dans certains quartiers de la ville au siècle dernier. Aujourd'hui, un boulanger et un glacier s'inspirent de cette spécialité pour composer un dessert glacé. Je vais à leur rencontre pour en savoir un peu plus. Bonjour messieurs.
2: Bonjour, Pierre-Antoine Arlot. Donc boulanger à Nantes et je suis très heureux de vous accueillir dans notre atelier aujourd'hui, la maison boulangerie café.
1: Et le deuxième co-créateur,
3: donc Richie Huxley, dans ce glacier bio à Vannes.
1: Voilà, donc un boulanger et un glacier. On commence par le boulanger. On a ce dessert devant les yeux. Est-ce qu'on peut le décrire, Pierre-Antoine?
2: On a eu cette idée avec Richie de créer cette paille givrée. Une partie en pâte feuilletée caramélisée, bien beurrée, bien légère et croustillante.
1: C'est une viennoiserie qui ressemble peut-être un peu à un palmier au niveau de la texture, non?
2: Ça, ouais. On est sur quelque chose de très léger, beaucoup de croustillant. Des bords caramélisés aussi, ça, on trouve ça très intéressant. Et de l'associer aux fruits, aux petits fruits rouges de saison, où on a énormément d'acidité.
1: Alors Richie, vous rajoutez ce sorbet absolument extraordinaire.
3: Ouais, on a un sorbet fruits rouges, donc c'est un sorbet à 65% fruits.
1: Mais vous faites ça comment?
3: Je mélange tout simplement les fraises, les framboises et les cassis. Je garde une partie de la purée hors cuisson, parce que sinon, si on cuit les sucres, on peut dénaturer les fruits.
1: Et maintenant, qu'est-ce qu'on fait? On va rajouter le sorbet sur la viennoiserie, c'est ça?
3: J'espère bien. J'ai hâte.
1: La viennoiserie est ajoutée à la glace, ça nous donne une paille givrée qu'il n'y a plus qu'à faire goûter. Cette cliente essaie de retrouver les saveurs.
4: Peut-être du cassis.
1: Gagné.
4: Voilà, je dirais peut-être un peu de framboise.
1: Gagné encore, bravo, vraiment. Précision, les fruits proviennent évidemment des maraîchers de la région. Tout est local, deuxième client.
5: Enfin, déjà, il y a le moelleux et le croustillant qui sont en opposition. Et puis, on a une succession de goûts qui viennent les uns après les autres et qui font un mélange assez étonnant et inédit.
1: C'est vraiment un dessert de l'été.
5: En tout cas, ça sera le mien.
1: Dessert commercialisé pour la première fois ce samedi 4 juillet pour la nuit du Van, la fête d'ouverture de la saison estivale à Nantes. Levoyageanantes.fr pour les renseignements.
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0: La chanson d'Azima signée France Gall, un petit cadeau pour bientôt cette fin de matinée. Quand le désert avance, nous disait dans cette chanson France Gall, je ne sais pas si le désert avance, en tout cas, il fait chaud, très très chaud. Des températures caniculaires que nous avons enregistrées au cours de la dernière quinzaine n'ont pas ménagé les organismes. Je pense à vous qui avez peut-être beaucoup souffert de la chaleur en extérieur, à l'intérieur des appartements, des maisons. Pas simple, et il semblerait qu'une nouvelle vague se profile. Nous allons surveiller tout cela de près. L'occasion de vous rappeler aussi le risque incendie très élevé à son maximum dans plusieurs départements du sud-est du pays. Il en sera question dans quelques instants dans l'infotrafic. A tout de suite.
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0: Il est midi moins le quart, ça ne devrait plus bouchonner dans les prochaines minutes sur l'autoroute A7 dans le secteur d'Orange en direction de Lyon, puisque l'intervention est en bonne voie après la difficulté rencontrée par une voiture traitant une caravane il y a plus de 2 heures ce matin. Pendant 2 heures, la voie de droite a été neutralisée, mais je vois qu'il y a du changement concernant la zone balisée. Laissez bien travailler les équipes de Vinci Autoroute en direction de Lyon. Elles sont en train progressivement de rendre à la circulation toutes les voies. Cela occasionnait tout à l'heure en amont un tout petit peu de bouchon, quelques minutes qu'il fallait passer en plus dans ce secteur d'Orange en direction de Lyon, pour vous aussi hein, qui êtes en train d'arriver sur l'autoroute A7 à Orange depuis l'autoroute A9 et à prendre l'A7 en direction de Lyon. Vous allez traverser ce secteur qui va être quand même ralenti dans les prochaines minutes, mais le bouchon devrait progressivement, si tout se passe bien, se résorber, tant mieux. Il y a quelques autres bouchons sur le réseau en région lyonnaise, notamment région lyonnaise dans l'est de Lyon avec l'origine de celui qui avait pris un petit peu de consistance au cours de la dernière demi-heure, un accident qui s'était produit sur la Rocadès, prolongement de la 46 en direction de Paris. Depuis la fin de l'intervention, la circulation sans reprendre un cours normal s'écoule mieux. Il est possible que vous mettiez à l'heure actuelle pour atteindre Saint-Priest depuis Vénissieux 5 minutes de plus et vous ajouterez 5 minutes complémentaires pour aller plus au nord, récupérer la 6 tout au bout de la Rocadès, puis de l'autre partie de l'autoroute A46 au nord de Lyon. Le tunnel de Fourvière, bouchon dans les deux sens, 5 à 10 minutes de plus, vraiment rien de bien méchant. C'est même moins long que tout à l'heure par rapport à tout ce que j'avais pu vous décrire. Pour les bouchons, vous savez à peu près tout. Surveillez bien les interventions régulières sur le réseau du Sud-Est. Ça s'est plutôt bien passé dans l'ensemble ce matin, notamment Languedoc-Roussillon et dans le Midi Toulousain, où à l'heure actuelle nous n'enregistrons vraiment, vraiment aucune perturbation. Simplement des obstacles qui, à l'approche de Perpignan en direction de Barcelone, peuvent légèrement gêner votre passage. Des cônes de chantier renversés au moment d'aborder cette zone de travaux située entre Le Cat et Perpignan vers le kilomètre 228. Le risque d'incendie, de feux de forêt, de feux de végétation, de broussailles, même parfois dès l'autoroute, est très élevé aujourd'hui. Je reviendrai sur les alertes rouges et oranges dans quelques instants. Il y a 3 éléments nécessaires pour les départs de feu, ce que les pompiers appellent le triangle du feu, les explications de Luc Langeron. Il est chargé des opérations de prévention des incendies à l'Entente pour la forêt méditerranéenne.
6: En fait, le triangle du feu, c'est toujours la même chose. L'équation, c'est un combustible, du comburant, l'oxygène, et puis de la chaleur, c'est l'étincelle. Et avec ça, c'est très facile à partir dans nos régions parce que nous avons une végétation très sèche qui est capable de se disséquer, de se dessécher très fort. Une cigarette, une étincelle de barbecue, et là, on démarre un truc catastrophe.
0: La vigilance rouge aujourd'hui et même demain concernant l'arc méditerranéen concerne les Bouches-du-Rhône, le Vaucluse, le Gard, l'Hérault, l'Aude et les Pyrénées-Orientales. La Drôme, l'Ardèche et le Var sont en orange. Alerte orange canicule, toujours d'actualité dans le Var et les Alpes-Maritimes aujourd'hui ainsi que dans les deux départements corses. Poursuivons musique avec Dizzy dans 12 minutes. Un coup de projecteur sur l'actualité nationale et internationale. Je vous souhaite une agréable journée, un bon voyage, un bon appétit également pour vous qui avez entamé votre pause du déjeuner. Profitez-en bien, soufflez un petit peu, ménagez votre monture, ménagez-vous. Il fait chaud, il fait beau aussi, c'est bien agréable de prendre ce soleil.

Moloko en souvenir, Sing It Back sur le 107.7. Il est 11h55, dans 5 minutes, un coup de projecteur sur l'actualité nationale et internationale. Nous allons dans quelques instants repartir en musique avec une nouveauté entrée dans la playlist très récemment, Jacques Savoretti, qui chante avec Philippine Lavray, Ceux qui s'aimaient. Je vous souhaite la bienvenue en ce milieu de journée, bientôt le milieu de journée. Un trafic émaillé par quelques événements, des bouchons, des petits ralentissements par endroits, rien de bien méchant. Mais nous avons eu connaissance ces dernières minutes d'un accident. C'est une première alerte, l'A7 en direction de Lyon. Un accident se serait produit entre Orange et Bolène, au kilomètre 150, 12 kilomètres après Orange Nord-Piolenc, la sortie numéro 20. Les vérifications débutent. Des travaux prévus ce soir et la nuit prochaine avec quelques conséquences, notamment en Languedoc-Roussillon et dans le Vaucluse à Nîmes à partir de 22h. Et au plus tard jusqu'à 5h demain matin, les bretelles qui permettent de passer de l'A54 à l'autoroute A9, quelle que soit la direction, seront fermés pour des travaux de fauchage. Des travaux d'entretien prévus à Montpellier ce soir à partir de 22h et au plus tard jusqu'à 6h demain matin, la sortie Montpellier-Est numéro 29 de la 709 sera fermée en direction de 7 et de Narbonne. Dans le secteur d'Orange, à partir de 22h ce soir et au plus tard jusqu'à 6h demain matin, les sorties Orange-Centre numéro 21 des autoroutes A7 et A9 seront fermées, quelle que soit la direction, là aussi pour entreprendre du fauchage. Très important le fauchage en ce moment, justement pour éviter les incendies. Météo, il en sera plus longuement question dans les prochains kilomètres et de l'infotrafic, bien sûr. Je vous souhaite un bon voyage, un bon appétit si vous marquez la pause en ce moment sur les aires de repos, les aires de service, et à tout à l'heure donc.

0: Je vous l'ai laissé entendre il y a quelques instants, un bouchon s'installe au nord d'Orange sur la 7 en direction de Lyon en raison d'un accident. La foi trafic de retour dans 2 minutes avec la météo pour l'heure l'actu, il est midi.
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2: Bonjour, à la une à la mi-journée, fort risque d'incendie aujourd'hui dans le sud du pays. Pompiers et autorités appellent à la plus grande vigilance. Plusieurs départements du bassin méditerranéen sont en vigilance rouge, risque très élevé de départ de feu. Plusieurs facteurs sont réunis, chaleur, sécheresse et vent fort. Par ailleurs, 4 départements du sud-est restent en vigilance orange pour canicule. Au Moyen-Orient, une déclaration qui risque bien de faire réagir la communauté internationale. Le ministre israélien de la Défense vient d'annoncer que l'armée israélienne va rester indéfiniment au Liban, en Syrie et à Gaza pour, dit-il, la sécurité d'Israël. Il était le policier dans le groupe. Victor Willis, chanteur et cofondateur des Village People, est décédé hier à l'âge de 74 ans des suites d'une maladie brève mais grave. Les Village People, ce sont des tubes célèbres comme YMCA, In the Navy, qui auront traversé les générations depuis les années 70. En France, Édouard Philippe continue de rassembler des soutiens au sein du gouvernement autour de sa candidature pour l'élection présidentielle. Après la porte-parole du gouvernement hier, c'est au tour du ministre délégué chargé de la transition écologique, Mathieu Lefèvre, de rejoindre le patron d'Horizon et maire du Havre. Édouard Philippe, qui organisera un premier grand meeting ce dimanche, affirme ce matin que ce serait dangereux si Gabriel Attal devait se présenter. Allez, le sport et le football.
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2: Les Bleus et leurs fans à la fête après la qualification cette nuit de l'équipe de France pour les 8e de finale de la Coupe du Monde. Les Français qui ont battu la Suède 3-0, mais très vite la concentration doit reprendre pour le match samedi qui aura une impression de déjà-vu pour le sélectionneur français Didier Deschamps. Comme en 1998, la France affrontera le Paraguay pour une qualification en quart de finale. À l'époque, les Bleus l'avaient emporté 1-0 lors des prolongations. En attendant la suite des 16e de finale aujourd'hui avec Angleterre, République démocratique du Congo, Belgique, Sénégal ou encore États-Unis, Bosnie-Herzégovine. Midi 2, c'est la fin de ce flash. L'infotrafic revient dans un instant, juste après votre météo.
0: Merci Sébastien. Le Mistral, la Tramontane, deux vents du sud que vous connaissez bien et qui vont avoir un effet sur le risque incendie aujourd'hui, risque majeur ce mercredi dans 6 départements du pourtour méditerranéen. Ce sera exactement la même chose demain, au moins la même chose, prévient Météo France. Vigilance rouge, incendie pour les Bouches-du-Rhône, le Vaucluse, le Gard, l'Hérault, l'Aude et les Pyrénées-Orientales, la Drôme, l'Ardèche et le Var sont en orange, ce qui occasionne la fermeture de nombreux accès aux massifs et forêts. Un simple feu de broussailles dès l'autoroute peut avoir de graves conséquences. Vous entendrez régulièrement au cours des jours qui viennent, bien sûr, tous les conseils de la rédaction pour la canicule. Le Var et les Alpes-Maritimes, en plus de la Corse, sont en vigilance orange aujourd'hui. Pour les températures de votre après-midi, vous observerez de 29 à 35 degrés selon les secteurs où vous évoluez dans le sud-est. 29 attendu à Carcassonne, jusqu'à 35 à Montpellier. Prévoyez une trentaine de degrés à Clermont-Ferrand, 32 à Béziers, 34 pour Marseille.
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0: Des petits bouchons s'installent à midi 3 sur l'autoroute A7 en Provence. Bouchons à Salon de Provence en direction de Marseille en raison de la panne d'un véhicule au nord d'Orange sur l'A7, mais cette fois en direction de Lyon. Là, il s'agit d'un accident. Bouchons plus liés à la saturation du trafic en région lyonnaise sur la 46, la Rocade Est et le tunnel de Fourvière et partout ailleurs. Voyagez dans d'agréables conditions. Je vais quand même vous dire que les bouchons, dans l'état actuel de ce que nous avons comme information, ne sont pas très très loin à traverser, mais ils méritent toute votre attention car il peut y avoir aussi parfois un freinage brutal devant vous, donc anticipez bien. J'en profite pour vous rappeler cette règle élémentaire de conduite sur autoroute, mettez suffisamment d'espace entre vous, et encore plus lorsque le trafic vous le permet, alors quand il y a des dizaines de kilomètres de bouchons, pas toujours évident, mais lorsque vous avez la possibilité de rouler à vitesse constante et convenable sur autoroute, laissez un petit peu de marge, vous allez avoir besoin d'un temps de réaction, et ce temps de réaction, si vous ne le respectez pas, peut conduire à un accident. Je vous retrouve donc tout de suite en Provence pour les nouvelles informations qui nous parviennent concernant l'autoroute A7 en direction de Marseille et de Salon de Provence. Vous avez un véhicule finalement bien arrêté en pleine voie. Il y avait une annonce comme quoi il avait pu être décalé sur la bande d'arrêt d'urgence. Ce n'est absolument pas le cas et nous en avons la confirmation avec des images dans ce studio. Véhicule arrêté au milieu de la chaussée sur l'autoroute A7 en direction de Marseille. 3 km avant d'atteindre la barrière de péage de l'Anson de Provence. Donc le trafic est ralenti en amont sur quelques centaines de mètres. Ça peut être d'ailleurs du bouchon dur. Et sachez-le, ça va vous concerner après avoir passé tracé Salon de Provence en direction de Marseille et également en arrivant sur l'autoroute A7 de la 54, l'autoroute qui arrive de la Camargue. Si vous prenez ensuite la 7 en direction de Marseille. En direction de Lyon, comptez 3 km de bouchons durs désormais au nord d'Orange après Orange Nord Piolin à la sortie numéro 20. Un accident s'est produit au kilomètre 150. Une gêne le long du terre-plein central, donc il y a un petit effet entonnoir. La zone n'est pas sécurisée. Laissez bien libre la bande d'arrêt d'urgence pour que les équipes d'intervention puissent arriver le plus rapidement possible sur les lieux de cet événement qui s'est produit entre Orange et Bolène en direction de Lyon, repère kilométrique 150. Je reste quelques instants dans le sud du pays pour quand même vous indiquer que ça bouchonne un tout petit peu à Nîmes. Nîmes, au moment de changer d'autoroute, de passer de la 54, vous qui arrivez de la Camargue à l'autoroute A9 en direction de Montpellier et de Lyon, vous n'avez qu'une seule voie pour changer d'autoroute à cet endroit-là, c'est la configuration habituelle et c'est ça qui provoque un petit peu de congestion, notamment beaucoup de poids lourds qui patientent, il n'y a pas d'événement, rassurez-vous. Pour la région lyonnaise, avant de refermer ce flash pour les bouchons, 10 minutes de plus pour un trajet entre le sud et le nord de Lyon ou vice-versa entre le nord et le sud de Lyon en passant par l'est à 46 et Rocade Est. Et ce sont ces 10 minutes de plus que vous mettez en ce moment pour traverser Lyon par son tunnel urbain, bouchon tout au bout de la 7 et de la M7 à l'entrée sud du tunnel et bouchon en accès par le nord à l'entrée nord par la 6 et la M6 en direction de Marseille. Vous commencez à nous écouter sur Radio Vinci Autoroute dans le tunnel. J'en profite pour vous souhaiter la bienvenue et vous avez fini votre traversée du bouchon.
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Mylène Farmer, c'est à qui le tour, extrait de qui devrait figurer sur son prochain album attendu pour l'automne. Merci de votre fidélité. Dans 3 à 4 minutes, un rappel de vos conditions de circulation des quelques secteurs encombrés. Le nord d'Orange en raison d'un accident sur l'autoroute A7 en direction de Lyon. Quelques minutes à passer dans 3 km de retenue. Salon de Provence où un véhicule gêne ou gênait le passage en direction de Marseille au kilomètre 237. Ça a l'air de progresser concernant l'intervention. Quelques bouchons lyonnais, Nîmes également pour changer d'autoroute, passer de la 54 à l'autoroute A9. Rien de bien méchant, rassurez-vous, en ce milieu de journée, n'allons pas nous en plaindre. Nous surveillons en revanche de très très près le risque incendie à son maximum dans plusieurs départements du sud du pays. Voici David Bowie.

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1: Un accident en Provence, au nord d'Orange, en direction de Lyon. Quelques petits bouchons par endroit, rien de bien méchant en ce milieu de journée. Un risque incendie, en revanche, maximum dans plusieurs départements du sud du pays. J'y reviens bien sûr aussi dans ce flash. La priorité à cet accident, il s'est produit il y a environ une demi-heure sur l'autoroute A7 entre Orange et le secteur de Bolène, en direction de Lyon. Un accident avec un seul véhicule en cause, mais la gêne est importante puisque le véhicule occupe la voie la plus à gauche. Effet entonnoir, zone sécurisée, une intervention a lieu en ce moment. Kilomètre 150, une douzaine de kilomètres après avoir passé Orange Nord, la sortie numéro 20, également fléchée Piolenc en direction de Lyon. Il faut rouler tranquillement sur la voie du milieu et sur la voie la plus à droite. Le trafic est légèrement congestionné en amont. 2 à 3 kilomètres, 4 kilomètres de bouchons désormais, et comptez environ 10 minutes de plus pour passer ce secteur un petit peu délicat après Orange, donc en direction de Lyon. J'évoquais tout à l'heure, toujours en Provence, un véhicule immobilisé en pleine voie sur l'autoroute A7 à 3 kilomètres de la barrière de péage de l'Anson de Provence en direction de Marseille. Tout est rentré dans l'ordre et il n'y a plus de ralentissement dans ce secteur. Le sud du pays, toujours Nîmes. Un petit peu de bouchon au moment de changer d'autoroute à Nîmes. Vous qui arrivez de la Camargue par l'A54, vous allez rencontrer quelques centaines de mètres de ralentissement dans un premier temps et de bouchons avant de changer d'autoroute et pouvoir rouler sur l'autoroute A9 en direction de Montpellier et de Barcelone. Ça peut bouchonner à tout moment. Je vous glisse cette information puisque nous avons des images de la barrière de péage du Boulou, bien plus au sud, entre l'Espagne et Perpignan. Assez régulièrement, des contrôles sont menés à la demande des autorités. Il peut y avoir aussi moins de voies pour passer à cette barrière de péage du Boulou. Tout à l'heure, ça bouchonnait sur quelques centaines de mètres. Ça a l'air de mieux s'écouler. Mais pour vous qui arrivez de l'Espagne, ne soyez pas surpris un tout petit peu plus loin de temps en temps de devoir attendre un tout petit peu. Tout s'est bien passé quand même dans l'ensemble ce matin et assez largement d'ailleurs sur l'autoroute A9 dans les deux sens de circulation comme sur l'autoroute A61 pour le midi toulousain entre Toulouse et la Méditerranée. La région lyonnaise, un tout petit peu de bouchons à Fourvière, 5-10 minutes de plus à prévoir pour les bouchons entre nord et sud du tunnel lyonnais, au-delà du réseau Vinci Autoroute ou avant de rejoindre le réseau Vinci Autoroute. Vous mettrez aussi, si vous passez par l'est pour un transit entre le sud et le nord de Lyon et vice-versa entre le nord et le sud de Lyon, environ 5 à 10 minutes de plus. Ça roule mieux que tout à l'heure où il y avait eu un événement un petit peu perturbant au nord de Saint-Priest en direction de Paris. Tout est rentré dans l'ordre. La météo, nous allons surveiller encore, bien sûr, de très près au cours des jours qui viennent ce risque incendie. À son maximum majeur, alerte 4 de risque 4 de niveau 4, c'est-à-dire la vigilance rouge activée aujourd'hui, et ce sera encore le cas demain pour les Bouches-du-Rhône, le Vaucluse, le Gard, l'Hérault, l'Aude et les Pyrénées-Orientales. La Drôme, l'Ardèche et le Var sont en orange aujourd'hui pour le risque incendie pour la canicule. Deux départements de l'Hexagone, en plus de ceux de la Corse, sont en vigilance orange. Il s'agit du Var et des Alpes-Maritimes. C'est presque un petit autocollant qu'on met sur un produit, et vous le voyez sur de nombreux produits, mais aussi à travers la chanson de Christophe Willem. Voici élu produit de l'année.

0: C'était Christophe Willem sur Radio 20 sur autoroute. Il est midi passé de 22 minutes. Un bouchon qui prend un tout petit peu d'importance dans la vallée du Rhône sur l'autoroute A7 en sortie, pas tout à fait en sortie, mais dans le Vaucluse, en vous rapprochant de la région de Montélimar plus haut en direction de Lyon. Un accident s'est produit tout à l'heure au kilomètre 150. Une gêne sur la gauche avec un patrouilleur en protection en amont. Patrouilleur avec son camion surmonté d'une flèche lumineuse de rabattement qui vous indique à bien rouler et à faire preuve de courtoisie entre vous, s'il vous plaît, sur la voie du milieu et sur la voie la plus à droite, car les autres équipes d'intervention sont positionnées sur la voie la plus à gauche et c'est là que le véhicule est accidenté. 15 bonnes minutes de plus en ce moment pour un trajet entre Orange et Montélimar du fait de cette retenue qui s'étire sur environ 4 km. C'est le point de blocage le plus important du moment, ce milieu de journée dans le sud-est du pays, même s'il peut y avoir un petit peu de bouchon par endroit comme à Nîmes pour passer de la 54 à la 9. En région lyonnaise à Fourvière et sur la 46, rien de bien méchant. Il y en aura certainement des bouchons ce week-end. Pourquoi ? Tout simplement parce que c'est le coup d'envoi officiel des vacances d'été et avec un trafic qui sera forcément plus chargé que ces dernières semaines.
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0: Une heure à la journée d'après-demain, vendredi 3 juillet, vous serez nombreux à prendre la route au départ de la région parisienne, du bassin lyonnais aussi, vers la façade atlantique, vers la Méditerranée. Le trafic s'annonce chargé dès la mi-journée de vendredi, et ce jusqu'en fin d'après-midi. Parmi les conseils, privilégiez un déplacement chargé dès la mi-journée de vendredi, et ce jusqu'en fin d'après-midi. Parmi les conseils, privilégiez un départ en fin de matinée ou encore en début de soirée. Samedi

0: de sortie dans le sens des départs en Auvergne-Rhône-Alpes avec quelques bouchons attendus en région lyonnaise et en vallée du Rhône sur l'autoroute A7 entre Lyon et Orange. Le conseil pour dimanche, c'est d'éviter de prendre la route tout simplement entre 14h et 19h. Rappelons qu'il s'agit de prévisions, tout dépendra aussi des événements et peut-être aussi de l'effet de la chaleur qui revient, pas partout dans l'Hexagone, mais il va encore faire chaud le week-end prochain.
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0: Je vous propose de poursuivre en musique avec un artiste français, producteur, DJ, il s'appelle Clan et il revisite un titre de Bad Bunny. Bad Bunny qui sera au Vélodrome ce soir. Concert qui affiche complet au Vélodrome à partir de 20h et forcément il y aura du monde à l'approche de Marseille. Nous aurons l'occasion bien sûr de vous en reparler et dès cet après-midi une programmation adaptée à ce grand concert de ce chanteur portoricain Bad Bunny revisité donc par Clan. Voici Café Con Ron.

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1: Il est midi passé de 30 minutes, bon appétit pour vous qui nous écoutez à l'arrêt et bon voyage. Continuez bien votre route avec la chaleur bien installée. Je reparlerai en sortie de ce flash bien sûr de ce risque incendie majeur aujourd'hui, notamment dans le sud du pays, mais un peu partout. Nous avons vu des incendies prendre au cours des derniers jours dans des régions ou dans des départements peu habitués au feu du fait de la canicule. Une quinzaine très épaisse.

0: éprouvante pour beaucoup de monde, et j'espère que vous arrivez à voyager dans de bonnes conditions si vous ressentez de la fatigue, car les nuits n'ont pas du tout été récupératrices ces dernières semaines. Il va falloir bien renouveler les arrêts sur les aires de repos, les aires de service, et c'est une bonne occasion à l'occasion de cette pause du déjeuner. Le gros bouchon du moment, gros bouchon, alors tout est relatif, hein, on en a connu des plus longs et des plus difficiles à traverser sur l'autoroute A7, mais il faut quand même compter 20 minutes de plus pour traverser 5 km de bouchon entre Orange et Montélimar. En direction de Montélimar, de Valence et de Lyon, un accident s'est produit il y a environ une heure, un seul véhicule en cause, deux, puisque nous avons eu une réactualisation il y a quelques instants, deux véhicules dont l'un tractant une remorque se sont retrouvés accidentés le long des glissières de sécurité du terre-plein central. La voie de gauche est neutralisée au kilomètre 150 en direction de Lyon. L'accident s'est produit 12 km après Orange Nord, la sortie 20 également fléchée Piolenc, et du fait d'un bouchon qui s'étire sur 5 km, vous allez rencontrer 7 km après cette même sortie numéro 20 en direction de Lyon. Ce bouchon, 20 minutes de plus pour quitter cette difficulté. C'est la principale difficulté du moment dans tout le sud-est où vous nous écoutez. Alors, il y a d'autres bouchons, un petit peu de bouchons. Non, ça a l'air de mieux se passer selon les images en direct du réseau à Nîmes. Tant mieux pour vous qui rejoignez la 9 depuis la 54. Ça a bouchonné un petit peu tout à l'heure. Ça se passe bien. Et puis, pour le Languedoc-Roussillon, le midi toulousain, nous regardons toujours d'autres secteurs qui peuvent être encombrés. Montpellier, pas de souci à vous faire sur la 709. La barrière de péage du Boulou, c'est exactement la même chose entre l'Espagne et Perpignan. En revanche, à Lyon, nous sommes en Auvergne-Rhône-Alpes. D'autres bouchons déjà développés depuis ce matin, bouchons assez classiques. En semaine, en journée, ça peut bouchonner à tout moment dans l'est de Lyon sur l'A46, le contournement est en direction de Paris, de Strasbourg. Vous mettrez environ 10 minutes de plus pour le trajet entre Vénissieux et Saint-Priest. Ça va bouchonner à partir ou après Vénissieux, la sortie numéro 14. Avec, je le rappelle, si vous n'avez pas forcément l'habitude de rouler à Lyon, sur cette partie de l'A46 à partir de Vénissieux, un passage de 3 à 2 voies. C'est la configuration habituelle et l'effet entonnoir peut provoquer un petit peu de retenue. Donc retenez pour aller jusqu'à Saint-Priest, nœud autoroutier de Manicieux, 10 minutes de plus. Et ce sont à peu près ces 10 minutes de plus que vous allez mettre pour traverser les bouchons aux entrées nord et sud du tunnel de Fourvière. Je vous savais tout des principales informations, et s'il en manque, rassurez-vous, géolocalisation dans quelques instants. Je vous rappelle maintenant pour le risque incendie qu'il est majeur ce mercredi. Ce sera aussi le cas demain, prévient Météo France. Dans 6 départements du pourtour méditerranéen, la vigilance est rouge pour les Bouches-du-Rhône, le Vaucluse, le Gard, l'Hérault, l'Aude et les Pyrénées-Orientales. La Drôme, l'Ardèche et le Var sont en orange pour ce risque incendie. Pas d'imprudence, pas de mégots par les fenêtres, le bon sens. Nous allons bien sûr continuer de vous prodiguer tous les bons conseils pour éviter ces feux que nous ne souhaitons pas voir pour vous qui passez sur les autoroutes, mais aussi tout simplement par rapport au travail fourni par les pompiers, trop souvent mobilisés pour des feux de broussailles et qui prennent une ampleur trop importante. Je voudrais aussi vous rappeler pour la canicule que 2 départements de l'Hexagone, en plus des départements corses, sont toujours en alerte orange canicule. Il s'agit du Var et des Alpes-Maritimes.
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0: À suivre sur Radio Vinci Autoroute, l'un des rendez-vous phares de cet été 2026 sur notre antenne pour les reportages, les voitures mythiques, ces modèles cultes qui ont marqué le petit comme le grand écran. Dans un instant, un retour en 1984, l'époque où l'on chassait les fantômes en Cadillac. À tout de suite, nous en parlons après Katsai.

0: Bah, si avec ça vous dormez, je ne sais pas ce qu'il faut faire. La fatigue installée avec la chaleur, l'occasion de vous glisser se rappelle l'importance de bien renouveler un peu plus que d'habitude les arrêts sur les aires de repos, les aires de service avec toute la fatigue accumulée au cours de la dernière quinzaine en particulier. Je pense à vous dont les organismes ont été très sollicités. Une pensée pour les personnes âgées qui ont passé des moments très difficiles en extérieur mais aussi à l'intérieur dans les maisons, les appartements, les enfants à bas âge. Pour les animaux également, vos chiens, vos chats, si vous voyagez avec vos animaux de compagnie, ne les laissez pas à l'intérieur des véhicules, s'il vous plaît. Lorsque vous marquez la pause sur les aires de repos, les aires de service, ils ont aussi besoin de prendre l'air. Et le coup de chaud peut aussi toucher les animaux. Merci de votre fidélité. Nous reviendrons dans les prochains kilomètres sur les quelques difficultés en cours. La principale, elle vous concerne entre Orange et Montélimar sur la 7 en direction de Lyon. La conséquence d'un accident qui s'est produit tout à l'heure au kilomètre 150. Il y a 5 km de bouchons et 20 minutes de trajet en plus à prévoir pour le trajet entre la sortie 20 d'Orange Nord, également fléchée Piolenc, et votre arrivée dans le secteur de Bolène. Comme promis, voici votre rendez-vous de l'été consacré aux voitures qui ont marqué leur époque. En 1984 sortait le premier SOS Fantôme. 3 chasseurs de spectre et une voiture pour le moins atypique. Loïc Alsac nous en dit plus dans Voitures Mythiques.
1: C'est à bord d'une Cadillac Miller Meteor de 1959 que les héros du film SOS Phantom, sorti en 1984, traquent les ectoplasmes. Baptisé Ecto One, le break de couleur blanche avec de larges bandes rouges mesure plus de 6 mètres de long et dépasse les 3 tonnes. Modifié par les équipes du film, il est équipé de sirènes, de gyrophares, d'un toit rempli de matériel high-tech. Il arbore également sur ses portières le fameux logo d'un fantôme barré d'un cercle rouge.
2: SOS Fantôme.
3: Vous l'avez pas vu en revenant ?
2: 3 hommes capturent un fantôme impossible à tuer.
1: L'Ecto One, qui a failli d'ailleurs ne jamais voir le jour dans cette version, Dan Aykroyd, l'un des créateurs du film, avait imaginé à l'origine une version entièrement noire avec des reflets violets. Mais après quelques essais, l'idée a été abandonnée. En effet, avec de nombreuses scènes de nuit, la voiture se voyait mal à l'écran.
4: Alors, SOS Fantôme.
1: Tout au long des 5 films de la saga, la Cadillac connaîtra de nombreuses améliorations. Mais quelles que soient les évolutions, en plus de 40 ans d'histoire et au-delà des générations d'acteurs qui se sont succédés à l'écran pour incarner les chasseurs de fantômes, la voiture reste le véritable emblème de la franchise.
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0: La musique orientale sur Radio Vinci Autoroute avec ce grand succès signé Rachida Fodel Khaled. Je vous souhaite la bienvenue, je vous souhaite un bon voyage, que vous soyez de l'autre côté de la Méditerranée. Passez du bon temps avec votre famille, vous qui nous écoutez également dans le Sud-Est pour le travail, la route du travail, la route des vacances également. Bon voyage à toutes et à tous, je vous retrouve dans quelques instants pour un nouveau point circulation.
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0: Midi 46, ce qui a changé au cours du dernier quart d'heure, ça va vous intéresser très directement, vous qui êtes bloqué dans la principale difficulté de ce milieu de journée sur l'autoroute A7. Je rappelle qu'un bouchon long désormais de 6 km s'est installé entre Orange et Montélimar, à l'approche de Bolène en direction de Lyon après un accident. Alors ce qui a changé, c'est que tout à l'heure, l'intervention se déroulait sur la voie la plus à gauche. Deux véhicules se sont accrochés avec différentes équipes qui sont intervenues, le personnel autoroutier, les gendarmes, pompiers aussi, puisqu'il y a eu une prise en charge de personnes dans cet accident. Et désormais, l'intervention se poursuit, mais sur la bande d'arrêt d'urgence. Elle n'est pas terminée au kilomètre 150 de la 7 en direction de Lyon, 12 kilomètres après Orange Nord, la sortie 20, également fléchée Piolenc. Elle n'est pas terminée, mais désormais, le trafic repart à hauteur de ce kilomètre 150 sur les trois voies, ce qui n'a pas été le cas. Pendant une demi-heure, trois quarts d'heure, la voie de gauche a été neutralisée, le temps de l'intervention directement sur la chaussée. Vous n'allez pas en ressentir tout de suite les effets d'une reprise de la circulation. Je vous donne ce temps de trajet en plus à prévoir pour entre Orange et Montélimar, 20 minutes de plus, donc c'est stable par rapport à tout à l'heure, et selon la reprise du trafic que nous souhaitons la plus rapide possible, et avec aussi votre grande concentration pour éviter un nouvel accident, car cela arrive parfois, l'envie de repartir plus vite que la cadence autorisée, et en roulant un petit peu trop près les uns des autres, ça devrait donc s'orienter à la baisse concernant cette difficulté. C'est la principale du moment dans le secteur de l'autoroute A7 et partout ailleurs dans le Sud-Est en direction de Lyon. Les voyants, donc, vous l'avez compris, sont au vert malgré quelques obstacles ici et là qui peuvent gêner votre passage. En restant sur l'autoroute A7 en direction de Lyon, je voudrais vous rappeler que si vous êtes en train de passer le secteur situé entre Montélimar et Valence, vous avez à 8 km d'intervalle un danger pour des morceaux de pneus vus tout à l'heure au kilomètre 90, 3 km après l'Auriol, sortie 16 située entre Montélimar et Valence, et 8 km plus loin au kilomètre 82, puisque nous sommes en sens décroissant des repères kilométriques sur l'A7 en direction de Lyon. Au kilomètre 82, une plaque en métal pourrait gêner votre passage. Là, elle nous est annoncée 10-11 kilomètres après l'Auriol, en vous rapprochant un petit peu de Valence. La région lyonnaise, au-delà du réseau Vinci Autoroute ou avant ce même réseau, retour à la quasi-normale dans l'est de Lyon. Ça fait du bien de pouvoir vous le dire sur la 46, le contournement de Lyon par l'est. Quel que soit votre sens de circulation, vous ne devriez pas mettre beaucoup plus de temps qu'en temps normal sans bouchon pour passer, même si ça ralentit encore un petit peu en direction de Paris entre Vénissieux et Saint-Priest. Il y a à Lyon un tout petit peu de bouchon aux entrées nord et sud du tunnel de Fourvière. Tendance générale donc, je vais la qualifier d'excellente en ce milieu de journée, avec quand même à prendre en compte bien sûr le vent, la tramontane, le mistral qui commence maintenant sérieusement à souffler, c'était prévu, des rafales qui se renforcent pour cet après-midi. La tramontane est attendue entre 60 et 80 km/h cet après-midi, jusqu'à 90 km/h en pointe, de 50 à 60 km/h pour le mistral, jusqu'à 70 km/h en pointe en basse vallée du Rhône pour les prochaines heures, ce qui accentue donc bien sûr le risque incendie. La vigilance est rouge aujourd'hui pour 6 départements du pourtour méditerranéen, les Bouches-du-Rhône, le Vaucluse, le Gard, l'Hérault, l'Aude et les Pyrénées-Orientales. La Drôme, l'Ardèche et le Var sont en orange pour le risque incendie. Merci de votre fidélité. Dans 10 minutes à 13h, l'actualité nationale et internationale, nous poursuivons musique avec Mentissa.
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0: Sienna Spirou avec son titre, sa très jolie chanson Die on this hill sur le 107.7. Merci de votre fidélité. Je vous souhaite un agréable voyage. Voyage qui devrait se faire dans de meilleures conditions dans les prochaines minutes sur l'autoroute A7, là où il y a ce bouchon annoncé sur l'autoroute A7 entre Orange et Montélimar en direction de Lyon. Conséquence d'un accident, mais toutes les voies sont rendues à la circulation. Il faut quand même à l'heure actuelle compter 15-20 minutes de plus pour un trajet entre Orange et Montélimar à l'approche de ce secteur de Bolène. J'insiste, c'est en direction de Lyon. Alerte de véhicules à contresens sur l'autoroute A9 en région Montpellier-Rennes. Je vais vous retrouver dans quelques instants en géolocalisation pour vous donner avec précision le secteur concerné. À prendre très au sérieux, c'est plutôt dans l'ouest montpelliérain sur l'A9 qu'un véhicule pourrait rouler dans le mauvais sens. Géolocalisation pendant la musique de Barry White.
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0: Je vous retrouve dans 2 minutes pour le trafic et la météo. Merci de votre fidélité. Il est tout juste 13h.
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2: Bonjour, à la une à la mi-journée, les changements de ce 1er juillet avec cette nouveauté, le congé de naissance. À partir d'aujourd'hui, les jeunes parents dont l'enfant est né à partir du 1er janvier dernier peuvent demander 1 ou 2 mois de congé supplémentaire. En revanche, mauvaise nouvelle, si vous utilisez du gaz à la maison avec une augmentation du tarif de 7,4%. Et depuis aujourd'hui, il faudra attendre 80 ans et non plus 70 pour bénéficier d'une exonération de cotisation patronale pour une aide à domicile. C'est aujourd'hui que des représentants américains et iraniens doivent se rencontrer pour des discussions techniques indirectes. Rendez-vous donné à Doha. Objectif, trouver un accord définitif pour mettre fin au conflit entre l'Iran et les États-Unis. En France, 4 nouveaux suspects ont été interpellés et placés en garde à vue dans le cadre de l'enquête sur l'assassinat à Marseille de Mehdi Kessassi en novembre 2025. Il était le frère d'Amine Kessassi, figure de la lutte contre le narcotrafic. Fin mars, 5 hommes et une femme avaient déjà été mis en examen dans ce même dossier. Le Conseil des ministres a donc validé ce matin les dates pour la prochaine élection présidentielle. Premier tour le 18 avril, second tour le 2 mai. Et c'est cette date qui crée déjà la polémique face au devoir de réserve qui sera imposé la veille, un 1er mai, jour de défilés syndicaux et autres moments politiques. La porte-parole du gouvernement dit croire en la responsabilité des syndicats et des hommes et femmes politiques pour respecter ce silence républicain. Nous avons appris ce matin la mort du chanteur et cofondateur des Village People, Victor Willy, à l'âge de 74 ans, dont les personnages du groupe, c'était le policier, groupe rendu célèbre durant les années disco avec plusieurs titres comme YMCA. Allez, le foot à présent.
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2: Et en attendant le match des Bleus samedi en 8e de finale face au Paraguay, suite aujourd'hui des 16e, à 18h l'Angleterre affrontera la République démocratique du Congo, à 22h Belgique Sénégal et à 2h du matin la nuit prochaine États-Unis Bosnie-Herzégovine. Il est 13h passé de 2 minutes. Bon appétit si vous faites la pause ou si vous vous apprêtez à la faire. L'infotrafic revient tout de suite juste après votre météo.
0: Alors on commence par le trafic, Sébastien, information prioritaire. Un véhicule annoncé à contresens dans l'ouest de Montpellier sur l'A9.
1: Alerte. Véhicule à contresens.
0: Et vous comprenez bien pourquoi cette information est prioritaire. Un véhicule qui roulerait sur les mêmes voies que vous, mais face à vous, risque de collision frontale sur l'autoroute A9. Localisation plutôt à l'ouest de Montpellier. Alors si vous remontez l'A9, vous risquez de voir la progression de ce véhicule après l'aire de service de Fabrègues, après 7 en vous rapprochant de Montpellier. Et pour vous qui traversez la région de Montpellier en direction du sud, ça sera bien après 20 bons kilomètres après Lunel, la sortie numéro 27 dans l'est de Montpellier, la dernière sortie avant de vous retrouver plus loin dans l'ouest puisque c'est une autoroute en transit, la 9. La 709 qui mène ou qui permet de quitter Montpellier parallèle à la 9, donc ayez l'œil également sur l'autoroute A709 entre Saint-Jean-de-Védas et 7, on ne sait jamais, véhicule qui roulerait sur les mêmes voies que vous, mais face à vous, soyez vigilants quel que soit votre sens de circulation, les vérifications sont en cours. Je voulais vraiment beaucoup insister sur ce danger très particulier, nous n'aimons pas vous en parler sur le 107.7. Nous passons maintenant, comme promis, à la météo. Le vent se renforce et c'est prévu hein, cet après-midi. Dans le sud, la Tramontane, le vent du Midi Toulousain et du Languedoc-Roussillon, le Mistral également, plus près de la vallée du Rhône. Vent attendu pour la Tramontane de 60 à 80 km/h en pointe jusqu'à 90 km/h et de 50 à 60 km/h pour le Mistral jusqu'à 70 km/h en basse vallée du Rhône cet après-midi, d'où ce risque incendie majeur. 6 départements du pourtour méditerranéen sont en vigilance rouge pour les Bouches-du-Rhône, le Vaucluse, le Gard, l'Hérault, l'Aude et les Pyrénées-Orientales, les mêmes seront encore en rouge niveau 4 sur une échelle de 4 demain à prendre en compte. Aujourd'hui, il y a aussi la Drôme, l'Ardèche et le Var qui sont en orange, ce qui occasionne bien sûr la fermeture de nombreux accès aux massifs et forêts. Un simple feu de broussailles dès l'autoroute peut avoir de graves conséquences. Il fait chaud encore hein, aujourd'hui, moins chaud bien sûr que ces derniers jours, mais avec une vigilance orange maintenue dans 2 départements de la région Provence-Alpes-Côte d'Azur, le Var et les Alpes-Maritimes, en plus des départements Corse. Le mercure va grimper jusqu'à 34-35 degrés cet après-midi entre Marseille et Montpellier, 32 degrés attendus à Béziers, 31 à Perpignan, une trentaine de degrés à Clermont-Ferrand.
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0: 13h04, retour tout de suite sur ce qui est l'information prioritaire du moment, un danger très particulier, un véhicule pouvant rouler à contresens sur l'autoroute A9 en région Montpellier-Rennes.
1: Alerte, véhicule à contresens.
0: L'alerte nous a été transmise un tout petit peu avant 13h. Alors elle est maintenue, bien sûr, car les vérifications demandent un tout petit peu de temps. Ce véhicule à contresens roulerait sur les mêmes voies que vous, mais face à vous, entre 7 et Lunel, plutôt dans l'ouest de Montpellier. Alors je vais réduire un tout petit peu le périmètre. C'est entre la grande aire de service de Fabrègue dans l'ouest montpelliérain et là où il y a quasiment l'embranchement avec l'autoroute A709 qui passe même en parallèle de la 9 à cet endroit-là. Quel que soit votre sens, ayez l'œil. Regardez bien également ce qui se passe. On ne sait jamais si vous êtes en train de quitter Montpellier par l'autoroute A709, en train de passer la barrière de péage de Saint-Jean-de-Védas et ensuite en roulant sur la 9 en direction de 7 et de Narbonne. Danger très particulier, un véhicule à contresens sur le réseau autoroutier. C'était vraiment l'information importante du moment pour le danger particulier. Alors, une évolution favorable devrait se dessiner, je vous en parle tout de suite, et ça se confirme progressivement sur l'autoroute A7. Il y a eu un bouchon de 7 km tout à l'heure en raison d'un accident dans la vallée du Rhône sur l'A7 entre Orange et Montélimar, entre Orange et Bolène précisément, en direction de Lyon. Depuis tout à l'heure, l'intervention se poursuit, mais sur la bande d'arrêt d'urgence. Le trafic a été rendu à la circulation sur la voie de gauche. Il n'était pas possible de passer sur la voie de gauche tout à l'heure. Au kilomètre 150 en direction de Lyon, c'est désormais une circulation qui s'écoule sur les trois voies. La reprise du trafic n'est absolument pas générale et fluide pour tout le monde dans l'immédiat. Vous mettez un quart d'heure de plus pour traverser ces quelques kilomètres de trafic ralenti ou peut-être même à l'arrêt sur quelques centaines de mètres entre le moment où vous passez Orange Nord, la sortie 20, également fléchée Piolenc en direction de Lyon et quand vous aurez passé le secteur de l'accident. Ne frôlez pas la bande d'arrêt d'urgence. J'insiste, l'intervention n'est pas terminée. Elle se déroule désormais sur la bande d'arrêt d'urgence. C'est la véritable difficulté du moment sur les axes que vous empruntez pour les bouchons. En tout cas, retour à la quasi-normale en région lyonnaise où il y a eu des bouchons assez réguliers ce matin sur la 46. Tout va bien désormais sur le contournement de Lyon par l'est et aux entrées nord et sud du tunnel de Fourvière. Prévoyez quelques minutes en plus, mais rien de bien méchant. Je reviendrai en géolocalisation dans quelques instants sur des obstacles ou des véhicules arrêtés, certains pouvant gêner votre passage. Mais avant cela, bien sûr, le retour à cette information prioritaire, un véhicule à contresens annoncé dans l'ouest montpelliérain sur l'autoroute A9, ce qui peut aussi impacter l'autoroute A709.
1: Alerte, véhicule à contresens.
0: L'alerte nous est parvenue il y a une dizaine de minutes de l'ouest de Montpellier. Le danger peut vous concerner entre 7, l'échangeur 33 et Lunel, l'échangeur 27 de l'autoroute A9, distant de plusieurs dizaines de kilomètres. Rappelons que c'est une autoroute en transit, la 9 à Montpellier. Alors je vais réduire le périmètre entre la grande aire de service de Fabrègue que vous verrez après avoir passé 7 en vous rapprochant de Montpellier et l'embranchement avec l'autoroute A709. Il peut y avoir un danger dans les deux sens de circulation sur l'autoroute A9. Ayez l'œil également pour vous qui quittez Montpellier par l'autoroute A709 en prenant ensuite la 9 en direction de 7 et de Narbonne. Je vous souhaite un agréable voyage.
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0: Vous l'avez entendu dans le flash de Sébastien Ponchelet, un artiste, un grand artiste est décédé, Victor Willis. Alors si je vous dis grand artiste, ça ne vous dit peut-être pas grand-chose, Victor Willis. Si je vous dis que c'était le fondateur du groupe Village People, décédé, donc un monument de la musique disco. Et ce monument avec ses acolytes de Village People avait signé il y a quelques longues décennies maintenant un titre que tout le monde fredonne à n'importe quel moment pour faire la fête, pour se faire plaisir, pour se faire du bien. Une chanson joyeuse, on va la dédier à Victor Willis, décédé. Voici YMCA.

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1: Il est 13h16, toujours cette alerte de véhicule à contresens. Les gendarmes sont en train de procéder aux dernières vérifications. Les équipes de Vinci Autoroute également. Tout cela concerne l'ouest montpelliérain, entre l'embranchement avec la 709, l'autoroute qui mène ou qui permet de quitter Montpellier, et 7, la sortie numéro 33. Donc, quel que soit votre sens de circulation, encore une fois, si vous remontez la 9 après avoir passé 7, la sortie 33, ou pour vous qui descendez la 9 depuis Lunel ou qui arrivez sur la 9 depuis la 709 dans un premier temps, qui arrivez de Montpellier, roulez vraiment très tranquillement, j'insiste, les vérifications pour l'heure ne permettent pas de confirmer un danger réel et immédiat, mais tout cela peut très vite arriver. Les dernières nouvelles étaient plutôt encourageantes, mais à surveiller quand même. Alors, s'agit-il aussi d'un deux roues? Cela arrive parfois que des personnes en deux roues avec des motos, des scooters, se mettent à prendre l'autoroute A9 ou la 709 en région Montpellier-Rennes dans le mauvais sens, en roulant sur la bande d'arrêt d'urgence en particulier. Je n'en ai pas de certitude, mais dans l'immédiat, donc toutes les vérifications sont menées pour faire en sorte que nous puissions lever l'alerte le plus rapidement possible. Croisons les doigts pour vous, tenez bien le volant, ralentissez, n'hésitez pas à marquer une petite pause sur une aire de repos, une aire de service, on ne sait jamais, en remontant la 9 ou en quittant aussi Montpellier par la 709 et pour prendre ensuite la 9 en direction de Narbonne et de Barcelone. C'est le danger immédiat très particulier du moment, donc j'ai vraiment voulu vous rappeler en ouverture de ce flash, tout à fait normal, vous comprenez pourquoi. Partout ailleurs, la tendance générale est vraiment bonne en ce milieu de journée, bientôt début d'après-midi, avec pas tout à fait la fin du bouchon, mais une très nette amélioration qui s'est dessinée dans la vallée du Rhône, là où il y avait eu un accident perturbant pendant trois quarts d'heure sur la voie de gauche tout à l'heure entre Orange et Bolène en direction de Lyon. Depuis le retour du trafic sur les trois voies, le bouchon a vraiment perdu de son intensité. Il y a quand même encore une zone perturbée sur 7 km. Dès le moment où vous aurez passé Orange Nord-Piolenc, la sortie 20 de la 7 en direction de Lyon, vous allez constater un petit peu plus loin que le trafic est ralenti. Vous allez ajouter environ 5 à 10 minutes de plus par rapport à un temps de trajet habituel sans bouchon. Vinci Autoroute m'apprend à l'instant que l'intervention qui s'était poursuivie sur la bande d'arrêt d'urgence est cette fois bel et bien terminée. Donc plus de risque non plus de voir des véhicules arrêtés sur la bande d'arrêt d'urgence. Et pour le bouchon, ça devrait progressivement s'arranger. Je n'insiste pas partout ailleurs. Pas de bouchon, plus de bouchon à l'horizon, y compris en région lyonnaise pour traverser le tunnel de Fourvière dans un sens comme dans l'autre. Tant mieux. Alors l'horizon peut être bouché dans un tunnel de l'A89. C'est aussi une autre information importante. Nous avons appris tout à l'heure que sur l'A89 dans le sens Lyon-Clermont-Ferrand, un véhicule long, un poids lourd, était tombé en panne dans l'un des tunnels du secteur de Tarare. Nicolas est un patrouilleur de Vinci Autoroute, il vient d'arriver sur les lieux. Nous aurons quelques nouvelles, mais ça a l'air d'être bien confirmé. Dans le tunnel, dans l'un des trois tunnels de Tarare, un poids lourd gêne le passage sur la voie la plus à droite. Il faut rouler tranquillement à gauche. Vous avez des dispositifs qui sont là pour vous l'indiquer en amont de la traversée des tunnels, donc en direction de Bordeaux. C'est après la sortie 34, l'une des sorties de Tarare. Météo, il en sera plus longuement question à 13h30. Alerte rouge pour les feux de forêt aujourd'hui dans 6 départements du Golfe du Lion, autour du Golfe du Lion, donc sur le pourtour méditerranéen. Canicule également dans les Alpes-Maritimes et le Var. Là, c'est une vigilance orange pour aujourd'hui. Nous allons poursuivre en musique avec Capuche. Capuche, c'est pas le nom d'une artiste, c'est sa chanson. Elle s'appelle Elena. Elena que nous écoutons, elle a remporté cette année la victoire de la musique pour la chanson originale que vous aviez aussi découverte, cette chanson sur les ondes de Radio Vinci Autoroute. C'était Mauvais Garçon, mais là nous l'écoutons avec Capuche.

Les fans de Cannibals en souvenir sur Radio Vinci Autoroute. Il est à l'instant 13h27. Dans 3 minutes, je vous retrouverai avec grand plaisir pour un nouveau point sur vos conditions de circulation. Le rappel de cette information prioritaire, les dernières vérifications ont lieu en ce moment. L'alerte reste maintenue dans l'immédiat concernant un véhicule vu tout à l'heure dans l'ouest de Montpellier, pouvant rouler à contresens sur l'autoroute A9 entre la barrière de péage de Saint-Jean-de-Védas si vous arrivez de Montpellier par la 709 et le secteur de 7, échangeur numéro 33. Restez bien concentrés dans un sens comme dans l'autre le temps de la fin de l'alerte. Concernant le trafic qui avait été perturbé dans la vallée du Rhône sur l'autoroute A7 au nord d'Orange, tout est rentré dans l'ordre. Tout va bien désormais, le trafic reprend son cours normal en direction de Lyon. Je vous souhaite la bienvenue, un bon appétit. Si vous êtes encore en train de marquer la pause, vous avez bien raison de le faire. Voici Jack et Carla pour la musique.

0: La recette, mais quelle recette? La recette du bonheur, tout simplement. C'était Jack et Carla. Il est 13h30, bienvenue en ce tout début d'après-midi. Le trafic dans quelques instants et ne manquez pas l'un de nos rendez-vous de l'été sur le 107.7. Nous allons retrouver dans un instant le groupe Chic en concert au Japon en 1996. C'est la toute dernière fois que les deux membres fondateurs, Nile Rodgers et Bernard Edwards, étaient réunis. C'est notamment une découverte à travers les concerts de grands artistes absolument live à retrouver. Juste après vos conditions de circulation.
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0: Il est 13h passé de 31 minutes. Les dernières vérifications sont en cours concernant Montpellier, l'ouest montpelliérain, où un véhicule avait été annoncé à contresens tout à l'heure. Probablement un deux roues. Dernière vérification pour l'heure. Ça n'a absolument rien donné. Donc, restez quand même un tout petit peu attentifs. On ne sait jamais sur la 9, la 709. Mais vraiment, nous sommes en train de toucher la fin des vérifications. Je voudrais vous parler brièvement du trafic assez général en Languedoc-Roussillon dans le midi toulousain. Sans difficulté majeure. Ça s'est très bien passé d'ailleurs dans l'ensemble ce matin dans cette partie de l'Occitanie. Alors parmi les informations qui sont toujours d'actualité, l'une concerne la 9, l'autre l'autoroute A709 pour la 61. Tout est rentré dans l'ordre. Alors concernant la 9, je voudrais vous rappeler que si vous êtes en train de nous écouter dans le secteur de Perpignan en direction de l'Espagne, qu'un panneau se trouverait sur la chaussée. Jérémy est un patrouilleur en route au kilomètre 225, 7 km après le 4, la sortie 40 qui précède la arrivé à Perpignan, peut-être aussi un effet du vent, bien sûr, je le rappelle. Nous sommes dans une période très venteuse, alors avec des rafales de l'ordre de 50, 60, 70 km/h pour le Mistral, jusqu'à 90 km/h cet après-midi pour la Tramontane, ce qui accentue le risque incendie dont je vous reparlerai à la fin de ce flash. Montpellier, la 709, secteur de Vendargues, plutôt l'est montpelliérain, un ou des piétons qui restent signalés au niveau de l'échangeur Vendargues, échangeur numéro 28. La région Provence-Alpes-Côte d'Azur, vous passez dans le Vaucluse et les Bouches-du-Rhône, pas grand-chose à vous indiquer, même un retour à la normale désormais, là où le trafic avait été perturbé sur 6-7 km un petit peu plus tôt en raison d'un accident à l'approche de Bolène en direction de Lyon. Tout va bien. La région lyonnaise, pas de soucis à vous faire, plus de soucis à vous faire en tout cas pour traverser Lyon par son tunnel urbain, ça ne bouchonne quasiment plus entre nord et sud du tunnel. Il y a un petit peu de ralentissement qui se reforme dans l'est de Lyon, sur l'A46 entre Vénissieux et Saint-Priest. Le trajet est rallongé d'environ 5 minutes, ça reste très convenable. La météo, pourquoi je vous parle de météo? Tout simplement parce qu'il fait chaud, très chaud, temps caniculaire au cours de la dernière quinzaine dans tout l'Hexagone. Nous avons été tous bien touchés par cette vague caniculaire. Alerte orange maintenue dans l'extrême sud-est pour le Var et les Alpes-Maritimes aujourd'hui. Et c'est une vigilance rouge pour le risque incendie. Plus qu'un risque, il peut y avoir à tout moment un départ de feu et céder l'autoroute. Il va falloir être bien concentré, pas d'imprudence. Le bon sens également de rigueur. La vigilance rouge pour le risque incendie concerne ce mercredi, ça sera aussi le cas demain, les Bouches-du-Rhône, le Vaucluse, le Gard, l'Hérault, l'Aude et les Pyrénées-Orientales. Sachez que la Drôme, l'Ardèche et le Var sont aussi en orange pour ce risque incendie. Vous avez de nombreux massifs et de forêts qui sont fermés et dès l'autoroute, le feu peut prendre, donc pas de mégots par les fenêtres. Ce petit rappel pour vous fumeurs, notamment vous fumeuses.
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0: Absolument live tout de suite, l'un de vos rendez-vous de l'été que vous retrouvez aussi toute l'année sur le 107.7 et avec également les Absolument live que vous pouvez retrouver de différentes manières, je vous en reparlerai.
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0: Le public japonais s'impatiente pour applaudir le groupe Chic en concert. Un public qui ne sait pas encore que c'est un adieu qui se prépare. Voici votre rendez-vous absolument live. Et c'est Gilles Ravarino qui revient sur ce concert emblématique.
2: En 1996, le groupe Chic se produit au Japon, au stade Budokan. Et ce concert est devenu mythique pour plusieurs raisons. Mais la plus importante est que c'est la dernière fois que le duo Nile Rodgers et Bernard Edwards s'est réuni sur scène. En effet, ce dernier sera retrouvé mort quelques heures plus tard dans sa chambre d'hôtel.
3: We came here tonight to dance and party and have a good time.
2: Le groupe Chic s'apprête le 17 avril 1996 à donner un concert retraçant durant plus d'une heure la carrière du groupe à travers les nombreux tubes disco qui ont fait les grandes heures de la fin des années 70. Pour évoquer l'événement, de nombreux invités vont se succéder aux côtés de Nile Rodgers et Bernard Edwards. À commencer par les Sister Sledge, pour lesquels ils ont composé de nombreux standards comme We Are Family, qui se transforme en une immense jam session. Étant bien plus qu'un simple groupe disco, on note parmi les invités Steve Winwood, ex-Spencer Davis Group, et même Slash, le guitariste de Guns N' Roses. Ce concert est sorti en CD il y a quelques années, mais il faut le dire, côté son, il n'est pas de la qualité à laquelle le groupe nous a habitués. Mais Nile Rodgers l'a expliqué. Il aurait pu le nettoyer en studio, mais il a préféré laisser l'enregistrement dans son état naturel, en hommage à son défunt ami et partenaire musical. Cette prestation reste donc une célébration de l'héritage chic. Outre l'énergie et la joie que diffuse le groupe sur scène, le concert au Budokan de Tokyo est la dernière représentation du bassiste Bernard Edwards, membre de Chic, disparu le lendemain, et c'est ce qui en fait un moment absolument live. 1, 2, 3.

Chic à l'instant dans Absolument Live. Pour revivre d'autres concerts emblématiques, vous pouvez aussi vous rendre sur les plateformes d'écoute de podcast. Dans moins de 5 minutes, 13h45, je vous retrouverai pour un rappel de vos conditions de circulation. Nombre important d'événements, pas forcément avec un effet significatif pour vos trajets, mais il y a une petite dégradation au nombre d'événements depuis tout à l'heure sur les axes que vous empruntez. Nous poursuivons en musique avec Pauline Croze.

0: Bon début d'après-midi à l'écoute de Radio Vinci Autoroute, il est bientôt 2h moins le quart, je vous retrouve dans quelques instants pour un rappel de vos conditions de circulation.
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0: Il y a eu au cours de la dernière demi-heure une multiplication d'événements. 13h45, bienvenue. Si vous nous rejoignez sur le réseau autoroutier d'une partie du sud-est du pays, alors des interventions se déroulent, d'autres à suivre. Les vérifications sont en cours. Il y a eu pendant une demi-heure une bonne alerte à un de véhicules à contresens qui n'a rien donné pour la vérification. En tout cas, jusqu'à maintenant, dans l'ouest de Montpellier, les dernières équipes, gendarmes, personnel autoroutier, sont peut-être en train de sillonner le secteur de la 9, de la 709, au niveau de Saint-Jean-de-Védas notamment. Donc je vous invite à rouler très tranquillement, j'insiste, hein, les vérifications jusqu'à maintenant n'ont absolument rien donné, mais il est toujours utile de vous parler de cet événement tant que les équipes n'ont pas décidé d'en terminer avec ce qui s'est passé tout à l'heure, en tout cas pour l'alerte. Des accidents, il y en a eu sur l'autoroute A9, tout est rentré dans l'ordre, nous l'avons appris ces dernières minutes, un accident qui s'était produit dans le secteur de Béziers, il y a eu pendant quelques longues minutes une gêne en direction de Montpellier et de Lyon, tout va bien, le trafic est rétabli sur toutes les voies, ça c'est très très bien passé. Des accidents s'étaient produits un petit peu plus tôt, alors notamment celui que vous avez peut-être traversé, le bouchon en tout cas, la conséquence de l'accident qui s'était produit dans la région de Bolène en direction de Lyon sur l'autoroute A7. Le trafic a repris un cours tout à fait normal, ça c'est une très très bonne nouvelle. Le trafic a repris un cours tout à fait normal sur l'autoroute A7 et ce dans les deux sens de circulation, ce qui n'exclut jamais un petit peu de bouchon ou de ralentissement. Tout dépend aussi du comportement de celles et ceux qui vous précèdent. Votre comportement également à surveiller. Alors, un petit bémol quand même, car nous avons appris tout à l'heure, en quittant Lyon par l'autoroute A7, au tout début de l'autoroute A7, nous avons appris par la direction des routes Centre-Est. Elle gère les premiers kilomètres de l'autoroute A7 avant de rejoindre au sud de Lyon à Chasse-sur-Rhône, le réseau Vinci Autoroute. Elle nous a appris cette direction qu'un accident avec une gêne sur la droite s'était produit à Pierre-Bénite au kilomètre 6 de l'A7. Donc, on est vraiment au tout début le long du Rhône de l'A7. Ça a l'air de provoquer un tout petit peu de bouchon pour vous qui arrivez de Pierre-Bénite, précédemment du pont de la Mulatière, le long du Rhône. Mais ça ne prendra pas beaucoup de temps, rassurez-vous. Je vous retrouverai dans quelques instants en géolocalisation pour vous indiquer des secteurs où il peut y avoir des interventions. J'insiste, ces interventions sont nombreuses hein, depuis une bonne demi-heure, accélération des événements. Et c'est une bonne occasion de vous rappeler qu'hier matin, un accident ayant impliqué un fourgon jaune en intervention a eu lieu sur l'autoroute A7 en Provence, non loin de Salon de Provence. Le fourgon des équipes de Vinci Autoroute circulait sur la voie de droite. Il était en mission de sécurité quand il a été percuté à l'arrière-gauche par un autre véhicule. Depuis le début de l'année 2026, ce sont 24 véhicules qui ont été heurtés sur le seul réseau Vinci Autoroute en France. À l'approche de véhicules en intervention, respectez le corridor de sécurité. Si vous ne connaissez pas cette règle, je vous propose d'écouter le rappel du capitaine Jean-François Prunet. Il commande l'escadron départemental de contrôle des flux des Pyrénées-Atlantiques.
5: Corridor de sécurité, c'est une notion qui est inscrite dans le code de la route. Donc cette règle, elle dit quoi ? Elle impose à tous les conducteurs de se déporter sur la gauche lorsque on a un véhicule qui est garé sur la voie de droite ou sur la bande d'arrêt d'urgence. Donc le non-respect de cette règle entraîne une sanction, bien sûr, une contravention de 4e classe de 135 € et la perte éventuelle de points. Mais au-delà de ça, je dirais que méconnaître cette règle, c'est mettre en danger les usagers ou les agents autoroutiers qui sont, et les forces de l'ordre, bien sûr, qui sont en train d'intervenir sur l'autoroute.
0: Les dépanneurs et les pompiers également qui interviennent également sur le réseau autoroutier. Pendant ce petit passage avec le commandant de gendarmerie, nous apprenons cette fois, bel et bien, la fin de l'alerte du véhicule à contresens dans l'ouest de Montpellier. Tout est bien qui finit bien, tant mieux. Pour la météo, je vous en reparlerai dans un bon quart d'heure. Vigilance rouge pour 6 départements du Golfe du Lion, dans le sud, donc autour de la Méditerranée. Risque incendie très élevé, puis un petit peu de canicule encore dans l'extrême sud-est. Nous poursuivons musique avec Gaëtan Roussel dans 11 minutes à 14h, l'actualité nationale et internationale. Bon après-midi, nous sommes le mercredi 1er juillet, premier jour du mois de juillet.

Il est 13h56, priorité au trafic, un départ de feu dans le département de l'Aude au niveau du terre-plein central. La végétation des deux côtés de la chaussée au niveau du terre-plein central en tout cas est en train de prendre, et avec un dégagement de flammes, de fumée, vous êtes concerné entre les kilomètres 217 et 218 de l'autoroute A9, après Sigean la sortie 39, 10 kilomètres plus loin en direction de Barcelone, et 2 kilomètres après le 4, la sortie numéro 40 en direction de Montpellier et de Lyon. Risque incendie à son maximum dans plusieurs départements du sud du pays. J'y reviendrai plus longuement dans la météo. Météo qui arrive dans 5 à 6 minutes avec les autres informations trafic du moment, bien sûr. Tout cela après le flash de 14h dans 3 minutes. Et pour refermer cette heure en musique, voici Coq Robin.

0: est en train de prendre au niveau du terre-plein central de l'autoroute A9 dans l'Aude. Danger dans les deux sens. Le trafic commence à être ralenti. Bien sûr, les pompiers se rendent sur place le plus rapidement possible. La zone n'est absolument pas sécurisée. Il y a un danger dans les deux sens de circulation. J'y reviens dans deux minutes dans la météo et dans le trafic. Bienvenue en ce tout début d'après-midi. Il est 14h.
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2: Bonjour, des départements du sud-est du pays, toujours en vigilance orange à la canicule. Dans le même temps, Météo France annonce de nouvelles fortes chaleurs à partir de la fin de la semaine sur une partie de la France. C'est dans ce contexte que le Premier ministre se rendra demain à Marseille pour une nouvelle cellule de crise interministérielle consacrée au prochain épisode de canicule annoncé, mais aussi au risque majeur de feux de forêt. Plusieurs départements du bassin méditerranéen sont actuellement en vigilance rouge, risque très élevé. Comme la France, plusieurs pays européens enregistrent déjà une surmortalité face aux fortes chaleurs. En Espagne, elles ont provoqué la mort de plus de 1000 personnes au mois de juin, deux fois plus que l'année dernière à la même période. Et les océans de la planète ne sont pas épargnés. Ils ont aussi battu un nouveau record de température, 20,98 degrés à la surface pour le mois de juin, le dernier record remonté à 2024. En Belgique, un immeuble du centre-ville d'Anvers, ravagé par les flammes depuis ce matin. Les autorités parlent déjà de plusieurs morts et blessés. L'origine du brasier qui n'était pas encore maîtrisée à la mi-journée pour le moment inconnue. En France, le président du Rassemblement National, Jordan Bardella, l'a révélé lui-même. Des perquisitions sont en cours au siège et au domicile personnel de prestataires de communication ayant travaillé avec le RN. Le parquet européen enquête sur des soupçons de détournement de fonds de l'UE par l'ex-groupe d'extrême droite Identité et Démocratie où siégeait le Rassemblement National. Plusieurs cadres du parti évoquent déjà un acharnement. Du football à présent. Et du côté, normalement le jingle du mondial, ce sont les aléas du direct, hein, et on est satisfait, on a passé une nouvelle étape dans la compétition. Réaction de Kylian Mbappé après la victoire des Bleus face à la Suède hier 3-0, qui emmène l'équipe de France en huitième de finale samedi face au Paraguay. Le prochain match de ce mondial, c'est tout à l'heure à 18h, 16e de finale entre l'Angleterre et la République démocratique du Congo. Et ben heureusement que sur ce bug, j'avais de bonnes nouvelles à vous annoncer quand même. 14h02, c'est la fin de ce flash. L'infotrafic revient dans un instant. Ce sera juste après, effectivement, votre météo.
0: Eh bien non, Sébastien, vous n'avez pas de bol, décidément, puisque là, cette fois, c'est l'infotrafic, tout simplement parce que la priorité sur cette antenne est toujours donnée à l'infotrafic pendant votre flash, Sébastien. Deux nouvelles informations nous sont parvenues. Il est important de vous en parler. La 7, dans le secteur de Montélimar, en direction de Lyon, des morceaux de pneus pourraient gêner votre passage au kilomètre 118, 8 kilomètres après Montélimar Sud. Pierre-Latte, la sortie numéro 18. Et autre information qui concerne le Roussillon, vous nous écoutez en ce moment entre Le Cat et Perpignan, en direction de Barcelone, en direction du Sud. Des débris également indiqués comme obstacle au kilomètre 233, 15 kilomètres après Le Cat, la sortie numéro 40. Nous repartons tout de suite dans ce Roussillon pour un départ de feu, j'en parle dans la météo. Oui, parce que le département de l'Aude, celui des Pyrénées-Orientales, donc une partie du Roussillon, sont deux des six départements de l'Hexagone en vigilance rouge pour les départs de feux de forêt, feux de végétation, de broussailles et parfois dès l'autoroute. Les Bouches-du-Rhône également en rouge, le Vaucluse, le Gard et l'Hérault. Il y a un départ de feu en ce moment, un départ de feu au niveau du terre-plein central. C'est une bonne occasion de vous rappeler qu'un simple mégot de cigarette, sans connaître véritablement l'origine de ce qui se passe au niveau du terre-plein central entre Sigean et Le Cat, mais un seul mégot de cigarette peut faire de nombreux dégâts. Écoutez Luc Langeron, il vous en parle, c'est le chargé des opérations de prévention des incendies à l'Entente pour la forêt méditerranéenne.
3: Il est très facile de constater que sur l'autoroute, on a des départs de feu au milieu de l'autoroute. C'est pas un pyromane, ça c'est un mégot qui a rencontré des broussailles ou des herbes qui ont été malgré tout coupées, mais qui sont avec le vent fort du souffle des voitures, avec l'incandescence de 1000 degrés du mégot, et surtout cette hygrométrie très basse près du goudron, eh bien là on a une équation qui sur la diversité, la quantité énormissime de mégots qui sont jetés, eh bien on a toutes les probabilités pour avoir un départ de feu.
0: Et on ajoute également le vent qui se lève et qui souffle de plus en plus fort, Tramontane et Mistral dans le sud du pays, 60 à 80 km/h en pointe, jusqu'à 90 km/h pour la Tramontane cet après-midi, notamment là où il y a ce départ de feu dans le Roussillon, de 50 à 60 km/h pour le Mistral et jusqu'à 70 km/h en basse vallée du Rhône. Les mêmes départements en rouge cités il y a quelques instants le seront également demain, prévient Météo France. Aujourd'hui, aujourd'hui. Il y a aussi la Drôme, l'Ardèche et le Var qui sont en orange. Du orange pour la canicule. Deux départements de l'extrême sud-est, le Var et les Alpes-Maritimes. La Corse également en orange pour la canicule.
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0: Le terre-plein central de l'autoroute A9 est en train de s'embraser sur un mètre de largeur à peu près de la végétation qui est en train de brûler. Le trafic est ralenti dans un sens comme dans l'autre. Vous êtes concerné entre Sigean et Le Cat sur l'autoroute A9 et ce dans les deux sens de circulation. Nous constatons ce départ de feu. Nous avons des images en direct de ce départ de feu et en direct du réseau. Et vous qui passez juste à côté des flammes et de la fumée, les flammes de sont pas très hautes, rassurez-vous, la fumée elle monte forcément et traverse quasiment toutes les voies, d'ailleurs plutôt dans un sens, je pense que c'est l'effet de la tramontane. Il y a donc un danger dans les deux sens de circulation à prendre en compte du fait que le trafic soit aussi ralenti. La zone n'est pour l'heure absolument pas sécurisée, les pompiers vont devoir intervenir probablement avec une neutralisation dans chaque sens de la partie gauche de la chaussée. Je vous invite à rouler très calmement. Pour vous qui descendez la 9, qui avez passé Narbonne et Sigean désormais, la sortie numéro 39, le feu prend 10 km après Sigean. Dans l'autre sens de circulation, en direction de Montpellier et de Lyon, pour vous, ça sera 2 km après Le Cat, la sortie numéro 40. J'en ai donc terminé avec ce qui est l'alerte principale du moment. Passez autant que possible sur les deux voies les plus à droite et ce, dans chaque sens de circulation, pour ne pas vous mettre en danger et laissez bien arriver le plus rapidement possible les pompiers sur les lieux de cet événement, donc entre Sigean et le secteur de Le Cat sur l'autoroute A9. C'est vraiment l'information importante du moment. Il y en a quelques autres qui par endroits méritent votre attention. Vous nous écoutez en ce moment dans le Languedoc-Roussillon, dans le Midi Toulousain, l'ouest de la région Provence-Alpes-Côte d'Azur. Vous circulez dans le Vaucluse et les Bouches-du-Rhône, en Auvergne-Rhône-Alpes. Également, vous nous écoutez entre Montélimar et Lyon pour cette partie A7 de l'Auvergne-Rhône-Alpes. Un petit bouchon d'ailleurs s'installe en sortie de Lyon au tout début de l'autoroute A7 en raison d'un accident qui s'est produit tout à l'heure du côté de Pierre-Bénite. Ne soyez pas surpris quand vous aurez traversé le tunnel de Fourvière et quand vous êtes calé sur le 107.7 de Radio Vinci Autoroute au départ de Lyon par la M7 et la 7 en direction de Marseille, de tomber dans un bouchon un tout petit peu après le pont de la Mulatière, quelques kilomètres après votre début de voyage sur l'autoroute A7, et il n'est pas très très loin à traverser, une dizaine de minutes de plus quand même à prévoir entre le moment où vous arrivez du centre de Lyon ou de Fourvière et le moment où vous arriverez plus au sud de Lyon au nœud autoroutier de Ternay-Chasse-sur-Rhône. L'Auvergne-Rhône-Alpes, c'est aussi la 89 et la 72 où vous nous écoutez entre Lyon, Clermont-Ferrand et Saint-Étienne. Quelques informations cette dernière heure sur la 89, mais tout a l'air de rentrer dans l'ordre et c'est tant mieux. Je vous souhaite un bon voyage. Bon voyage et à tout de suite, en tout cas dans les prochains kilomètres, pour un nouveau point trafic.
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1: 14h15, je reviens dans quelques instants sur l'information prioritaire du moment. Un départ de feu au niveau du terre-plein central de l'autoroute A9, gêne entre Sigean et Leucate, partie sud de l'autoroute A9. Avant de vous donner plus de détails, cette nouvelle information qui me parvient de la région Auvergne-Rhône-Alpes, sur l'autoroute A72, si vous roulez en provenance de l'Auvergne, de Balbigny, et que vous roulez depuis la 89, désormais sur la 72 en direction de Saint-Étienne, des morceaux de pneus sont éparpillés sur la chaussée. Il y a un danger au kilomètre 90. 5 km après Feur, la sortie numéro 6. Petit ajout concernant la région Auvergne-Rhône-Alpes. J'évoquais tout à l'heure dans le dernier flash un accident à Pierre-Bénite à Lyon. J'ai pu vous l'indiquer en direction du sud. C'était bien en direction de Lyon, à l'approche de Lyon, que cet accident s'était produit. Nous apprenons par la direction des routes 113 que l'intervention est terminée. Le bouchon, lui, ne s'est pas encore tout à fait résorbé. Le trafic à Lyon ne pose pas de soucis particuliers, sachez-le, même s'il faut compter quelques minutes de plus pour traverser Lyon par son tunnel urbain Fourvière, et c'est dans les deux sens de circulation. Préparez-vous aussi à mettre quelques minutes de plus entre Vénissieux et Saint-Priest si vous passez par l'est, le contournement est de Lyon, en suivant la direction du nord de Paris, de Strasbourg ou encore de Chambéry. Direction donc le sud de Narbonne, entre Narbonne et Perpignan. C'est sur cette partie de l'autoroute A9 que nous avons vu rapidement le feu se propager au niveau du terre-plein central en l'espace de quelques minutes. Ce sont peut-être plusieurs dizaines de mètres maintenant de végétation sur un terre-plein central large d'environ un mètre qui s'est enflammé, de la végétation qui s'est enflammée, et donc avec un impact pour votre passage, votre visibilité réduite, dégradée plutôt dans un sens sous l'effet de la tramontane. Je rappelle que si des départements sont en alerte rouge autour du golfe du Lion en Méditerranée aujourd'hui, c'est aussi parce que le Mistral et la tramontane se sont remis à souffler, et ça va être encore un petit peu plus fort en cours d'après-midi. Nous apprenons, pour vous qui circulez sur ce secteur situé très précisément entre Leucate et Sigean, nous apprenons que la voie de gauche est désormais neutralisée en direction de Montpellier et de Lyon. Avec un patrouilleur qui est le premier véhicule que vous verrez, il va falloir faire preuve de courtoisie entre vous pour bien vous décaler sur la voie du milieu et sur la voie la plus à droite. C'est le premier véhicule de l'autoroute que vous verrez positionné le long des glissières de sécurité du terre-plein central avant le début du feu. Un peu plus loin, vous avez des équipes de pompiers qui sont déjà sur place en train d'arroser la végétation, ou si ce n'est pas encore fait, qui ne vont pas tarder à le faire. Il semblerait, donc, les véhicules sont arrêtés, je le rappelle, en direction de Lyon, c'est 2 km après le 4 que vous allez passer à hauteur de cette intervention. Dans l'autre sens de circulation, bien sûr, gêne pour votre visibilité. Je vois même en direction de Barcelone un camion de pompiers en train de s'arrêter sur la voie de gauche. La zone n'est pas sécurisée, mais le camion de pompiers est en train de s'arrêter ou rouler à faible allure, donc il va y avoir une intervention dans les deux sens de circulation pour le principe, lorsqu'il y a un départ de feu, le maîtriser le plus rapidement possible pour que la fumée ne prenne pas plus d'importance. Nous avons vu des flammes se dégager bien au-delà du terre-plein central de l'autre côté des glissières de sécurité dans l'accotement en direction de Montpellier et de Lyon. Donc il y a vraiment une intervention urgente à mener, et c'est pourquoi tout est mis en œuvre par les pompiers, par le personnel autoroutier, pour essayer de maîtriser le plus rapidement possible cet incendie. C'est le premier incendie marquant depuis le début de journée dans le sud-est du pays. Nous allons surveiller bien sûr toutes les conséquences de cette alerte rouge dans les 6 départements situés entre les Bouches-du-Rhône et les Pyrénées-Orientales. Le Vaucluse est également en alerte rouge aujourd'hui. Ça sera encore le cas demain avec la chaleur, la sécheresse et bien sûr l'effet du vent Mistral et Tramontane. Vous restez à l'écoute et ne manquez pas notre invité dans les prochains kilomètres, Kad Merad. L'acteur est l'invité à l'occasion de la sortie du film Permis de détruire d'Eric Fraticelli, une comédie estivale qui a été tournée en Corse. Nous prendrons la direction de l'île de Beauté, en tout cas avec les paroles de Kad Merad, juste après Cake qui chante Perhaps, Perhaps, Perhaps.

0: Ciao.
1: Vous écoutez Radio Vinci Autoroute, il est 14h21, priorité à cet incendie dans le département de l'Aude et peut-être même à la limite avec les Pyrénées-Orientales puisque nous sommes entre Narbonne et Perpignan. Un feu qui a pris dans un premier temps il y a une demi-heure au niveau du terre-plein central. Vous avez les camions de pompiers de part et d'autre de la chaussée de l'autoroute A9 avec des voies neutralisées. Alors nous apprenons aux dernières nouvelles qu'en direction de Barcelone, deux voies sont neutralisées, ce qui provoque un bouchon bien sûr en amont. Bouchon que vous allez voir à partir ou juste après Sigean, la sortie numéro 39, une voie neutralisée, la voie la plus à gauche en direction de Montpellier et de Lyon. Bouchon là encore, laissez bien travailler les pompiers qui sont en train d'arroser en ce moment le terre-plein central. Le feu a pris entre les kilomètres 217 et 218 entre Le Cat et Sigean. Tout sera développé bien sûr dans notre prochain point trafic dans 8 minutes à 14h30. Risque maximum d'incendie et là on est passé au stade non pas du risque mais vraiment du feu qui a pris sur le terre-plein central avec quelqu'un qui connaît bien malheureusement les origines des départs de feu, qui nous disait tout à l'heure sur l'antenne qu'il pouvait très souvent s'agir lorsque le feu prenait au niveau du terre-plein central d'un mégot jeté par les fenêtres sans que la personne ne se rende compte des risques encourus. Et malheureusement, c'est probablement ce qui s'est produit. Sans certitude, nous ne sommes pas enquêteurs, mais c'est vrai que là, on voit très très bien avec les images en direct de ce feu que tout s'est passé au niveau du terre-plein central dans un premier temps. Alors je vous transmets une toute nouvelle information avant de retrouver notre invité Cadmerade cet après-midi, la 61, le secteur de Carcassonne. Après Carcassonne, en direction de Toulouse, des obstacles indiqués qui peuvent gêner votre passage au kilomètre 302, juste après Bram, la sortie numéro 22, située entre Carcassonne et Castelnaudary. Nous retrouvons donc notre invité sur le 107.7, sur la route avec Cadmerade cet après-midi, au micro de Sébastien Datte.
2: Cadmerade, bonjour.
3: Bonjour.
2: J'ai le plaisir de vous recevoir sur le 107.7 à l'occasion de la sortie de la comédie Permis de détruire, de et avec Eric Fraticelli. C'est la suite du film Permis de construire, sorti en 2021, dans lequel Didier Bourdon tenait l'affiche aux côtés du réalisateur qui reprend son rôle de Santou. L'inconnu, lui, n'est plus là. Et pour le remplacer dans cette histoire déconnectée de la première, vous jouez le rôle d'Olivier, un psy qui débarque en Corse pour retrouver son ami Dominique Dentiste, interprété par Patrick Timsit. C'est un peu, on peut mettre des guillemets, votre bienvenue chez les Corses.
3: C'est un peu ça, oui, oui, oui. Oui, mais de toute façon, la comédie, elle fonctionne parce qu'il y a évidemment cette différence de région, de tradition, et qu'il y a tous ces clichés, évidemment, autour de la Corse, qui sont, je crois, comme un peu dans Bienvenue chez les Ch'tis, abattus les uns derrière les autres. Parce que c'est ça qui fonctionne dans les comédies, c'est quand il y a une opposition, forcément, quand il y a un antagonisme. Et là, en l'occurrence, entre les Corses et le continent. Eric est Corse, hein, Eric Fraticelli est Corse. Donc, on était vraiment, pour moi, c'est un film d'auteur. Hein. On était chez lui, sur son île, dans sa région, et on sentait bien que partout où on allait, on était bien reçu. Et ça, c'est quand même assez agréable.
2: Bah, vous me parlez du réalisateur, justement, en 2016. Bah, ça fait 10 ans. Vous avez dirigé Eric Fraticelli dans votre film Marseille.
3: Ouais.
2: Cette fois, c'est l'inverse.
3: Ouais.
2: Comment ça se passe? Qu'est-ce qui est le plus agréable?
3: Écoutez, moi,
2: c'est des exercices.
3: Oui, non, mais moi, j'ai découvert Eric Fraticelli grâce à Patrick Bosso. Et je cherchais un acteur pour une scène, mais une scène importante dans Marseille, parce qu'il fallait un acteur corse qui raconte Gravity, le film Gravity, à un taxi marseillais, avec sa vision à lui de Gravity. Et donc, et c'est Patrick qui m'en a parlé en premier, il m'a dit, tiens, je connais un acteur qui est super. Et effectivement, j'ai rencontré Eric, on a fait un tour de Corse en moto, tous les trois, d'abord, pour se connaître,
2: ouais, vraiment. Sympa.
3: Ça, c'était chouette. Ah, ça, j'avoue que c'était un super souvenir. On a fait un tour de Corse en moto, tous les trois, d'abord, pour se connaître, ouais, vraiment.
2: Sympa.
3: Ça, c'était chouette. Ah, ça, j'avoue que c'était un super souvenir. Maintenant, il est, lui.

14h30 qui arrive après la musique de Jennifer Lopez. Je vous retrouve pendant cette musique en géolocalisation dans la région de Montélimar, Bolène, accident sur l'A7 et pour de nouveaux obstacles indiqués sur l'autoroute A9 dans la partie sud de l'A9 dans le Roussillon.

0: Un petit peu de fraîcheur en musique avec Jennifer Lopez qui fait du bien. Nous allons maintenant aussi, c'est une forme de fraîcheur, retrouver Cadmerad, toujours drôle, Cadmerad, là, il est avec nous cet après-midi pour vous parler dans Sur la route de la sortie en salle de Permis de détruire. Il évoquera avec vous dans les prochains kilomètres la route, les vacances. Rendez-vous juste après vos conditions de circulation. La priorité au trafic sur le 177 et notamment en cette journée avec un risque maximum d'incendie. Plus qu'un risque, il y a un feu qui prend en ce moment près des voies de l'autoroute A9.
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0: Le trafic est perturbé entre Sigean et Leucate dans les deux sens de circulation en ce moment. Alors rassurez-vous, ce n'est pas une interruption de circulation. Ça passe, mais sur moins de voies, une ou deux voies selon votre sens de circulation. Pourquoi ? Tout simplement parce qu'il y a environ trois quarts d'heure, un signalement de départ de feu au niveau du terre-plein central nous est parvenu. Nous vous l'avons très rapidement relayé sur cette antenne avec les images en direct du réseau. Nous avons constaté que l'incendie prenait au niveau du terre-plein central. Il n'est pas très très large. Il fait un mètre, peut-être un entre 1 mètre et 1 mètre 50, mais je peux vous dire que sur de nombreux mètres, c'est carbonisé, c'est cramé. On va pas le dire autrement.

0: je vais même, là, les équipes de Vinci Autoroute viennent de retourner une caméra située au niveau du terre-plein central. Je vais même vous dire que ce sont plusieurs dizaines de mètres de terre-plein central, de végétation, de broussailles peut-être au niveau du terre-plein central, qui ont déjà brûlé. Une intervention des pompiers a lieu en ce moment, donc avec une partie de la chaussée neutralisée, ce qui provoque inévitablement des bouchons en amont. Le feu s'est aussi déplacé, donc il y a peut-être eu un saut de feu, comme les pompiers le disent, de l'autre côté du terre-plein central, donc côté droit de la chaussée, accotement dans l'un des sens. Je vois que les pompiers arrosent également l'accotement dans l'un des deux sens de circulation. Alors, du fait d'un mouvement de la caméra, il m'est très difficile de vous dire avec précision dans quel sens ils arrosent dans l'accotement, mais je peux vous dire que vous avez de nombreux moyens qui sont déployés dès l'autoroute, juste à côté de l'autoroute, pour que le feu ne prenne pas de l'importance. La fumée est très contenue dans l'immédiat, les flammes aussi, tant mieux, pourvu que ça ne prenne pas de l'importance. Je vais simplement vous rappeler que vous allez être forcément ralenti, rouler moins vite dans un sens comme dans l'autre et peut-être même être à l'arrêt. Vous allez dans tous les cas passer plutôt sur la droite, même si dans un sens, j'insiste, les pompiers arrosent aussi côté bande d'arrêt d'urgence et côté accotement. Vous êtes concerné par cet incendie et cette grosse intervention, en tout cas pour les moyens rapidement mobilisés. Après le 4, la sortie numéro 40 en remontant la 9 depuis l'Espagne, depuis Perpignan, le feu a pris 2 km après la sortie 40 de le 4 et en descendant l'autoroute à 9, donc un tout petit peu après Narbonne, et même après 6 gens dans l'Aude, la sortie numéro 39, vous passerez à hauteur de cette intervention environ 10 km après 6 gens. C'est l'information importante du moment, longuement développée, et je vous rappelle bien évidemment, si vous n'avez pas suivi l'actualité de la journée, celle de demain également, que vous avez 6 départements en alerte maximum pour les incendies dans le sud de la France, autour du golfe du Lion. Je vous les cite, les Bouches-du-Rhône, le Vaucluse, le Gard, l'Hérault, l'Aude et les Pyrénées-Orientales. La même alerte rouge est prévue pour demain. Vous avez aussi aujourd'hui la Drôme, l'Ardèche et le Var qui sont en alerte orange. Alors il s'agit, je le rappelle, d'un feu, souvent on parle de la carte des feux de forêt, mais il n'y a pas que les feux de forêt, il y a les feux de broussailles, feux de végétation et dès l'autoroute, c'est malheureusement ce que nous constatons cet après-midi sur l'autoroute A9.
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0: Avant de retrouver notre invité, 14h33, deux nouvelles informations qui me parviennent. Je vous les délivre immédiatement. Si vous voyagez en ce moment sur l'autoroute A7 entre Valence et Lyon, direction de Lyon, un véhicule de l'autoroute est arrêté. N'allez pas le frôler. Il est positionné sur la bande d'arrêt d'urgence au kilomètre 42. 13-14 kilomètres après Tain-l'Hermitage, la sortie 13, A7 donc en direction de Lyon. Et puis pour vous qui nous écoutez en ce moment en train de voyager dans la région de Nîmes, allez plus précisément entre Nîmes et Arles, en direction d'Arles et de Marseille, un fourgon arrêté au kilomètre 15, 6 km après Garon, la sortie numéro 2, un tout petit peu avant d'arriver dans le secteur d'Arles, là aussi, décalez-vous bien sur la partie gauche de la chaussée pour éviter un accrochage. Notre invité tout de suite sur le 107.7, toujours en compagnie de Sébastien Date.
2: Cadmerade, nous sommes toujours ensemble à l'occasion de la sortie de Permis de détruire 2 et avec Eric Fraticelli. Comme à chaque film, le réalisateur a choisi comme décor son île, la Corse. Dans le film, on parlait de quelques clichés tout à l'heure. En ce qui concerne la route et la conduite, vous avez eu le droit dans le film à un accueil en règle aussi.
3: Alors ça fait partie des clichés, mais c'est quand même, les routes corses sont quand même un peu périlleuses, on va dire. les Corses roulent vite. Je crois qu'ils connaissent la route. Alors quand vous arrivez, vous débarquez avec votre voiture ou même quand vous êtes dans un taxi... Et ce qui arrive à mon personnage dès le début, il est transporté par Eric Fraticelli qui roule à 300 à l'heure en fait, hein, sur les routes corses. Bon, ça fait partie effectivement des...
2: Visibilité réduite, voilà. Pas de problème.
3: Bon, après ça fait partie des clichés corses qui sont avérés quand même. Parce que c'est vrai qu'il y a faut être prudent encore, ça c'est sûr.
2: Et puis il y a de la route sinueuse, les temps de trajet, les temps de parcours, pas facile.
3: Et puis il y a du monde l'été, ce qui est normal d'ailleurs.
2: Et on a finalement les deux extrêmes. Vous parliez donc d'Eric Fraticelli comme une bombe à bord de sa Jeep. On a aussi la petite Fiat électrique qui finit comme la deux chevaux de Bourville.
3: Exactement, qui finit explosée.
2: Elle va nettement moins bien marcher.
3: Ça va bien marcher maintenant, oui. Là, c'est les extrêmes, évidemment. C'est moi qui conduis une voiture sans permis, donc la Fiat, pour ne pas la nommer, puisque vous l'avez fait. Voilà. La Topolino.
2: Et dans la vraie vie, justement, vous êtes plutôt quel genre de conducteur? vous, Vous nous parliez de moto aussi tout à l'heure.
3: Moi, je suis motard, je suis routier. Je suis un vrai. Avec mes parents, on faisait beaucoup de voitures. Mm-hmm. Moi, je me souviens que mes parents partaient beaucoup en vacances en Espagne. On est parti très loin en voiture, mm-hmm. dans les températures que vous connaissez, sans mm-hmm. la clim, mm-hmm. avec le père qui fume à l'avant, mm-hmm. avec les quatre frères et
2: les
3: sœurs derrière.
2: Les serviettes sur les fenêtres.
3: Franchement, à compter les voitures, parce qu'il n'y avait pas d'écran, hein, nous, à l'époque. Bon, mais c'est vrai que ça fait un peu nostalgique, mais c'était une autre façon de voyager, on va dire. Ouais.
2: Cadmerade, merci. Je rappelle que vous étiez l'invité du 107.7 à l'occasion de la sortie du film Permis de détruire 2 et avec Eric Fraticelli, dans lequel vous jouez notamment aux côtés de Patrick Timsit. À bientôt.
3: Eh bien, merci, cher ami. Et puis, merci de votre accueil. Et puis, bonne route à tout le monde. Et soyez prudents. Et bonnes vacances, surtout. Et allez au cinéma le 1er juillet, voir Permis de détruire.
2: Évidemment.
3: C'est l'occasion d'amener. Et puis, avec toute la famille.
2: Hein. Et comme ça, on va en Corse juste en allant au ciné.
3: Ah, ben là, puis même avant d'aller en Corse pour regarder Permis de détruire. Vous en saurez un peu plus sur l'endroit où vous allez.
2: Puis à propos de Corse, on va terminer en beauté comme termine le film, en musique avec la petite culotte et sa gofa Lolita. Allez, c'est parti.
3: Allez, allons-y. Merci beaucoup.

La Gofa Lolita, la bande originale du film Permis de détruire, en salle à partir d'aujourd'hui, en ce mercredi 1er juillet, dans lequel vous retrouvez Cadmerad. L'acteur est notre invité cette semaine. Vous retrouvez son entretien sur notre site internet radio-vinci-autoroute.com ou encore sur l'application de la radio. Vous allez retrouver un autre bon rythme dans la musique qui suit. Les Patsadenas, les années 80, Tribute. Et je vous retrouve avec grand plaisir au plus tard dans 5 à 6 minutes pour un rappel de vos conditions de circulation. Une intervention des pompiers en bonne voie désormais dans le département de l'Aude ou de limite avec les Pyrénées-Orientales, là où le feu a pris tout à l'heure entre Sigean et Le Cadre. Bon après-midi et à tout à l'heure.

0: Vous écoutez Radio Vinci Autoroute, il est 3h moins le quart. Bon voyage, bon après-midi. Quelques informations qui méritent toute votre attention. Redéveloppé dans quelques instants, le point trafic arrive. À tout de suite.
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0: Il est 14h46 avant de revenir sur l'intervention des pompiers en ce moment entre Narbonne et Perpignan pour maîtriser un incendie qui a pris dans un premier temps au terre-plein central et qui s'est aussi propagé dans l'accotement, notamment en direction de Montpellier et de Lyon. Je vous transmets cette nouvelle information. Elle me parvient de la Provence. L'autoroute A7, une bonne douzaine de kilomètres après avoir passé la barrière de péage de l'Anson de Provence. Si vous poursuivez en direction de Vitrolles et de Marseille, des morceaux de pneus nous sont signalés comme danger possible au kilomètre 253. Vous commencez à voir à cet endroit-là les panneaux de l'échangeur 28 qui approche la sortie Rognac-Berlétan située 2 km plus loin, repère kilométrique 253 A7 en direction du sud. L'autoroute A7, il est important de vous parler également d'un accident, accident dont nous avons les premières images, elles nous parviennent grâce aux équipes de Vinci Autoroute. Alors, il n'y a pas de gêne direct sur les trois voies. En revanche, l'intervention va nécessiter du monde arrêté sur la bande d'arrêt d'urgence. Cet accident s'est produit au nord d'Orange, en direction de Lyon, au kilomètre 149. C'est un poids lourd qui est accidenté environ 12-13 km après avoir passé Orange d'Orpiolinc, la sortie numéro 20, 2 km avant d'atteindre Bolène, l'échangeur suivant, échangeur numéro 19. L'autoroute A7, trajet entre Marseille et Lyon, globalement sans souci particulier, hormis les événements que je viens d'évoquer. Il y a eu tout à l'heure un trafic un tout petit peu perturbé à Lyon en raison d'un accident dont l'intervention est terminée au-delà du réseau Vinci Autoroute. Il est possible que vous mettiez quelques minutes de plus pour aborder le secteur de Pierre-Bénite le long du Rhône. Et si vous souhaitez traverser Lyon par le tunnel de Fourvière pour récupérer la 6 au nord, prévoyez un trajet rallongé d'environ 10 à 15 minutes, car ça bouchonne bien à l'entrée sud du tunnel de Fourvière à Lyon. C'est moins marquant à l'entrée nord en direction de Marseille. L'est de Lyon, un petit peu de ralentissement. J'en profite pour vous glisser au passage, mais c'est très habituel entre Vénissieux et Saint-Priest en direction de Paris. Quelques minutes de plus à prévoir pour traverser le secteur légèrement encombré. La circulation perturbée, je vous le disais, sur l'autoroute A9, cela fait à peu près une heure qu'un feu a commencé à prendre au niveau du terre-plein central entre Sigean et Le Cat. Sigean en amont, la sortie pour vous qui descendez la 9 en direction de Barcelone. Donc, dernière sortie avant un peu plus loin de tomber dans un bouchon long de 3 km. Vous allez mettre probablement 10 minutes de plus pour faire le voyage entre Sigean et Perpignan. Ça reste tout à fait convenable, hein, car parfois les prennent beaucoup plus d'importance. Nous en profitons pour saluer l'intervention rapide des équipes de pompiers, du personnel autoroutier pour essayer autant que possible de sécuriser la zone. C'est toujours rendu difficile au début de l'événement. En direction du sud, vous ne passez que sur une seule voie à l'heure actuelle, que sur la seule voie la plus à droite, ce qui peut occasionner donc un bouchon un petit peu plus conséquent qu'en direction du nord. Mais sachez qu'en direction du nord de Montpellier et de Lyon, donc là, après le 4, la sortie numéro 40, le feu a même pris dans l'accotement tout à l'heure. L'accotement, mais donc tout est sous contrôle. Je vais résumer un petit peu l'intervention des pompiers. Tout est sous contrôle. Le feu n'a pas pris d'importance. Il est même très contenu, pas loin d'être maîtrisé. C'est carbonisé sur plusieurs dizaines de mètres au niveau du terre-plein central. Et je vois notamment en direction du sud un camion avec sa lance à eau en train d'arroser le terre-plein central. Donc laissez bien travailler les équipes de pompiers. Des belles manœuvres qui sont menées en ce moment pour faire en sorte que ce feu ne prenne pas de l'importance. Il sera question d'incendie, de risque incendie à son maximum. Dans le prochain point météo, dans un quart d'heure, il y a 6 départements en alerte rouge aujourd'hui. Là où vous nous écoutez, entre les Bouches-du-Rhône et les Pyrénées-Orientales, alerte rouge et qui sera maintenue demain. Je préfère vous prévenir sous l'effet du vent, notamment le Mistral et la Tramontane qui soufflent cet après-midi et ça sera encore le cas demain. Wando Project pour la musique, voici King of My Castle. À tout à l'heure, dans 10 minutes à 15h, l'actualité nationale et internationale.

La légèreté de Manon Lisa dans ce titre qui va certainement être bien fredonné, refrain repris, le petit pêcheur pour cet été de 2026, de quoi mettre un petit peu de fraîcheur aussi dans votre habitat avec la pêche, un loisir à pratiquer, à découvrir si vous ne connaissez pas. C'est très très agréable, ça permet de se reconcentrer sur plein de choses, sur la vie en général et d'oublier le reste. Ça permet aussi d'oublier le reste, d'aller tendre une canne à pêche au bord d'une rivière, d'un lac ou en mer. Merci de votre fidélité, la route des vacances avec la radio des vacances, le 177 Radio Vinci Autoroute pour vous guider. Un nombre assez important d'interventions cet après-midi. La principale, elle concerne bien sûr ces équipes de pompiers déployées pour maîtriser un incendie qui a pris tout à l'heure sur l'autoroute A9 entre Le Cat et Sigean. Moins de voies pour passer dans chaque sens, un tout petit peu de bouchon. L'opération est sous contrôle, vraiment sous contrôle. Bravo aux pompiers qui continuent d'arroser. Je vous rappelle que nous sommes en risque maximum dans 6 départements du pourtour méditerranéen. Alerte rouge pour le risque incendie. Plus qu'un risque, vous l'avez compris, sur l'autoroute A9 cet après-midi. Nous refermons cette heure en musique avec China Twain. Vous écouterez une autre voix à partir de 15h. Vous serez en très bonne compagnie pour continuer votre voyage dans le Sud-Est.

0: C'était China Twain sur le 107.7. Bon après-midi. Il est 15h.
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2: Bonjour, le Conseil des ministres a validé ce matin les dates pour la prochaine élection présidentielle. Premier tour le 18 avril, second tour le 2 mai. C'est cette date qui crée déjà la polémique face au devoir de réserve qui sera imposé la veille. Un 1er mai, jour de défilés syndicaux et autres moments politiques. La porte-parole du gouvernement dit croire en la responsabilité des syndicats et du monde politique pour respecter ce silence républicain. Le Premier ministre Sébastien Lecornu se rendra lui demain à Marseille pour présider une nouvelle cellule de crise interministérielle en lien avec la canicule en cours dans le sud-est, celle qui va arriver en fin de semaine sur une partie du pays, mais aussi pour évoquer le risque très élevé d'incendie. Plusieurs départements sont en vigilance rouge incendie autour de la Méditerranée. Face au retour des fortes chaleurs et à quelques jours des premiers départs en vacances d'été, Jean Castex, patron de la SNCF, assure que l'entreprise est prête à faire face, mais souligne qu'il ne peut pas garantir que tout va marcher très bien à 100%. Fin de citation. Il précise que des trains ont été annulés préventivement cette semaine pour réaliser des maintenances techniques et que les rames soient opérationnelles pour les départs. Notez que du monde est aussi attendu sur les routes de France dès vendredi. 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Nous avons appris ce matin la mort du chanteur et cofondateur des Village People, Victor Willis, à l'âge de 74 ans. Dans les personnages du groupe, c'était le policier, groupe rendu célèbre durant les années disco avec plusieurs titres à chorégraphie comme YMCA. En France, 36 milliards d'euros, c'est le montant de l'enveloppe supplémentaire que doit voter cet après-midi le Parlement pour la Défense, ce qui porterait à 436 milliards d'euros les investissements pour l'armée d'ici 2030. Le foot.
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2: En attendant le match des Bleus samedi en 8e de finale face au Paraguay, suite aujourd'hui des 16e de finale, à 18h Angleterre, République démocratique du Congo, à 22h Belgique, Sénégal et à 2h la nuit prochaine, États-Unis, Bosnie-Herzégovine. 15h02, fin de ce flash, dans une heure pour l'actu. Charlotte Latour, très bel après-midi, l'infotrafic arrive juste après votre météo.
4: La météo en effet avec du soleil pour tout le monde en France. Pour le sud-est, le temps reste très ensoleillé, les températures encore bien chaudes et cet après-midi, les maximums peuvent dépasser les 30 degrés à l'ombre de partout. Deux départements restent en vigilance orange pour canicule, le Var et les Alpes-Maritimes jusqu'à demain matin. Et avec le vent qui s'est bien renforcé autour de la Méditerranée et en vallée du Rhône, le risque d'incendie reste toujours élevé. C'est du rouge pour les Pyrénées-Orientales, l'Aude, l'Hérault, le Gard, le Vaucluse et les Bouches-du-Rhône. Et la Drôme et l'Ardèche sont en vigilance orange pour risque d'incendie. La tendance pour demain, soleil, chaleur et vent au programme.
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4: Il est 15h03, vous n'êtes pas tout seul, je vous l'accorde, surtout près de Lyon ou encore pour vous qui allez passer tout près de Perpignan. Mais avant de vous en parler, j'ai quand même cette nouvelle information qui vous concernera plutôt du côté de Thiers. Nous sommes là donc sur l'autoroute A89, entre Thiers et Lezoux, les échangeurs 29 et 28. Attention, il y a un chevreuil qui a été aperçu près des voies de circulation, pensez donc à anticiper dans les deux sens. Maintenant, si vous nous écoutez non loin de là, plutôt près de Lyon, à Lyon, bouchon assez classique pour un mercredi début d'après-midi, notamment pour vous qui allez peut-être passer par le tunnel sous Fourvière ou encore passer à l'est de Lyon sur la 46 en direction de Paris dans la traversée de Saint-Priest. Vous ne mettrez pas plus de 10 minutes à chaque fois pour passer ces difficultés. Je vous rejoins maintenant, donc près de la Méditerranée, là où il y a eu un incendie au niveau du terre-plein central. Ça vous concernera. Eh bien, vous qui allez laisser Narbonne derrière vous, sur la 9, en direction donc de Barcelone. Ça vous concernera surtout au niveau de l'E4, échangeur 40, au niveau du kilomètre 217. Il y a toujours les conséquences de cet incendie, toujours les pompiers qui sont en train de mouiller le terre-plein central, avec les deux voies les plus à gauche qui sont impraticables. Voilà pourquoi ça peut entraîner forcément une difficulté de circulation. Vous mettrez une bonne dizaine de minutes aussi pour passer 3 km de bouchons. Dans l'autre sens de circulation, plus de périmètre de sécurité. Toutes les voies ont été rendues à votre passage. Il y a un petit bouchon aussi qui commence à se mettre en place, mine de rien, ça vous concernera. Vous qui arrivez d'Espagne aussi sur l'autoroute A9, donc dans le sens Espagne-France, il y a 2 petits kilomètres de ralentissement maintenant pour passer le péage du Boulou dans le secteur du Pertus. Et pour permettre des contrôles, des voies de péage sont donc fermées à la demande des autorités, que ces contrôles soient en cours ou non. Voilà ce qu'il fallait retenir sous le vent et la chaleur, avec le risque d'incendie qui reste donc plus que jamais présent autour de la Méditerranée. Surtout pas de mégots de cigarette par la fenêtre de votre véhicule, je compte sur vous.
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4: Et vous êtes peut-être sur la route pour aller du côté de Marseille. Ambiance reggaeton ce soir à Marseille. Le portoricain Bad Bunny, superstar mondial, s'apprête à enflammer le stade Vélodrome. C'est à guichet fermé. Plus de 60 000 fans sont attendus donc pour ce grand show. Alors sur la route, nous vous accompagnons avec quelques-uns de ses plus grands titres, notamment avec Nueva Yol, extrait de son dernier album d'ailleurs, Debbie Tirar Mas Fotos, un titre énergique et donc est moderne à l'image de l'artiste, qui capture l'ambiance vibrante de New York. Ambiance donc garantie avec Nueva Yol, Bad Bunny sur Radio Vinci Autoroute. Un très bon mercredi après-midi à vous.

Can Feel It, c'était Marie-Sarah pour vous accompagner sur Radio Vinci Autoroute. À 15h11, il y a toujours un bouchon qui, mine de rien, a tendance à prendre un peu plus d'ampleur. Ça vous concernera. Eh bien, vous qui arrivez de Narbonne sur la 9 en direction de Barcelone, 7 km après la sortie 39 de Sigeon, donc au niveau du kilomètre 217, il y a toujours les conséquences d'un incendie de végétation au niveau du terre-plein central. Voilà pourquoi, dans ce sens, les deux voies les plus à gauche sont impraticables et il vous faut maintenant un peu plus de 20 minutes pour passer 4 km de difficulté de circulation. On en reparlera tout à l'heure, donc dans le prochain point trafic, et ça tombe bien, il arrive dans quelques minutes, à 15h16 précisément, juste après Mylène Farmer.

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1: Il est 15h16 et il fait toujours aussi chaud en ce moment, en plus avec le vent qui se lève autour de la Méditerranée et la vallée du Rhône. Le risque d'incendie reste plus que jamais d'actualité. Et malheureusement, un incendie, il y en a eu un tout à l'heure au sud de Narbonne, au niveau du terre-plein central, notamment sur l'autoroute A9, donc en direction de Barcelone, 6 km après la sortie 39 de Sigeon, au niveau, donc juste avant d'arriver à Leucate. Voilà pourquoi, pour vous qui êtes en direction de Barcelone, les deux voies les plus à gauche restent impraticables. En fait, il y a un camion de pompiers qui continue eh bien son travail, les pompiers qui sont positionnés au niveau donc de ces voies pour continuer d'arroser le terre-plein central pour que ça ne reprenne pas de plus belle, c'est pour votre sécurité. Hein. Et donc voilà pourquoi on se rapproche de la demi-heure pour passer maintenant 4 km de bouchon. Si vous n'avez pas d'impératif, si vous n'avez pas envie de patienter dans ce bouchon, vous pouvez aussi vous arrêter en amont sur une aire de service ou de repos, pourquoi pas, pour attendre eh bien que les pompiers terminent et que les voies de gauche soient rendues à votre passage. C'était d'ailleurs la difficulté la plus longue à passer pour ce début d'après-midi, puisque si vous nous écoutez, peut-être par exemple près de la frontière espagnole, oui, il y a un petit peu plus de monde, notamment pour passer le péage du Boulou dans le secteur du Pertus, donc sur la 9 dans le sens Espagne-France. Il y a 2 petits kilomètres de bouchons à passer, et pour permettre des contrôles, des voies de péage sont donc fermées à la demande des autorités, que ces contrôles soient en cours ou non. Vous nous écoutez maintenant, non pas sur l'autoroute A9, donc cet axe entre Orange et l'Espagne, mais plutôt près de la Provence, en Provence et surtout près de Marseille, où il y a un petit peu plus de monde, mine de rien, pour passer aussi bien donc sur l'autoroute A7 en direction de la cité phocéenne. Après les peines Mirabeau, il vous faut déjà un bon quart d'heure pour passer les premières difficultés de circulation. Et ça se met en place aussi sur l'autoroute A55, l'autoroute du littoral, ça reste correct encore à cette heure-ci, sur les derniers kilomètres avant de rejoindre le Vieux-Port. Là, vous mettrez une petite dizaine de minutes aussi pour passer les premières difficultés. Vous faites peut-être partie de celles et ceux qui ont eu de la chance d'avoir des places pour aller voir Bad Bunny ce soir en concert au Stade Vélodrome. Voilà la situation donc pour la Provence. Maintenant, je vous rejoins plutôt près de Lyon. À Lyon, il y a déjà des véhicules qui pourraient gêner votre passage, notamment sur la 7 Nord en direction de Marseille, 4 km après avoir passé la bifurcation avec la 46 et l'autoroute A47. C'est un bus qui est arrêté sur la bande d'arrêt d'urgence, mais il faut bien vous en écarter au passage. D'ailleurs, si vous nous écoutez un peu plus au sud, sur la 7 Nord, cette fois en direction de Lyon Centre, juste après le péage de Vienne-Reventin. Et là, il y a pas mal de débris sur les voies de circulation. Et à Lyon, sans grande surprise aussi en ce début d'après-midi, vous êtes de plus en plus nombreux pour passer aussi bien le contournement est de la ville, la 46 en direction de Paris, dans la traversée de Saint-Priest, ou encore pour vous qui allez accéder, qui sait, au tunnel sous Fourvière. C'est 10-15 minutes qu'il vous faudra donc pour passer ces difficultés. Nous allons clôturer ce point trafic tout près de Saint-Étienne, sur la 72 en direction de l'agglomération stéphanoise, juste après Feur, au niveau donc du kilomètre 100. Là, la voie de droite est impraticable. Pourquoi ? C'est un poids lourd qui est arrêté, qui est tombé en panne sur cette voie de circulation. Et je reste à vos côtés, sous le soleil et sous le vent, pour les prochains kilomètres sur Radio Vinci Autoroute. Ça va se passer en musique aussi, avec Gossip et Matt Pokora.

0: aussi anticipé vos déplacements quand même pour ce soir et cette nuit. En parlant de travaux, il va y en avoir notamment dans le Gard à partir de 22h ce soir. Et au plus tard, jusqu'à 5h du matin, l'autoroute A54 sera fermée en direction de Nîmes, notamment entre Nîmes Centre et la bifurcation avec l'autoroute A9 pour effectuer des travaux de fauchage. Pour des travaux de fauchage aussi, dans la région d'Orange à partir de 22h ce soir et au plus tard jusqu'à 6h du matin, les sorties Orange Centre numéro 21 des autoroutes A7 et A9 seront donc fermées, quelle que soit la direction. Enfin, à Montpellier, à partir de 22h ce soir et au plus tard jusqu'à 6h du matin, la sortie Montpellier-Est de l'autoroute A709 sera fermée en direction de 7 pour réaliser donc des travaux d'entretien.
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1: Il est 15h31 et on le voit bien, le trafic est dense à cette heure-ci. Il suffit d'une voie de circulation pour entraîner des bouchons. C'est ce qu'il se passe notamment entre Narbonne et Perpignan sur l'autoroute A9 en direction de Barcelone. 6 km après la sortie 39 de Sigean, vous mettrez presque une demi-heure pour passer 4 km de bouchons. Alors, ce que je peux vous dire vraiment en temps réel, puisque j'ai les retours caméra dans mon studio, le patrouille

0: Ça y est en train d'enlever ces cônes de chantier qui se trouvent donc sur la voie du milieu et sur la voie la plus à gauche. C'est vraiment qu'une question de minutes avant que ces deux voies ne soient rendues à votre passage. En attendant, attention à sa sécurité. Et forcément, ça va mettre encore un petit peu de temps pour se résorber. Mais une fois que vous aurez toutes les voies de circulation de nouveau pour vous, ça va rentrer dans l'ordre. C'était là donc où il y a eu tout à l'heure un incendie de végétation au niveau du terre-plein central. Mais ça y est, les pompiers ont terminé leur travail. Tout est en train de rentrer dans l'ordre. Ça, c'était donc tout près de Perpignan. Non loin de là, vous avez aussi vous qui arrivez de la frontière espagnole et qui allez passer le péage du Boulou dans le secteur du Pertus sur l'autoroute A9. Toujours 2 km de bouchons et pour permettre des contrôles, des voies de péage sont donc fermées à la demande des autorités que ces contrôles soient en cours ou non. Nous allons poursuivre notre route. Je vous rejoins maintenant, vous qui nous écoutez près d'Orange, sur l'autoroute A7 en direction de Lyon. Juste avant d'arriver à Bolène, la sortie numéro 19, il y a un accident qui se poursuit. Là, c'est un poids lourd qui se trouve sur la bande d'arrêt d'urgence, là où aussi les opérations de dépannage, d'ailleurs, se poursuivent. J'en profite aussi de rester tout près de la Provence pour vous rappeler qu'il y a quand même de plus en plus de monde pour passer par Marseille et pour passer notamment près des Pennes Mirabeau sur l'autoroute A7 en direction de la cité phocéenne, déjà une demi-heure de bouchon, et vous mettrez un bon quart d'heure aussi pour passer les derniers kilomètres de l'autoroute A55, l'autoroute du littoral en direction du Vieux-Port, et fait peut-être de concert Bad Bunny complet au stade Vélodrome à 20h ce soir. Nous allons quitter la Méditerranée maintenant pour rejoindre surtout Lyon avec ses petites difficultés de circulation. Un petit quart d'heure maintenant pour les passer, notamment la 46, ce contournement est de la ville en direction de Paris pour passer la traversée donc de Saint-Priest et pour accéder aussi au tunnel sous Fourvière si vous êtes donc en direction là aussi de Paris en direction du nord. Voilà donc pour les plus longues perturbations. Maintenant, nous allons quand même clôturer ce point trafic avec vous qui allez peut-être rejoindre la direction de Saint-Étienne. Eh bien, sur la 72, 6 km après Feur, il y a aussi les opérations de dépannage d'un poids lourd qui se poursuivent avec la voie de droite qui reste neutralisée. Et s'il vous faut un repère, ça tombe bien, ça sera le kilomètre 100. Faites attention encore une fois, d'une façon générale et surtout en vallée du Rhône et près du pourtour méditerranéen, le risque d'incendie reste plus que jamais d'actualité. Pas de mégots de cigarettes par la fenêtre de votre véhicule pour vous dire, une bonne partie du pourtour méditerranéen est en vigilance rouge aujourd'hui pour risque d'incendie.
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0: Et cet été, votre rendez-vous Play Replay se met en mode vacances. Certaines séries ont transformé villes et plages en véritables destinations. De Saint-Tropez à Dubrovnik, d'Hawaï à New York, elles donnent envie de faire sa valise. Et nous vous faisons voyager sans bouger. Première escale cette semaine, direction donc la Californie avec Alerte à Malibu. Préparez votre maillot, ça arrive juste après David Guetta et La Bouche.

0: La musique de David Guetta pour vous accompagner en ce mercredi après-midi sur Radio Vinci Autoroute. Ça va mieux, ça devrait aller mieux dans tous les cas dans les prochaines minutes au sud de Narbonne, puisque ça y est, après 6 ans, les deux voies de gauche ont été rendues à votre passage sur la 9 en direction de Barcelone. Il y a toujours pas mal de monde par contre pour rejoindre, quitter d'ailleurs la frontière espagnole et passer le péage du Boulou dans le secteur du Pertus sur l'autoroute A9. Un peu plus de monde aussi pour passer par Marseille ou encore Lyon. On en reparlera tout à l'heure, donc à 15h45. En attendant, je vous l'avais promis, du soleil, des vagues, des sauveteurs mythiques. Direction donc les plages de Los Angeles. Je vous emmène sur les traces d'Alerte à Malibu. Bienvenue sur les plages immenses de Malibu en Californie, entourées de palmiers face à l'océan Pacifique, d'un sable brûlant sous les pieds et sur le rivage des silhouettes devenues cultes qui courent au ralenti. Baywatch, Alerte à Malibu, c'est l'histoire de sauveteurs qui veillent chaque jour sur les plages de Los Angeles entre interventions spectaculaires et soleil californien.
1: Elle va mourir enterrée! Pas de panique, on va vous sortir de là!
2: Mais pourquoi?
1: Ne vous affolez pas!
3: Vous devez accoucher quand ?
1: Un jour à l'autre. Ah.
0: Dans les années 90, cette série transforme Malibu en carte postale mondiale. David Hasselhoff, Pamela Anderson et toute une équipe de sauveteurs font de ces plages un décor immédiatement reconnaissable.
4: Niveau de la tour 24, demande renfort maximum.
5: Tu es un héros de l'océan.
6: Alors, t'as entendu ?
7: Non, ça va, c'est une bonne journée.
0: Diffusée dans plus de 140 pays, la série a marqué toute une génération. Les tours de sauveteurs rouges, les sirènes. Aujourd'hui encore, les touristes viennent les photographier. Baywatch, Alerte à Malibu, à revoir sans modération, par exemple sur Prime Video.
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0: 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Il est 15h45, toujours beaucoup de choses à se dire pour le sud-est du pays. Et ça tombe bien, ça arrive dans quelques secondes.
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0: Il est 15h46, il y a du monde, mais ça va quand même un petit peu mieux en sachant que tous les gros événements sont terminés. Je pense notamment à vous qui allez rouler peut-être entre Narbonne et Perpignan sur l'autoroute A9 en direction de Barcelone. En fait, au niveau de l'E4, il y a eu un incendie de végétation tout à l'heure sur le terre-plein central. Maintenant, ça y est, c'est terminé. Toutes les voies de circulation ont été rendues à votre passage. Voilà pourquoi le bouchon, pour vous uniquement, qui en direction de Barcelone, est en train de se résorber petit à petit. Encore une petite dizaine de minutes pour passer les dernières difficultés. Et puis non loin de là, je pense là à vous qui rentrez plutôt d'Espagne, donc dans le sens Espagne-France, il y a toujours 2 petits kilomètres de bouchons à passer pour passer donc sur l'autoroute A9, le péage du Boulot dans le secteur du Pertus, et pour permettre donc des contrôles. Des voies de péage sont donc fermées à la demande des autorités, que ces contrôles soient en cours ou non. Ça, c'était pour vous donc qui nous écoutez plutôt sur cet axe entre Orange et l'Espagne, l'autoroute A9. Maintenant, si vous nous écoutez sur l'autoroute A7, déjà, si vous deviez passer par Marseille, il y a l'effet concert Bad Bunny ce soir à 20h au stade Vélodrome. Ça attire beaucoup de monde forcément, d'autant plus que c'est complet. Il y a de plus en plus de monde d'ailleurs, et bien sur l'autoroute A7. Pour vous qui allez passer par les peines Mirabeau, une bonne demi-heure quand même pour passer les difficultés de circulation en ce moment. Il y a beaucoup de monde aussi, et bien pour vous qui allez rejoindre les derniers kilomètres de l'autoroute A55, l'autoroute du littoral, là ça sera une bonne vingtaine de minutes pour rejoindre ces difficultés de circulation. Pour vous qui êtes sur l'autoroute A7, mais cette fois plutôt près d'Orange. Eh bien, si vous êtes en direction de Lyon, juste avant d'arriver à Bolène, là, c'est un accident impliquant un poids lourd qui est en cours. Ça se passe sur la bande d'arrêt d'urgence. Et puis, toujours sur l'autoroute A7, cette fois donc en direction de Lyon, mais une dizaine de kilomètres après Tain-l'Hermitage, la sortie numéro 13. Faites quand même attention, il y a des débris sur les voies de circulation, surtout au niveau du kilomètre 40. Et puis, au niveau de Lyon, si vous êtes sur l'autoroute A7 Nord, en direction de Lyon-Centre, il y a un accident aussi qui se poursuit sur la bande d'arrêt d'urgence, juste après le péage de Vienne-Reventin. Vous êtes de plus en plus nombreux à Lyon, sans grande surprise, mais rien d'inhabituel pour un mercredi après-midi, près de Saint-Priest ou encore du côté du tunnel sous Fourvière. On en reparlera donc tout à l'heure dans le prochain point trafic. Sous le vent et la chaleur, avec toujours le risque d'incendie qui reste toujours d'actualité, surtout pour vous qui allez rouler en vallée du Rhône ou encore autour de la Méditerranée. Et le prochain point trafic, il reviendra juste après les informations de 16h. En attendant, je ne vous laisse pas tout seul quand même sur les ondes du 107.7. Il y a The Cranberries qui arrive après Mentissa.

The Cranberries pour vous accompagner sur Radio Vinci Autoroute. J'espère que vous allez bien à 15h55. Ça va quand même nettement mieux, je pense, notamment entre Narbonne et Perpignan. Ça y est, tout est rentré dans l'ordre sur l'autoroute A9. Par contre, pour vous qui rentrez d'Espagne, il y a toujours beaucoup de monde qui arrive et le bouchon a tendance à prendre un petit peu plus d'ampleur qui arrive d'Espagne pour passer le péage du Boulou dans le secteur du Pertuse. De plus en plus de monde aussi pour passer par Marseille ou encore du côté de Lyon, mais on en reparlera tout à l'heure dans le prochain point trafic. 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Le prochain point trafic revient tout à l'heure, après les informations de 16h, après Suzanne Vega sur le 107.7.

0: C'est Suzanne Vega pour vous accompagner sur les ondes de Radio Vinci Autoroute. Un très bon mercredi après-midi à vous. Il est tout juste 16h.
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2: Le Premier ministre se rend à Marseille demain. Sébastien Lecornu présidera dans l'après-midi une cellule interministérielle de crise sur la canicule pour préparer le nouvel épisode de forte chaleur annoncé à partir de ce week-end. Le chef du gouvernement entend insister sur le risque élevé de feux de forêt. Il y a actuellement 6 départements du Sud en danger très élevé d'incendie. Les Pyrénées-Orientales, l'Aude, l'Hérault, le Gard, les Bouches-du-Rhône et le Vaucluse. Les écologistes menacent par ailleurs de déposer une motion de censure contre le gouvernement pour dénoncer son manque d'anticipation du changement climatique. Le Conseil des ministres les a validés ce matin. Les dates de la prochaine élection présidentielle sont donc le 18 avril pour le premier tour et le 2 mai pour le second tour. Un 2 mai qui crée la polémique. Pour la droite et l'extrême droite, organiser un second tour le lendemain de la fête du travail, principalement célébrée par les organisations syndicales et les partis de gauche, risque de favoriser ces derniers. Nouveau record pour les ventes en ligne en 2025. Elles ont augmenté de 7% par rapport à 2024. Au total, les Français ont dépensé près de 200 milliards d'euros sur Internet. Un Français effectue en moyenne 75 commandes par an sur Internet, soit plus d'une par semaine. Cela représente un montant annuel moyen de 4 600 euros. CMA-CGM rachète des activités de FedEx. Le géant français du transport mondial par conteneur va racheter FedEx Supply Chain, la filiale de logistique du groupe américain, montant de la transaction 1,4 milliard de dollars. Enfin, dans le mondial de football, rappelons qu'après leur victoire sur la Suède hier soir 3-0, les Bleus affronteront le Paraguay samedi soir à Philadelphie, ce sera à 23h. Ce soir, 3 matchs de 16e de finale sont à suivre. Ça commence par Angleterre, République démocratique du Congo à 18h. Ensuite, il y aura Belgique, Sénégal à 22h et États-Unis, Bosnie-Herzégovine à 2h du matin. 16h02 maintenant. Merci d'être à l'écoute. Nous allons revenir à vos conditions de circulation dans un petit instant après quelques mots de météo.
0: La météo en effet qu'un mercredi sous le soleil en France. Pour le sud-est, le temps donc reste très ensoleillé, les températures encore bien chaudes cet après-midi, les maximums dépassent les 30 degrés à l'ombre de partout. 2 départements restent en vigilance orange pour canicule jusqu'à demain, le Var et les Alpes-Maritimes. Et avec le vent qui s'est bien renforcé autour de la Méditerranée et en vallée du Rhône, le risque d'incendie est donc toujours élevé, c'est du rouge donc pour les Pyrénées-Orientales, l'Aude, l'Hérault, le Gard, le Vaucluse et les Bouches-du-Rhône, et du orange pour la Drôme et l'Ardèche. La tendance pour demain, soleil, chaleur et vent au programme.
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0: Il est 16h03. Il y a du monde, un petit peu de monde, surtout près de Narbonne, la frontière espagnole, Marseille ou encore Lyon. Pour ce qui concerne le Languedoc-Roussillon, ça vous concernera déjà. Si vous allez vous rapprocher de Perpignan sur l'autoroute A9 en direction de Barcelone pour passer la sortie 40 de l'E4, le gros du trafic qui se trouvait tout à l'heure au sud du Narbonne commence donc à arriver au niveau du kilomètre 222. Voilà pourquoi vous mettrez une petite dizaine de minutes pour passer donc les difficultés du moment. Si vous nous écoutez près de la frontière espagnole cette fois, mais pour vous qui rentrez d'Espagne, sur l'autoroute A9 pour passer le péage du Boulou, donc 7 heures du Pertus, toujours 2 km de difficulté de circulation pour passer ce péage en question et pour permettre des contrôles. Des voies de péage sont donc fermées à la demande des autorités que ces contrôles soient en cours ou non. Les autres difficultés de circulation vous concerneront cette fois à Marseille, pour vous déjà qui allez passer sur l'autoroute A7 en direction de la cité phocéenne, sur le réseau à chaque fois géré par la direction des routes méditerranéennes. Déjà, il vous faudra un bon quart d'heure, 20 minutes pour passer le secteur de Vitrolles. Ensuite, vous allez vous rapprocher de celui des Pennes-Mirabeau. Là, c'est toujours une bonne demi-heure pour passer les bouchons en direction de la cité phocéenne. Ajoutez à cela aussi une difficulté de circulation qui a tendance à aussi à prendre un peu plus d'ampleur. Un bon quart d'heure, 20 minutes, c'est le temps qu'il vous faudra déjà pour passer les derniers kilomètres de l'autoroute A55, donc en direction du Vieux-Port. Et fait surtout le concert Bad Bunny ce soir au Vélodrome à 20h. Concert qui plus est, qui est complet. Voilà pourquoi ça attire beaucoup de monde. Est-ce qu'il y en aura d'autres des difficultés? Oui, il y en a une autre et ça sera la dernière, notamment à Lyon. Rien d'inhabituel, c'est un bon quart d'heure qu'il vous faudra à chaque fois pour les passer d'ailleurs. Aussi bien les ralentissements dans le contournement est de la ville, la 46 en direction de Paris dans la traversée de Saint-Priest ou encore pour passer le tunnel sous Fourvière, peu importe d'ailleurs votre sens de circulation. C'est bon, vous savez tout.
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0: Et je vous en parlais tout à l'heure, vous faites partie peut-être de ces chanceux qui ont réussi à avoir des places pour aller le voir ce soir à Marseille. Ambiance reggaeton donc ce soir à la Cité Phocéenne. Le portoricain Bad Bunny, superstar mondial, s'apprête à enflammer donc le stade Vélodrome. C'est à guichet fermé, plus de 60 000 fans attendus pour ce grand show. Alors sur la route, nous vous accompagnons donc avec quelques-uns de ses plus grands tubes. Mia, sorti déjà en 2018, Bad Bunny y partage le micro avec Drake dans un registre plus romantique. Toujours teinté de sonorité latine. Pas sûr qu'il le chante ce soir, mais avec lui, tout est possible.

Christophe Maé pour vous accompagner sur Radio Vinci Autoroute. Et pourtant, il y avait du soleil, mais il y a maintenant des orages aussi, du côté de Lyon notamment. Faites attention sur l'autoroute A7, surtout au sud de Lyon, dans la traversée de Vienne, où les chaussées peuvent devenir de plus en plus détrempées. Mais on reparlera tout à l'heure, on reviendra aussi sur des bouchons qui vous attendent près de Lyon, mais aussi près de Marseille ou encore près de la frontière espagnole. Rendez-vous donc dans les prochains kilomètres. Après la musique de Roxette, et nous ouvrirons aussi déjà la première partie de votre guide de vacances tout à l'heure. Ça sera dans les prochaines minutes.

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1: Il y a du monde à 16h17, mais pas non plus de grosses difficultés de circulation, à l'exception de Marseille. Alors, que se passe-t-il à Marseille? Il y a déjà l'heure de pointe qui commence à arriver, mais il y a surtout effet concert Bad Bunny ce soir au stade Vélodrome à 20h. Et en plus, c'est complet. Voilà pourquoi vous allez peut-être vous retrouver, eh bien, si c'était votre destination, dans les difficultés du moment. Déjà, pour passer par Vitrolles, sur l'autoroute A7 en direction de la cité phocéenne, il vous faudra un bon quart d'heure donc pour passer la première difficulté de circulation. Ensuite, comptez une bonne demi-heure pour passer la seconde, après les peines Mirabeau et surtout pour passer Septem-les-Vallons, là où un véhicule peut gêner d'ailleurs en votre passage. Et voilà pourquoi ça devient de plus en plus long. Vous êtes de plus en plus nombreux donc à éviter ce long bouchon des peines Mirabeau sur la 7, à passer donc ensuite sur l'autoroute A55. Il y avait déjà de plus en plus de monde sur l'autoroute du littoral. Là, on se rapproche de la demi-heure, doucement mais sûrement, pour passer les derniers kilomètres et rejoindre donc le Vieux-Port, ensuite peut-être aussi le stade Vélodrome. Ça, c'était donc pour les bouchons marseillais. Maintenant, si vous nous écoutez plutôt près de Lyon, à Lyon, ça n'a pas changé. Bouchon habituel pour un mercredi après-midi près de Saint-Priest ou encore du côté du tunnel sous Fourvière. Ajoute à ça quand même tout à l'heure le passage d'une petite perturbation orageuse. Ça pourrait revenir, ça va se décaler ensuite petit à petit vers les reliefs alpins. Voilà pourquoi il faut vraiment faire attention quand même à vos bonnes distances de sécurité. Et en parlant de faire attention, il y a aussi un bus qui peut gêner votre passage. Toujours près de Lyon, mais sur la 7 Nord, en direction de Marseille, juste après avoir passé la bifurcation avec la 46 et l'autoroute à 47. Le bus en question, par mesure de sécurité, était arrêté sur la bande d'arrêt d'urgence, mais la voie de droite aussi a été neutralisée, encore une fois, pour leur sécurité, en sachant qu'il y a des passagers donc à bord de ce bus en question. Voilà pour Lyon. Maintenant, si vous nous écoutez, pourquoi pas en Languedoc-Roussillon sur l'autoroute A9. Il n'y a plus de difficultés de circulation pour vous qui allez passer donc par Perpignan. Si vous arrivez d'Espagne, il y aura un petit peu de monde sur l'A9 en direction de Lyon pour passer le péage du Boulou dans le secteur du Pertus, mais ça va quand même de mieux en mieux au fur et à mesure des minutes. Il fait chaud ici, comme sur tout le pourtour méditerranéen, la vallée du Rhône, et le vent en plus qui souffle de plus en plus fort. Attention donc au risque d'incendie. Et dans un instant, votre guide de vacances, le tout premier de l'été. Au programme cette semaine, le festival de Carcassonne, le plus grand d'Occitanie, en partenariat avec le 107.7. À Marseille, le jazz est à l'honneur. Et pour celles et ceux qui recherchent plus de calme, l'opération Partir en Livre continue en ce début juillet. Les détails, après Taïk.

0: campagne sur Radio Vinci Autoroute à 16h22. Vous êtes un petit peu plus nombreux, rien d'inhabituel à cette heure-ci. Et surtout, eh bien, avec l'heure de pointe qui va commencer à se rapprocher. Pour autant, faites attention à vos bonnes distances de sécurité. Surtout au niveau de la frontière espagnole, près de Marseille ou encore de Lyon, puisque c'est là où se concentrent pour le moment les difficultés de circulation. Et je vous l'avais promis, place à votre guide de vacances, Quentin Lachaise, pour commencer, direction la cité médiévale de Carcassonne pour l'un des plus grands festivals d'Occitanie.
1: Le festival de Carcassonne est de retour pour une nouvelle édition avec une programmation qui va plaire à tout le monde. Chris Isaac, Big Flo et Oli, Elena côté musique, ou encore Jean-Paul Rouve, ou même Thierry Lhermitte côté théâtre, ça c'est pour le in. Mais il y a aussi un festival off, Barbara Horta, adjointe au maire de Carcassonne et déléguée à la culture.
2: Il y a des rencontres documentaires avec, c'est autour du cinéma. Et il y aura, bien sûr, des vedettes de cinéma qui seront présentes. Et ensuite, nous avons des pièces de théâtre qui se feront à l'hôtel de Roland. Alors, l'hôtel de Roland, c'est dans la cour de la mairie de Carcassonne. Où là, il y aura 5 pièces de théâtre par des troupes locales. Hein. Donc, n'hésitez pas à venir, c'est gratuit. Et puis, il y aura des concerts avec des artistes locaux. Et c'est cette rue Trival, c'est ce qui fait aussi le lien entre la ville basse, la Bastide, donc Saint-Louis, et la cité de Carcassonne.
1: Le festival de Carcassonne, c'est en partenariat avec Radio Vinci Autoroute. Vous accédez à la ville par l'axe Toulouse-Narbonne, la 61, via les sorties Carcassonne-Est et Ouest, numéro 23 et 24. Direction la cité phocéenne, Marseille, avec le retour du festival Jazz des 5 continents. Si quelques dates ont déjà eu lieu en juin, le gros de la programmation vous attend tout ce début juillet. Tous styles confondus vous attendent dans des lieux exceptionnels de la ville, comme la Vieille Charité. Et puis pour encore 2 semaines, l'opération Partir en Livre se tient partout en France pour promouvoir la lecture. Alors parmi le riche programme, direction Clermont-Ferrand, où les bibliothécaires de la municipalité vous attendent ce dimanche dans l'un des parcs du centre-ville, le jardin Lecoq, pour un après-midi de lecture de contes à l'ombre des arbres. Je vous retrouve tout à l'heure et nous irons au Festival d'Avignon.
0: Merci Quentin, et tout à l'heure vous nous parlerez aussi d'un autre grand festival à Aix-en-Provence, et puis nous irons près de Valence donc pour visiter une chocolaterie. Sinon pour la suite, ça se passe en musique avec Teddy Swims et Alanis Morissette.

0: Teddy Swims pour vous accompagner sur le 107.7. Et comme prévu, à 16h30, pour la pause goûter en plus, le point trafic arrive.
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0: L'info trafic à 16h32, il est grand temps de refaire un point sur vos conditions de circulation. Déjà pour vous rappeler que vous êtes de plus en plus nombreux, ça commence à saturer de plus en plus. Aux abords de Marseille, il y a l'effet concert Bad Bunny ce soir au stade.

0: Vélodrome à 20h, c'est complet forcément. Des milliers de fans qui commencent à se rendre du côté de Marseille. Voilà pourquoi. Et bien déjà, sur le réseau géré par la direction des routes Méditerranée, lorsque vous allez laisser Vitrolles derrière vous, il vous faudra une bonne vingtaine de minutes déjà pour rejoindre les Pennes Mirabeau. Ensuite, vous avez deux possibilités. Soit vous poursuivez sur l'autoroute A7 pour passer par Septèmes-les-Vallons, entre autres. Et bien là, c'est une demi-heure qu'il vous faudra pour passer cette difficulté de circulation. Maintenant, l'autre possibilité, ça sera de bifurquer sur la 55. Au niveau des Pennes Mirabeau, au niveau de cette bifurcation, là, c'est déjà un petit quart d'heure pour passer les premières difficultés. Et lorsque vous allez vous rapprocher de la Calade, c'est plus d'une demi-heure déjà pour repasser ensuite les derniers kilomètres de cette autoroute du littoral en direction du Vieux-Port. Ça, c'était pour Marseille. Maintenant, si vous nous écoutez ailleurs, autour de la Méditerranée, il n'y en a plus d'autres des difficultés de circulation. Certes, le trafic est dense, notamment près d'Arles, ou encore pour vous qui allez passer près de Nîmes, Montpellier, Narbonne aussi, ou encore la frontière espagnole, mais plus de retard notable sur votre trajet. Maintenant, si vous deviez passer par Lyon, à Lyon, il y a une petite difficulté de circulation qui vous attend sur l'A7 Nord, en direction de Marseille, juste avant d'arriver à Vienne-Nord, là où en fait un bus est tombé en panne. À cheval entre la bande d'arrêt d'urgence et la voie de droite. Voilà pourquoi il y a une voie de circulation en moins. Et ça explique pourquoi il vous faudra un petit quart d'heure à peine pour passer 4 km de ralentissement. Ensuite, avec l'heure de pointe aussi qui commence à pointer le bout de son nez, vous mettrez un bon quart d'heure, 20 minutes également, pour passer les bouchons sur le contournement est de la ville, la 46 en direction de Paris, dans la traversée de Saint-Priest, ou encore pour quitter ou rejoindre le tunnel sous Fourvière, peu importe votre sens de circulation. Voilà pour les bouchons du moment. Pour clôturer ce point trafic, je ne vous apprends rien, il fait encore chaud dehors, et en plus de cela, le vent se renforce, surtout près de la Méditerranée ou encore en vallée du Rhône. Je vous rappelle qu'il y a quand même des vigilances rouges pour risque d'incendie pour les Pyrénées-Orientales, l'Aude, l'Hérault, le Gard, le Vaucluse et les Bouches du Rhône, du orange aussi pour la Drôme et l'Ardèche. Attention donc à ce risque d'incendie qui reste plus que jamais d'actualité. Pas de mégots de cigarettes donc par la fenêtre de votre véhicule.
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0: Et la seconde partie de votre guide de vacances arrive dans quelques minutes. Avignon lance ce week-end la 80e édition de son festival IN, direction aussi Aix-en-Provence, pour écouter de la musique classique, est un ermitage pour une pause gourmande à la Cité du Chocolat. Vous saurez tout juste après James Brown.
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0: Sex Machine, c'était James Brown pour vous accompagner sur les ondes de Radio Vinci Autoroute dans des difficultés qui prennent de l'ampleur du côté de Marseille. Si vous deviez peut-être rejoindre la cité phocéenne, si vous n'avez pas d'impératif, le mieux à faire, ça serait peut-être tout simplement d'éviter la 7 et la 55 qui deviennent de plus en plus saturées. C'est de plus en plus compliqué pour rejoindre Marseille en cette fin de journée, notamment avec l'effet Bad Bunny en concert ce soir au Stade Vélodrome, donc à 20h. Et tout de suite, la seconde partie de votre guide de vacances. Direction cette fois la Cité des Papes avec Quentin Lachaise.
1: Ce nouveau cru vous propose de découvrir l'art coréen qui est la langue invitée de cette 80e édition. Et si le programme du IN peut avoir une réputation de pièce pour initier, Thiago Rodrigue, le directeur du festival, vous invite à tester l'expérience, d'autant plus que la programmation s'annonce souvent accessible.
2: Nous cherchons un équilibre d'esthétique qui permet que le public puisse entrer une salle sans avoir beaucoup d'expérience au Festival d'Avignon, ou même dans le théâtre ou la danse, savoir que ce spectacle sera pour moi. Je parle par exemple de la présence très inhabituelle historiquement du cirque à la cour d'honneur du Palais des Papes. Vous consultez la programmation, vous allez trouver plusieurs raisons de venir de cœur ouvert. Mais venez aussi au spectacle qui vous semble peut-être le plus pointu, les spectacles qui vous semblent peut-être exiger des codes, des connaissances, parce que c'est aussi côtoyer cette diversité d'esthétique qui nous intéresse.
1: Le Festival d'Avignon, coup d'envoi ce week-end pour un mois de festivités. Vous accédez à Avignon par l'autoroute A7, sortie Avignon-le-Pontet, numéro 23, ou Avignon-Château-Renard, numéro 24. Et à une heure de là, le Festival d'Aix-en-Provence vous attend avec un tout autre registre. Des morceaux mémorables de musique classique vous y sont proposés. La Flûte Enchantée, le Château de Barbe Bleue ou encore ce samedi au Théâtre du Jeu de Paume, Acca Badora, une œuvre italienne composée en 1973. Et puis en Vallée du Rhône, ne manquez pas de faire une étape à Tain-l'Hermitage, au nord de Valence. La Cité du Chocolat vous y attend pour tout comprendre sur la fabrication des tablettes. Vous pourrez aussi vous initier à la pâtisserie avec des quiz, des dégustations et surtout des ateliers, par exemple pour apprendre à faire une bonne mousse au chocolat. Passez de très très bonnes vacances.
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0: Carry On, c'était Jungle pour vous accompagner sur Radio Vinci Autoroute, toujours dans ces très longs bouchons pour rejoindre Marseille en ce milieu d'après-midi. Je vous dis tout, ça tombe bien à 16h45.
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0: Et si vous n'avez pas d'impératif à 16h45, s'il y a bien un secteur à éviter en ce milieu d'après-midi, ça sera celui de Marseille où ça devient de plus en plus long pour passer les difficultés de circulation, à chaque fois sur le réseau géré par la direction des routes méditerranéennes, aussi bien d'ailleurs sur l'autoroute A7 comme sur l'autoroute A55. Ça sera presque trois quarts d'heure maintenant qu'il vous faudra déjà à partir de Vitrolles pour rejoindre donc le secteur de Septèmes-les-Vallons. Sur l'autoroute A7, en passant donc près des Pianes Mirabeau. Et puis sur l'autoroute A55, déjà, dès les premiers kilomètres, vous mettrez une bonne dizaine de minutes au Pianes Mirabeau pour passer cette bifurcation A7 à 55. Et ensuite, ça sera trois quarts d'heure aussi hein, pour passer les difficultés entre la Calaïde et le Vieux-Port. Et fait encore une fois, concert de Bad Bunny, et bien ce soir à 20h, au Stade Vélodrome, un concert qui est complet. Voilà pour les plus longues difficultés de circulation. Maintenant, si vous deviez passer près de Lyon, rien d'inhabituel pour un mercredi après-midi. L'heure de pointe qui commence à arriver, voilà pourquoi vous mettrez maintenant une bonne vingtaine de minutes pour passer les difficultés de circulation du moment, notamment pour vous qui allez passer peut-être par le tunnel sous Fourvière si vous êtes en direction de Marseille. Une petite demi-heure aussi pour passer les difficultés dans l'autre sens de circulation. Et comptez une bonne vingtaine de minutes pour toujours passer la traversée de Saint-Priest via donc l'autoroute A46, le contournement est de la ville, en direction de Paris. Sur le reste du sud-est du pays, oui, vous n'êtes pas tout seul, mais il n'y en aura pas d'autres des grosses difficultés de circulation. Et ça, j'ai envie de vous dire, c'est tant mieux. Si vous deviez passer surtout près de la vallée du Rhône et donc du pourtour méditerranéen, ça n'a pas changé. Il fait chaud, en effet, le vent, donc qui continue à se renforcer, Mistral Tramontane, voilà pourquoi le risque d'incendie reste toujours d'actualité à cette heure-ci. On aura l'occasion donc de se retrouver tout à l'heure après les informations de 17h pour reparler de vos conditions de circulation. En attendant, on va repartir en musique avec le bruit de l'autre et les Duran Duran.

le bruit de l'autre pour vous accompagner sur les ondes de Radio Vinci. Autoroute, il vous faudra quasiment 3 quarts d'heure hein, pour passer tous ces bouchons qui commenceront à partir de Vitrolles. Il y a déjà l'effet Bad Bunny en concert ce soir au stade Vélodrome, mais ajoutez à cela une succession d'accidents près de Vitrolles ou encore des peines Mirabeau, et pour ne pas ranger les choses aussi depuis peu, un incendie de végétation à Vitrolles, donc à proximité de l'autoroute A7. Voilà pourquoi il faut vraiment rester vigilant, d'autant plus que ça devient de plus en plus long aussi pour passer via la 55, notamment à partir donc de la Calade jusqu'à temps de rejoindre le Vieux-Port. Mais on en reparlera tout à l'heure dans le prochain point trafic, donc ça sera après les infos de 17h. Nous reviendrons sur des bouchons aussi près de Lyon, mais rien d'inhabituel pour un mercredi. Ça arrive après Médusa, Ozier et les Mount 5.

0: 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C'était Medusa et Ozier pour vous accompagner sur le 107.7. Et priorité aussi à votre sécurité près de Montpellier sur la 709 en direction de Nîmes, juste après Montpellier Sud, la sortie numéro 30. Attention, un accident est en cours sur la voie la plus à droite alors que le trafic était déjà bien dense ici. On en reparle dans quelques minutes, donc juste après les informations, et nous reviendrons aussi sur ces très très longs bouchons, surtout pour rejoindre Marseille en cette fin d'après-midi. Bon courage à vous dans les bouchons à cette heure-ci. On se retrouve après les infos, les 17h.
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2: Une déclaration qui fait figure de main tendue de la part du patron des députés LR, Laurent Wauquiez, envers Édouard Philippe, l'ancien Premier ministre candidat à la prochaine présidentielle. Laurent Wauquiez l'affirme, Édouard Philippe peut incarner l'ordre et le sérieux permettant de redresser la France. Le député de Haute-Loire à la dent dure envers le candidat officiel des LR, Bruno Retailleau, dont il déplore une ambiguïté chez lui. La présidentielle sur laquelle le Conseil des ministres s'est penché ce matin, validant les dates de l'élection, le 18 avril pour le premier tour et le 2 mai pour le second. Le Premier ministre se rend demain à Marseille. Sébastien Lecornu présidera dans l'après-midi une cellule interministérielle de crise sur la canicule pour préparer le nouvel épisode de forte chaleur annoncé à partir de ce week-end. Le chef du gouvernement entend insister sur le risque élevé de feux de forêt. Il y a actuellement 6 départements du Sud en danger très élevé d'incendie. Les Pyrénées-Orientales, l'Aude, l'Hérault, le Gard, les Bouches-du-Rhône et le Vaucluse. 6 mois de prison avec sursis probatoire et 12 000 euros d'amende requis en appel contre Stéphane Plaza. L'agent immobilier et animateur vedette d'M6 est accusé de violence conjugale. Il avait déjà été condamné en première instance l'an dernier à 1 an de prison avec sursis. On termine avec un mot de football et rappelons qu'après leur victoire sur la Suède hier soir 3-0, les Bleus affronteront le Paraguay samedi soir à Philadelphie, ce sera à 23h. Ce soir, 3 matchs de 16e de finale sont à suivre. Ça commence par Angleterre, République démocratique du Congo dans 1 heure. Belgique-Sénégal ensuite à 22h. Il y aura aussi États-Unis-Bosnie-Herzégovine à 2h du matin. 17h et maintenant 2 minutes, prochain rendez-vous avec l'actualité à suivre tout à l'heure à 18h. On fait maintenant un nouveau point sur le trafic, c'est dans un instant, après la météo.
0: La météo en effet, avec du soleil donc pour quasiment tout le monde en France. Pour le sud-est, le temps reste très ensoleillé, les températures donc encore bien chaudes en ce moment. Pour cette fin de journée, les maximums dépassent encore les 30 degrés à l'ombre et 2 départements restent en vigilance orange pour canicule au moins jusqu'à demain, le Var et les Alpes-Maritimes. Avec le vent donc qui s'est bien renforcé autour de la Méditerranée et en vallée du Rhône, le risque d'incendie reste toujours élevé. C'est du rouge pour les Pyrénées-Orientales, l'Aude, l'Hérault, donc le Gard, le Vaucluse, les Bouches-du-Rhône et vigilance orange pour la Drôme et l'Ardèche. La tendance pour demain, soleil, chaleur et vent encore au programme.
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0: C'est l'heure de pointe à 17h03, vous revenez peut-être aussi du sport avec vos enfants, vous rentrez tout simplement à la maison. Dans tous les cas, il va falloir prévoir du retard sur votre trajet. Ça sera le cas près de Lyon et Marseille, mais aussi depuis peu à Montpellier. Alors à Montpellier déjà, sur l'autoroute A709, l'autoroute desserte de l'agglomération. Si vous êtes en direction de Nîmes, 4 km après Montpellier Sud, il y a 2 voitures impliquées dans un accident sur la voie la plus à droite. Trafic était déjà bien dense à cette heure-ci ici. Voilà pourquoi aux abords du kilomètre 11, vous mettrait déjà 5-10 minutes pour passer la première difficulté de circulation. Maintenant, il y en a d'autres, des difficultés beaucoup plus longues à passer, et ça vous concernera notamment déjà pour rejoindre Marseille. Il y a l'heure de pointe, il y a Bad Bunny en concert. Au concert ce soir au stade de Vélodrome notamment à 20h et ajouter à cela en plus un incendie de végétation qui est en cours à Vitrolles. Bref, sur le réseau géré par la direction des routes méditerranéennes, c'est complètement saturé. Déjà, vous mettrez une bonne demi-heure pour passer les bouchons entre Vitrolles et les Pennes Mirabeau. Comptez une 20aine de minutes supplémentaires pour continuer après les Pennes Mirabeau sur l'autoroute A7 en direction de Marseille. Maintenant, au niveau des Pennes, si vous deviez peut-être bifurquer sur la 55, là il vous faudra Un bon quart d'heure aussi pour passer les premiers kilomètres de bouchons. Et le plus long, c'est presque une heure maintenant qu'il vous faut pour passer la 55, l'autoroute du littoral, bien après l'Estac, et ce jusqu'à temps de rejoindre le Vieux-Port. Donc, si vous n'avez pas d'impératif pour rejoindre Marseille, reportez peut-être vos déplacements à plus tard. Et il y a de plus en plus de monde aussi, non loin de là, dans la traversée d'Aix-en-Provence, où il vous faudra une bonne dizaine de minutes maintenant sur l'autoroute A8 en direction de la Côte d'Azur de l'Italie, dans la traversée de la ville. Une bonne dizaine de minutes, si ce n'est presque un bon quart d'heure, c'est le temps aussi qu'il vous faudra pour passer les bouchons lyonnais, cette fois, notamment sur l'autoroute A7 Nord en direction de Marseille, pour passer le secteur de Chasse-sur-Rhône, pour passer aussi le contournement est de la ville, la 46 en direction de Paris, pour passer le secteur de Vénissieux. D'ailleurs, il y a une salve orageuse qui a tendance à persister tout près de Lyon. Voilà pourquoi les chaussées peuvent être bien détrempées. C'est bref, mais soudain, et que ça peut vous surprendre au dernier moment, je le comprends totalement, donc il faut vraiment anticiper, et ça sera aussi le même conseil pour vous qui allez peut-être passer au-delà du réseau Vinci Autoroute, aussi bien pour rejoindre le tunnel sous Fourvière en direction de Paris, comme en direction de Marseille. Là, c'est un peu plus d'un quart d'heure pour passer donc les difficultés du moment. Voilà donc ce qu'il fallait retenir à 17h05, toujours sous la chaleur et le vent, en ce moment surtout près de la Méditerranée et la vallée du Rhône.
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0: Et oui, ça commence à être long pour vous dans les bouchons pour rejoindre Marseille, mais vous allez peut-être assister au concert quand même, eh bien, de Bad Bunny ce soir. On va vous mettre dans l'ambiance reggaeton sur les ondes du 107.7, donc ambiance reggaeton en effet ce soir à la Cité Phocéenne, avec le portoricain Bad Bunny, superstar mondial quand même, hein, qui s'apprête à enflammer le stade Vélodrome. C'est à guichet fermé, plus de 60 000 fans quand même attendus pour ce grand show. Et donc sur la route, nous vous accompagnons avec quelques-uns de ses plus grands titres, comme par exemple Dakiti, sorti en 2020. La magie devrait opérer dans le stade, porté par une ambiance électro et un jeu de lumière spectaculaire. Un moment donc qui s'annonce intense, un moment intense maintenant, sur le 107.7 aussi, pour vous mettre dans l'ambiance. Dakiti donc, Bad Bunny, pour vous accompagner.

Quoi qu'on dise, c'était Benabar pour vous accompagner sur Radio Vinci Autoroute. Encore une fois, restez vigilants en cette fin de journée avec le risque d'incendie qui reste plus que jamais d'actualité. De nombreux départements du pourtour méditerranéen en vigilance rouge pour risque d'incendie, d'autant plus avec le vent qui se renforce. Et puis ajoutez à cela des difficultés de circulation aussi qui vous attendent à Montpellier, là où un accident est en cours. Du côté aussi, eh bien, de Marseille, là où il y a Bad Bunny en concert aussi ce soir au Vélodrome. Et puis des bouchons plutôt classique aussi à Lyon. Encore pas mal de choses à se dire pour le prochain point trafic, je vous l'accorde. Ça arrive dans quelques minutes. Juste après John Legend, Love Me Now sur Radio Vinci Autoroute.

0: John Legend pour vous accompagner sur les ondes de Radio Vinci Autoroute. Et il y a toujours beaucoup de choses à se dire pour les prochains kilomètres. On se retrouve d'ailleurs dans moins d'une minute.
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0: Il est 17h17, l'heure de pointe donc qui a sonné. Malheureusement, s'il fallait s'en douter, avec ce risque d'incendie très très élevé aujourd'hui, il y a de plus en plus d'incendies de végétation, que ce soit près de Béziers ou encore de Marseille. Je vous le rappelle, avec le vent surtout qui s'est renforcé, Mistral Tramontane près de la vallée du Rhône et de la Méditerranée, il y a des vigilances rouges pour plusieurs départements pour risque d'incendie, notamment les Pyrénées-Orientales, l'Aude, l'Hérault, le Gard, le Vaucluse ou encore les Bouches-du-Rhône. Et malheureusement, donc, il y a un incendie de végétation qui commence à gagner donc de l'ampleur. Incendie, eh bien, qui est en cours au niveau de la commune d'Oupia, donc près de Béziers. C'est ce gros dégagement de fumée, en fait, que vous apercevez dans le ciel sur l'autoroute A9 à la 75 qui peut entraîner et de gros coups de frein. Il faut vraiment rester bien concentré sur votre trajet, histoire d'éviter quand même tout risque d'accident, d'autant plus qu'à Béziers il y en a un autre incendie, alors certes moins gros, mais quand même, sur l'autoroute à 75 au niveau de Béziers Nord-Est, échangeur 63, attention donc encore une fois à tous ces dégagements de fumée. Alors pendant que nous sommes près du Languedoc-Roussillon, je vous propose aussi de partir du côté de Montpellier, alors non pas pour revenir sur un incendie, mais sur un accident plutôt qui gêne votre passage, sur la 709, l'autoroute de desserte de l'agglomération en direction de Nîmes, 4 km après Montpellier Sud, la sortie numéro 30, là il y a deux voitures qui se trouve sur la voie de droite, avec le dépanneur qui a bientôt terminé donc son travail. En attendant, vous mettrez un bon quart d'heure quand même pour passer 3 km de difficulté de circulation. Rien de comparable avec ce qui vous attend du côté de Marseille. À Marseille, c'est complètement saturé sur le réseau géré par la direction et des routes méditerranéennes. Ça vous concernera, vous qui allez laisser Rognac derrière vous et vous rapprocher de Vitrolles. Déjà, juste pour passer Vitrolles, là où il y a un incendie de végétation d'ailleurs sur cette autoroute en direction donc de la cité phocéenne, dans les deux sens de toute façon vous serez impacté, mais vous mettrez une bonne vingtaine de minutes, presque une demi-heure, pour passer le premier bouchon en direction de Marseille. Ensuite, vous allez vous rapprocher des Pins de Mirabeau. Là, vous mettrez 20 minutes supplémentaires pour passer les bouchons, rejoindre ensuite le secteur de Saint-Antoine. Maintenant, si votre destination, c'était peut-être aussi l'autoroute A55, l'autoroute du littoral, au niveau de cette bifurcation A7 à 55, et pour rejoindre ensuite donc le Vieux-Port, vous mettrez une bonne dizaine de minutes pour passer les premiers bouchons. Et ensuite, lorsque vous allez vous rapprocher donc de l'Estaque, ça sera une heure pour passer donc les derniers kilomètres de cette autoroute pour rejoindre le Vieux-Port et qui sait rejoindre peut-être le stade Vélodrome où il y a Bad Bunny en concert ce soir à 20h. Voilà pourquoi c'est complètement saturé. Nous allons quitter Marseille. Pas besoin de rester plus longtemps en Provence, même s'il y a du monde près d'Aix-en-Provence ou Salon de Provence aussi. Rien de bien méchant. Par contre, si vous deviez passer du côté de Lyon, là où il y a eu des orages tout à l'heure, des orages qui commencent à rejoindre les reliefs alpins, il y a aussi quelques difficultés de circulation à prévoir, que ce soit sur contournement est de la ville, la 46 en direction de Paris dans la traversée de Saint-Priest ou encore pour quitter ou rejoindre le tunnel sous Fourvière. Comptez à chaque fois 20 bonnes minutes donc pour passer les bouchons du moment. Et bon courage à vous encore une fois dans toutes ces difficultés de circulation. Nous allons nous retrouver donc dans les prochains kilomètres, en attendant un petit peu de rock'n'roll quand même pour détendre l'atmosphère. Rock'n'roll attitude avec Johnny Hallyday.

0: Rock'n'roll attitude. C'était Johnny Hallyday pour vous accompagner sur Radio Vinci Autoroute. Il est 17h23 et si vous n'avez pas d'impératif pour rejoindre Marseille ce soir, évitez le secteur encore en plus en pleine heure de pointe. C'est complètement saturé sur la 7, la 55, là où il y a en plus un incendie de végétation près de Vitrolles, sur la 7, où il y a aussi l'effet concert Bad Bunny ce soir au stade Vélodrome en plus qui est complet. C'est donc de plus en plus long. C'est au minimum déjà pour vous dire sur la 55, une heure pour passer les bouchons du moment. Sinon, il y aura du monde aussi près de Montpellier ou encore du côté de Lyon. On en reparlera tout à l'heure, donc à 17h30.
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0: Eh bien ça y est, coup d'envoi officiel des vacances d'été ce week-end et d'un trafic un peu plus chargé. Demain, vendredi 3 juillet, vous serez nombreux à prendre la route au départ de la région parisienne et du bassin lyonnais vers la façade atlantique et la Méditerranée. Le trafic se chargera dès la mi-journée jusqu'en fin d'après-midi. Notre conseil, privilégiez un départ en fin de matinée ou en début de soirée. Samedi, bison futé voie rouge dans le sens des départs sur le quart nord-ouest et orange partout ailleurs. Dès le début de la matinée jusqu'en milieu d'après-midi, l'autoroute A10, l'axe Paris-Bordeaux, mais aussi la 7 entre Lyon et Orange, ainsi que la 9 près de la Méditerranée, seront très empruntées. Enfin, dimanche, drapeau orange sera de sortie dans le sens des départs en Auvergne-Rhône-Alpes avec quelques bouchons en région lyonnaise et en vallée du Rhône, sur la 7 entre Lyon et Orange.
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0: Et le prochain point trafic, il revient dans quelques minutes, donc à 17h31, juste après Mika et un autre.

0: La musique de Mika pour vous accompagner sur Radio Vinci et Autoroute. Toujours beaucoup de choses à se dire à 17h30 et ça tombe bien, le point trafic arrive.
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0: Il est 17h31 et l'actualité, l'information de ce milieu d'après-midi, ça reste toujours le risque d'incendie qui est plus que jamais donc d'actualité. Je vous le rappelle, il y a plusieurs départements qui sont en vigilance rouge aujourd'hui pour risque d'incendie, notamment les Pyrénées-Orientales, l'Aude, l'Hérault, le Gard, le Vaucluse et les Bouches-du-Rhône. Et malheureusement, dans le département de l'Aude, il y a un incendie assez virulent qui est en cours depuis le milieu d'après-midi au niveau de la commune de Oupia, qui continue d'ailleurs de prendre de l'ampleur. C'est la raison pour laquelle vous vous posez peut-être cette question, pourquoi il y a autant de dégagements de fumée par exemple, que vous pouvez voir via la 61 entre Narbonne et Lézignan ou encore sur l'autoroute A9 aussi à proximité de Béziers. C'est pour donc cette raison. Restez concentrés, droit devant vous. Pensez aussi peut-être avant de prendre le volant de vous renseigner sur l'état du réseau secondaire, puisqu'à ce niveau il y a de plus en plus de déviations forcément à cause de l'incendie qui continue de gagner du terrain. Dans tous les cas, je vous en parle donc pour pouvoir anticiper. Ça, c'était la situation pour Narbonne. Maintenant, un incendie de végétation, il y en a un autre malheureusement, et ça, ça vous concernera, dans les Bouches-du-Rhône pour passer par Marseille. C'était déjà bien saturé avec l'heure de pointe et le concert aussi de Bad Bunny ce soir au stade Vélodrome à 20h. Et bien, du côté de Vitrolles, toujours donc un petit peu de dégagement de fumée près des voies de l'autoroute A7 sur le réseau géré par la direction des routes méditerranéennes. Ça reste une estimation, mais vous mettrez

0: en moyenne une bonne demi-heure pour passer Vitrolles et rejoindre l'Épène Mirabeau. Maintenant, si votre destination, c'était peut-être depuis l'Épène Mirabeau, la 55 pour rejoindre l'autoroute du littoral, vous mettrez une heure pour passer donc les difficultés de circulation et rejoindre le Vieux-Port. Voilà pour les plus longues difficultés de circulation à cette heure-ci. Pour ce qui concerne Montpellier, ça va mieux, puisque l'accident est fini sur la 709, l'autoroute de desserte de l'agglomération, en direction de Nîmes pour passer Montpellier-Sud. Voilà pourquoi les bouchons sont en train de se résorber petit à petit. Et pour ce qui concerne Lyon, effet heure de pointe, et là où aussi, où il y a eu de la pluie et des orages aussi pendant eh bien, une bonne partie de l'après-midi, vous mettrez une petite demi-heure quand même pour passer la 46, ce contournement est de la ville en direction de Paris, pour passer la traversée de Saint-Priest. Pour le reste, notamment pour accéder au tunnel sous Fourvière, ça sera pas plus de 10-15 minutes, peu importe votre sens de circulation. Voilà donc ce qu'il fallait retenir à 17h33. Encore une fois, bon courage à vous dans ces difficultés de circulation.
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0: Et tout au long de l'été, sur le 107.7, nous vous proposons un voyage à travers les lieux mythiques où les Français ont dansé, d'hier à aujourd'hui. Dans un instant, le premier épisode donc de notre grande saga Ce soir on danse nous emmènera à Paris et Cannes dans les années 60 au Whisky à Gogo. Rendez-vous juste après Clan.

0: La musique de Clan pour vous accompagner sur les ondes de Radio Vinci Autoroute. Et à 17h37, c'est très compliqué pour passer par Marseille en cette fin de journée. Et fait surtout concert de Bad Bunny au Stade Vélodrome ce soir à 20h. Et là où ça peut vous surprendre, vous êtes nombreux à vous poser la question, mais pourquoi il y a autant de gros dégagements de fumée à cheval entre le département de l'Hérault et de l'Aude? En fait, il y a un départ de feu qui a commencé un incendie assez virulent depuis maintenant un peu plus d'une heure au niveau de la commune d'Oupia, et donc ça malheureusement prend de l'ampleur avec le risque d'incendie qui reste plus que jamais d'actualité. Vigilance rouge autour du pourtour méditerranéen aujourd'hui et demain d'ailleurs aussi, et voilà pourquoi donc vous pouvez les apercevoir, ces gros dégagements de fumée à proximité de l'autoroute notamment, et bien aussi bien sur la 61 comme sur l'autoroute A9. Restez bien concentrés sur votre trajet et on en reparlera tout à l'heure dans le prochain point trafic.
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0: Et cet été sur le 107.7, nous vous donc racontons l'histoire des lieux mythiques où les Français ont dansé. Voici le tout premier épisode de Ce soir on danse avec Francine Thomas.
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3: Notre saga démarre, vous l'aurez compris, dans les années 50. Si certaines boîtes de nuit existent déjà à cette époque, c'est bien au milieu du siècle dernier que s'imposent les codes des discothèques tels qu'on va les connaître ensuite. Et trois noms s'imposent dans l'histoire de cette révolution: Paul Passini, Régine et Lucien Leibovitz. Le premier est un ancien résistant du massif du Vercors qui va marquer le monde de la nuit en lançant à Paris une enseigne qui deviendra extrêmement connue, le whisky à gogo. Le principe, c'est qu'on y boit du whisky, donc, mais pas seulement. Et l'idée de génie de Paul Passini est d'y inviter à officier celle qui deviendra une des grandes reines des fêtes interlopes, Régine.
4: Quand vient le mardi, la grande Zoa, mais ses bijoux, ses chinchillas.
3: De ce succès, Paul Passini part ensuite sur la Côte d'Azur et en 1956, il ouvre un autre whisky à gogo à Cannes, avenue de l'Hérens. Et sa deuxième idée de génie, c'est d'y engager le tout premier DJ de l'histoire au lieu d'un orchestre.
5: 1, 2, 1, DJ.
3: Il s'appelle Lucien Leibovitz et il va officier aux platines à Cannes jusqu'en 1962. Habillé d'une blouse blanche, il n'est pas reconnu sous le nom de DJ mais d'opérateur, mais sa fonction est bel et bien d'ambiancer le dance floor.
6: Je ne les garde pas pour me faire remarquer, ni parce que je trouve ça beau, mais parce que ça me plaît.
3: Et d'éviter au maximum les slows.
7: Only
3: certains sont quand même incontournables. Les soirées fastes, jusqu'à 1200 personnes se pressent au whisky à gogo de Cannes. Les plus chanceux y assistent au concert privé de Stevie Wonder ou de Demis Roussos et y côtoient Johnny Hallyday, Jean-Paul Belmondo ou encore Serge Gainsbourg pendant un demi-siècle. Le whisky à gogo de Cannes ferme ses portes le 31 décembre 2005.
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0: Bobby Brown pour vous accompagner sur Radio Vinci Autoroute. Il est 17h44 et j'ai quand même une nouvelle information pour vous qui vous concernera. Près de Narbonne, priorité au trafic pour vous qui êtes sur l'autoroute A61, qui allait peut-être bifurquer pour rejoindre l'autoroute A9 et la direction de Barcelone. Dans cette bretelle, il y a une voiture qui va gêner votre passage. Sinon, encore beaucoup de choses à se dire. Risque d'incendie malheureusement toujours aussi élevé près de la Méditerranée. Gros bouchon aussi pour rejoindre Marseille ce soir. On en reparle dans quelques minutes, ou plutôt dans quelques secondes.
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0: Il est 17h46 et il y a toujours beaucoup de monde pour rejoindre Marseille en cette fin de journée. Ajoutez à cela aussi des accidents qui sont en cours près de Montpellier et des incendies de végétation, notamment entre l'Hérault et le département de l'Aude. Alors nous allons commencer avec vous qui nous écoutez plutôt donc près de Montpellier avec cette nouvelle information qui vous concernera sur la 709, l'autoroute de desserte de l'agglomération en direction de Nîmes, juste après Montpellier Sud, la sortie numéro 30, là où le trafic était déjà bien dense suite à un autre accident qui est terminé. Il y a un autre accident donc sur la bande d'arrêt d'urgence. Vous mettrez à peine une petite dizaine de minutes pour passer 3 km de ralentissement à ce niveau, surtout au niveau du kilomètre 14. Maintenant, si vous nous écoutez entre l'Hérault et l'Aude, vous allez sûrement l'apercevoir, ce gros, cet énorme dégagement de fumée dans le ciel à proximité donc de Narbonne et de Béziers. Pourquoi ? Il y a donc un incendie de végétation. Alors, non pas sur l'autoroute, ça vous concernera si vous deviez notamment rejoindre le secteur d'Oupia. Un incendie qui est hors de contrôle et voilà pourquoi eh bien, il y a autant de gros dégagements de fumée près, eh bien, dans le ciel près des voies de l'autoroute. Ça vous paraît à proximité de l'autoroute, mais c'est quand même assez loin. Mais pour éviter toute mauvaise surprise et pour répondre à vos questions, voilà pourquoi je vous en parle. Pour anticiper, d'autant plus que de toute façon, il faut faire attention en ce moment. Il va falloir faire attention aussi de toute façon ces prochains jours. Il y a toujours le ponton méditerranéen en vigilance rouge pour risque d'incendie avec ces fortes chaleurs et surtout le vent qui s'est renforcé. Entre autres, les Pyrénées orientales, l'Aude, l'Hérault, le Gard ou encore le Vaucluse et les Bouches-du-Rhône impactés par ces vigilances rouges, et ça sera encore d'actualité demain jeudi 2 juillet. Et encore une fois, si vous nous écoutez sur l'autoroute, surtout, ne jetez pas de mégots par la fenêtre de votre véhicule. Voilà la situation donc pour vous qui nous écoutez près du pourtour méditerranéen, plutôt côté donc Languedoc-Roussillon. Côté Provence, là, il va falloir de la patience pour rejoindre Marseille, notamment pour passer déjà l'autoroute A7 sur le réseau géré par la direction des routes méditerranéennes. Il vous faudra une bonne demi-heure pour passer les bouchons entre Vitrolles et les Pennes-Mirabeau. Et il vous faudra une heure pour passer les bouchons, notamment sur la 55, l'autoroute du littoral en direction du Vieux-Port. Il y a l'heure de pointe, il y a eu des accidents, il y a eu un incendie de végétation aussi à Vitrolles. Mais il y a surtout Bad Bunny en concert ce soir au stade Vélodrome à 20h, qui en plus est complet. Voilà pourquoi forcément c'est complètement saturé, surtout sur l'autoroute A55. Vous nous écoutez à Lyon ? Eh bien, nous allons terminer ce point trafic ici avec des bouchons plutôt classiques à cette heure-ci. Ça sera pas plus de 10-15 minutes maintenant pour passer les bouchons. Aussi bien ceux au niveau du tunnel sous Fourvière, dans les deux sens de circulation d'ailleurs, près de Chassurone aussi, ou encore près de Saint-Priest pour vous qui êtes sur l'autoroute A46, le contournement est de la ville dans les deux sens de circulation. il y en a du beau monde quand même pour les prochains kilomètres. Si je vous dis la chanson officielle de la Coupe du Monde de football de cette année, Shakira, Burna Boy avec Die Die, on les retrouve après Olivia Ruiz.

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Die Die, c'était Shakira et Burna Boy pour vous accompagner sur Radio Vinci Autoroute. Si vous nous écoutez en ce moment, peut-être entre Lézignan et Narbonne, entre Béziers et Narbonne, donc aussi bien sur la 61 et sur l'autoroute A9, si vous posez la question, mais pourquoi il y a énormément de dégagements de fumée dans le ciel à proximité de l'autoroute, ça vous paraît au niveau de l'autoroute, mais c'est vraiment à des kilomètres et des kilomètres de la 9 comme de la 61. Il y a un incendie de végétation qui continue à gagner du terrain, qui prend de l'ampleur, notamment au niveau de la commune d'Oupia, donc à l'ouest de l'Hérault, donc entre Narbonne et Béziers. Voilà pourquoi, eh bien, je vous en parle pour répondre à vos questions. On répondra aussi aux autres questions. Pourquoi il y a de gros bouchons du côté de Marseille ou encore Lyon? Lyon, rien d'inhabituel pour un mercredi. Marseille, il y a un concert ce soir du côté du Stade Vélodrome à 20h. C'est donc le chanteur, l'artiste Bad Bunny qui viendra vous retrouver. On le retrouvera tout à l'heure. En attendant, on va repartir en musique aussi avec Maeva pour terminer cette heure.

0: vous accompagner sur les ondes de Radio Vinci Autoroute. Le prochain point trafic, il revient dans quelques minutes. Ce sera juste après les informations. Et tout juste à 18h.
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2: Le Conseil des ministres a tranché ce matin, validant les dates de l'élection présidentielle 2027. Ce sera le 18 avril pour le premier tour et le 2 mai pour le second. Et à propos de présidentielle, voici une déclaration qui fait figure de main tendue de la part du patron des députés LR, Laurent Wauquiez, envers Édouard Philippe, l'ancien premier ministre candidat à la prochaine présidentielle. Laurent Wauquiez l'affirme, Édouard Philippe peut incarner l'ordre et le sérieux permettant de redresser la France. Le député de Haute-Loire discrédite ainsi le candidat officiel des LR, Bruno Retailleau, déplorant une ambiguïté chez lui. Mieux défendre les enfants placés ou protégés. Le Parlement a définitivement adopté une proposition de loi visant à garantir un avocat à tous les enfants placés ou protégés dans le cadre d'une procédure d'assistance éducative. Cette mesure doit entrer en vigueur en janvier 2027. 6 mois de prison avec sursis probatoire et 12 000 euros d'amende requis en appel contre Stéphane Plaza. L'agent immobilier et animateur vedette d'M6 est accusé de violence conjugale. Il avait déjà été condamné en première instance l'an dernier à 1 an de prison avec sursis. Nouveau record pour les ventes en ligne en 2025. Elles ont augmenté de 7% par rapport à 2024. Au total, les Français ont dépensé près de 200 milliards d'euros sur Internet. Un Français effectue en moyenne 75 commandes par an sur Internet, soit plus d'une par semaine. Cela représente un montant annuel moyen de 4 600 euros. Enfin, dans le mondial de football, c'est parti pour 3 matchs des 16e de finale ce soir. Ça commence maintenant par Angleterre, République démocratique du Congo. On suivra après Belgique-Sénégal à 22h et États-Unis-Bosnie-Herzégovine à 2h du matin. 18h02, prochain rendez-vous avec l'actu à 19h. On fait maintenant un nouveau point sur vos conditions de circulation. Elles arrivent dans un instant, après la météo.
0: La météo en effet, avec toujours du soleil en France et pour le sud-est en ce début de soirée, le temps reste ensoleillé et les températures encore bien chaudes. Les maximums dépassent encore les 30 degrés à l'ombre de partout. 2 départements restent en vigilance orange pour canicule au moins jusqu'à demain, le Var et les Alpes-Maritimes. Avec le vent qui s'est bien renforcé autour de la Méditerranée et en vallée du Rhône, des rafales qui peuvent dépasser les 80 km/h, le risque d'incendie reste toujours élevé. C'est en vigilance, une vigilance rouge pour les Pyrénées-Orientales. L'Aude, l'Hérault, le Gard, le Vaucluse et les Bouches-du-Rhône pour aujourd'hui, pour demain également, est une vigilance jaune pour la Drôme et l'Ardèche, donc pour risque d'incendie là aussi. La tendance pour demain, donc encore du soleil, de la chaleur et du vent.
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0: Il est 18h03, au rythme des bouchons marseillais pour passer via la 7, la 55. Il y a l'effet Bad Bunny au stade Vélodrome quand même ce soir à 20h. Concert qui est complet. Il y a l'effet aussi accident ou encore heure de pointe. Voilà pourquoi ça va être simple que vous passiez sur l'autoroute A7, peut-être entre Vitrolles et les Pennes-Mirabeau, ou encore sur la 55, l'autoroute du littoral. C'est 3 quarts d'heure au minimum pour passer. Les bouchons donc marseillais, si vous n'avez pas d'impératif, peut-être reportez vos déplacements à plus tard. Dans tous les cas, sinon, il va falloir de la patience. Si vous deviez passer par Lyon, à Lyon, rien d'inhabituel pour un mercredi soir, et encore, c'est en train de se résorber petit à petit. Ça sera pas plus de 10 minutes maintenant qu'il vous faudra pour passer les bouchons, aussi bien donc pour accéder au tunnel sous Fourvière si vous êtes en direction de Marseille, comme en direction d'ailleurs de Paris. Et même chose aussi pour passer du côté de Vénissieux sur la 46, ce contournement est lyonnais, en direction de Paris. Nous allons quitter Lyon. Et nous allons maintenant tout près de Montpellier. À Montpellier, il y a toujours un accident qui se poursuit sur l'autoroute A709, l'autoroute de desserte de l'agglomération en direction de Nîmes, juste après Montpellier Sud. Là, c'est une voiture qui se trouve donc sur la bande d'arrêt d'urgence. Trafic est bien dense ici, mais là aussi, c'est en train de se résorber. Dans un sens comme dans l'autre, c'est pas plus de 5 minutes pour passer donc les dernières difficultés de circulation. Maintenant, pendant que nous sommes tout près donc de l'Hérault, entre l'Hérault et l'Aude, si vous deviez peut-être passer entre Narbonne et Béziers, par exemple, sur l'autoroute A9, à Béziers sur la 75 aussi, ou encore entre Lézignan et Narbonne sur l'autoroute A61, vous êtes nombreux à nous poser la question, mais pourquoi il y a autant de gros dégagements de fumée dans le ciel? Ça ne se passe pas sur l'autoroute non plus à proximité, c'est vraiment à des kilomètres de ces autoroutes que je viens de vous citer. Il y a donc un incendie de végétation qui malheureusement continue de prendre de l'ampleur, et ça donc ça vous concernera au niveau donc de l'ouest de l'Hérault, notamment dans la commune d'Oupia. Et malheureusement, cet incendie est hors de contrôle. Voilà pourquoi donc ça fait autant de gros dégagements de fumée dans le ciel. Mais restez concentrés sur votre trajet. Et si c'était peut-être votre destination Oupia, pensez à vous renseigner sur l'état du réseau secondaire, puisqu'il y a de plus en plus de routes de départementales fermées. Et en parlant malheureusement de ce risque d'incendie, j'en profite aussi pour vous rappeler que chaque année, Radio Vinci Autoroute est partenaire donc de la grande campagne de prévention des feux de forêt lancée par le ministère de la Transition écologique. De nombreux départements sont donc confrontés à la sécheresse, exposés au risque de feux de forêt et de végétation. N'oubliez pas, un seul mégot jeté par la fenêtre peut déclencher un incendie et ravager des hectares en quelques minutes. Ne jetez jamais vos mégots donc dans la nature.
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0: Et je pense aussi à vous qui nous écoutez dans ces bouchons pour rejoindre Marseille et peut-être le stade Vélodrome. J'ai quand même une bonne nouvelle pour vous. On va se mettre déjà dans l'ambiance Bad Bunny. Ambiance reggaeton donc ce soir à Marseille. Le portoricain superstar mondial Bad Bunny s'apprête donc à enflammer le stade Vélodrome. C'est à guichet fermé. Plus de 60 000 fans sont attendus pour ce grand show. Alors sur la route, nous vous accompagnons avec quelques-uns de ses plus grands titres. DTMF, extrait de Debbie Tirar Mass Photos. Un titre plus intime où Bad Bunny évoque en fait des souvenirs, des regrets aussi, et l'importance de profiter de ses proches. Un moment fort, souvent repris en cœur par le public. Et c'est pour vous sur le 107.7.

0: Maryse pour vous accompagner sur les ondes de Radio Vinci. Autour de vous tenir et éveiller aussi si la journée était difficile pour vous. D'ailleurs, si ça fait plus de 2 heures que vous êtes sur la route, je compte sur vous. Qui plus est avec ces fortes chaleurs, arrêtez-vous régulièrement sur une aire de service ou de repos. Et à 18h11, sinon le plus long, ça sera pour rejoindre Marseille ce soir. C'est toujours aussi compliqué via la 7, via la 55, surtout pour rejoindre le Vieux-Port sur la 55, où ça sera à 3/4 d'heure, 1 heure qu'il vous faudra pour passer les difficultés du moment. À Lyon et Montpellier, ça va quand même de mieux en mieux. On reparlera de vos conditions de circulation dans quelques minutes, juste après Big Flo et Oli.
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2: Il est 18h15 et les plus longues difficultés de circulation vous attendent dans ce début de soirée à Marseille. Que se passe-t-il du côté de Marseille? Alors oui, il y a l'heure de pointe, il y a eu de nombreux accidents, mais il y a surtout l'effet concert Bad Bunny qui est de passage au stade Vélodrome tout à l'heure à 20h, complet. Donc forcément plus de 60 000 fans attendus, ça attire beaucoup de monde, voilà pourquoi. Déjà sur l'autoroute A55, l'autoroute du littoral, sur les derniers kilomètres, ça sera plus d'une heure pour rejoindre le Vieux-Port. Et pour ce qui concerne l'autoroute A7, si vous passez peut-être près de Vitrolles et d'Épennes-Mirabeau, là ça sera plus d'une demi-heure pour passer. Les difficultés du moment, donc notre conseil, si vous n'avez pas d'impératif ce soir pour rejoindre Marseille, reportez vos déplacements à plus tard, puisque sinon ça va être trop long pour passer ces difficultés de circulation. Nous allons rester côté Provence, mais cette fois près de Salon de Provence, en fait sur l'A7 en direction de Marseille, au niveau du péage de Lançon-Provence. Il y a une voiture qui peut gêner votre passage. Maintenant, on va quitter la Provence pour rejoindre plutôt le secteur de Montpellier. Il y a eu des accidents tout à l'heure sur la 709, l'autoroute de desserte de l'agglomération, en direction de Nîmes, au niveau de Montpellier Sud. Il y en a eu en direction de la ville de Sète aussi. Voilà pourquoi ça sature autant, mais c'est quand même en bonne vase, en sachant que les accidents sont terminés, que les bouchons sont en train de se résorber. Pendant que nous sommes tout près de Montpellier et de Narbonne surtout, si vous vous posez encore cette question, mais pourquoi il y a autant de gros dégagements de fumée à proximité donc de l'autoroute dans le ciel, ça ne se passe pas côté de l'autoroute. Il y a en fait un incendie de végétation qui continue de prendre de l'ampleur, qui a eu lieu donc en début d'après-midi au niveau de la commune d'Oupia. Donc ça vous concerne dans le département de l'Hérault, mais ça explique pourquoi, aussi bien via la 61, la 75 comme l'autoroute A9, vous pouvez les apercevoir, ces gros dégagements de fumée. Renseignez-vous d'ailleurs avant peut-être de rejoindre le réseau secondaire, en sachant que forcément, à cause de l'avancée de l'incendie, il y a des départementales qui peuvent être fermées. Voilà la situation pour vous qui nous écoutez autour de la Méditerranée, donc là où le risque d'incendie est toujours d'actualité. Incendie d'actualité aujourd'hui, risque d'incendie demain également. Il y a de nombreux départements en vigilance rouge pour risque de feux de forêt. Les Pyrénées-Orientales, l'Aude, l'Hérault, le Gard, le Vaucluse, les Bouches-du-Rhône. Il y a des vigilances orange aussi pour la Drôme et l'Ardèche. Nous allons clôturer ce point trafic du côté de Lyon maintenant, pour vous qui allez peut-être passer via la 46, le contournement est de la ville, aussi bien près de Chasse-sur-Rhône comme aussi au niveau de la traversée de Saint-Priest. C'est maintenant moins de 10 minutes pour passer les derniers ralentissements. Moins de 10 minutes, c'est le temps aussi qu'il vous faudra pour quitter ou rejoindre le tunnel sous Fourvière, peu importe votre sens de circulation. C'est bon, pour le moment, vous savez tout. Et vous n'êtes pas tout seul, vous le savez, sur Radio Vinci Autoroute. Je reste à vos côtés, mais eux aussi pour vous accompagner en musique. Shania Twain ou encore Angel et Justice.

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0: La musique de Shania Twain pour vous accompagner sur les ondes de Radio Vinci Autoroute. Vous nous écoutez en ce moment à 18h25, le plus long toujours, ça sera pour rejoindre Marseille. Si vous n'avez pas d'impératif pour passer par Marseille ce soir, évitez si vous le pouvez la 55, puisque ça sera plus d'une heure de toute façon, pour passer les derniers bouchons pour rejoindre le Vieux-Port et fait concert donc de Bad Bunny ce soir au Vélodrome à 20h. Sinon, eh bien, il y aura du monde près de Lyon ou encore de Montpellier, mais ça reste correct à cette heure-ci. Donc, pour le moment, ce que je vous propose, c'est de partir au sud de Perpignan, puisque sur l'autoroute A9, l'aire du village catalan accueille l'exposition Photo en immersion, consacrée aux hommes et femmes en jaune du réseau Vinci Autoroute. Elle est le fruit du travail de 8 photographes du collectif Hors Format, dont fait partie Léo Keller.
1: Ils ont des histoires, chacun et chacune, qui sont souvent des passionnés d'ailleurs de leur métier, et des histoires qu'ils ont pu aussi avoir par rapport à des accidents qu'ils ont pu subir, ou des accidents de collègues qu'ils ont pu avoir, et de prendre le temps en fait de s'arrêter, c'est ça que la photographie offre, pour s'intéresser à leurs histoires, pour qu'en fait les gens prennent conscience du danger que ces ouvriers par l'autoroute vivent au quotidien.
0: Léo Keller, notez que cette exposition est à retrouver tout au long de cet été. L'aire du village catalan, situé donc au sud de Perpignan, sur l'autoroute A9, est accessible dans les deux sens de circulation. Si ça fait plus de 2 heures que vous êtes sur la route, arrêtez-vous donc sur une aire de service ou de repos. Et si vous nous écoutez près de Perpignan, arrêtez-vous sur cette aire de service donc du village catalan. Vous nous écoutez à 18h27 dans le sud-est, dans les bouchons peut-être à Marseille. On se retrouve à 18h31 pour reparler de toute façon de vos conditions de circulation. Ça arrive, juste après Joe. Deep feeling.

0: chansons qui sont bon l'été, qui est Joe Défilé pour vous accompagner sur Radio Vinci Autoroute. Et dans quelques instants, si votre nouveau rendez-vous, attention, les danses de l'été, ces tubes qui traversent le temps et nous font tous bouger avec leur chorégraphie, donc qu'on connaît par cœur. Et au programme ce soir, l'incontournable Macarena, retour en 1996, juste après donc vos conditions de circulation. Point trafic d'ailleurs qui arrive dans quelques secondes.
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0: L'infotrafic à 18h31. Vous nous écoutez en ce moment dans le sud-est du pays. Il y aura encore de longues minutes d'attente pour passer les bouchons marseillais ce soir. Mais sinon, sur le reste du sud-est du pays, c'est en train de se résorber. C'est normal, hein, c'est presque bientôt la fin de l'heure de pointe. Alors, en attendant, pour ce qui concerne Marseille, là où il y a eu des incendies, par exemple, de végétation près de Vitrolles, des accidents aussi près des Pennes Mirabeau, il y a aussi le concert de Bad Bunny ce soir. Ça va commencer dans moins de 2 heures maintenant, à 20h au Vélodrome. Et en plus, le concert est complet. Voilà pourquoi c'est 1 heure au minimum qu'il vous faudra si vous passez sur la 55, l'autoroute du littoral, pour rejoindre le Vieux-Port. Et il vous faudra encore à cette heure-ci une bonne vingtaine de minutes pour passer les bouchons au niveau des Pennes Mirabeau sur l'autoroute A7, donc à chaque fois sur le réseau géré par la direction et des routes méditerranées. Si vous êtes encore près de la Méditerranée, d'ailleurs, vous peut-être qui allez circuler du côté de Montpellier, il y a eu pas mal d'accidents aussi tout au long de l'après-midi sur la 709, l'autoroute de desserte de l'agglomération. Ils sont terminés, voilà pourquoi les bouchons sont en train de se résorber. C'est vraiment de plus en plus rapide maintenant pour passer les petits ralentissements, si bien près de Montpellier Sud ou encore pour vous qui allez passer par Saint-Jean-de-Védas et Montpellier-Ouest. Vous nous écoutez à la limite entre le département de l'Hérault et de l'Aude cette fois. Je vous rappelle qu'il y a toujours les conséquences malheureusement de deux incendies qui sont en cours, notamment à Oupia et l'autre à côté de Villeneuve-les-Maguelones. Et c'est donc vraiment du côté d'Oupia où l'incendie de végétation est compliqué, voire presque pour le moment impossible pour les pompiers pour le maîtriser. Un incendie qui a commencé à 14h30 en début d'après-midi et qui continue sa route. Ça explique pourquoi, au loin, vraiment, mais très au loin de l'autoroute, aussi bien celle de la 9 à 75 ou encore la 61, vous pouvez apercevoir de gros dégagements fumés dans le ciel. Si c'était peut-être votre destination, le secteur d'Oupia, pensez à vous renseigner, puisque forcément, il y a de plus en plus de restrictions de circulation au niveau des départementales. Voilà la situation pour vous, donc qui nous écoutez près de la Méditerranée, encore une fois, aux proies, aux incendies. Vigilance rouge pour le pourtour méditerranéen, ça a été le cas aujourd'hui, ça sera encore le cas pour la journée de demain jeudi. Nous allons clôturer ce point trafic en prenant de la hauteur.

0: secteur direction Lyon. À Lyon, ça se résorbe petit à petit. Encore une petite dizaine de minutes pour passer les derniers ralentissements, surtout de part et d'autre du tunnel sous Fourvière, peu importe votre sens de circulation. Et puis, si vous deviez passer plutôt près de Saint-Etienne, sur la 72 entre la bifurcation avec la 89 et Feur, l'échangeur numéro 6. Là, il y a des chevreuils qui ont été aperçus près des voies de circulation. Donc, dans ce genre de scénario, vous réduisez votre vitesse dans les deux sens.
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0: Et à 18h34, c'est donc l'heure de la Macarena sur Radio Vinci Autoroute. Et oui, comme premier retour sur ces chansons de l'été qui nous font encore bouger. Et la Macarena en fait évidemment partie, même Gilles Ravarino s'y est mis.
2: Nous sommes en 1996. La Macarena s'impose comme la chanson incontournable de l'été, ainsi que de tous les futurs mariages. Derrière ce tube planétaire se cache à l'origine un duo espagnol, les Los del Rio, fondé dans les années 60. La Macarena sort une première fois en 1993 sans agiter le moindre petit doigt de pied. C'est le remix, quelques mois plus tard, qui commence à faire bouger Porto Rico. Porto Rico, un lieu où les Américains sont nombreux à venir passer leur congé. Et tel un souvenir de vacances, ils ramènent la chanson dans leur bagage et le tube commence à se propager. En France, tout l'été 96, les autoradios diffusent en boucle la Macarena qui se vend au final à plus de 11 millions d'exemplaires à travers le monde. Bill Clinton s'en empare même pour donner du rythme à sa deuxième campagne électorale. Loin de la politique, cet incroyable succès doit beaucoup à la chorégraphie signée Mia Fry, inspirée, dit-on, d'une personne cherchant un décapsuleur en exécutant d'étranges mouvements.
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2: Ce qui est beau avec la Macarena, c'est que tout le monde connaît la chorégraphie, à peu près. On met les mains devant, derrière, on tourne, on secoue un peu les épaules. Bref, la Macarena, c'est un peu comme un sourire collectif. Ça surprend, ça rassemble et avouons-le, ça met la bonne humeur.

Macarena. Et une danse qu'on connaît par cœur, c'était la Macarena, l'une de vos danses donc de l'été sur le 107.7. Un rendez-vous donc à découvrir sur la route de vos vacances, mais aussi sur notre site et notre application. On se retrouve tout à l'heure à 18h45 pour reparler de vos conditions de circulation, reparler surtout de ces bouchons marseillais qui persistent toujours et surtout pour passer via la 55 pour rejoindre le Vieux-Port et fait Bad Bunny en concert au Stade Vélodrome ce soir. On en reparle après Zawist.

0: Zaoui et Stéphane pour vous accompagner sur Radio Vinci Autoroute. Et je vous l'avais promis, le point trafic arrive dans quelques secondes à 18h45.
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0: L'info trafic à 18h45 au rythme d'incendies, malheureusement, de végétation et de bouchons près des grandes agglomérations aussi dans le sud-est du pays. Alors, nous allons commencer avec les plus longues difficultés de circulation. Ça n'a pas changé concrètement, ça vous concernera. Pour passer par Marseille ce soir sur le réseau géré par la direction des routes méditerranéennes, il y a eu plusieurs accidents, notamment près des Pennes Mirabeau ou encore à Vitrolles. Il y a eu aussi des incendies de végétation, mais il y a surtout Bad Bunny en concert. Ça va bientôt commencer à 20h ce soir, donc au Vélodrome. Voilà pourquoi c'est toujours au minimum une heure pour passer les derniers kilomètres de l'autoroute A55, l'autoroute du littoral, pour rejoindre le Vieux-Port. Pour ce qui concerne l'autoroute A7, là ça sera une bonne demi-heure surtout, et bien partir des Pennes Mirabeau. Encore une fois, si vous n'êtes pas pressé, si vous n'avez pas d'impératif, oui, reportez vos déplacements à plus tard, sinon ça va être trop long pour vous. Vous nous écoutez maintenant, toujours près de la Méditerranée, là où donc, vous l'avez compris, le risque d'incendie reste toujours élevé, qui plus est, avec ce vent qui continue à se renforcer, des rafales qui peuvent dépasser les 80 km/h autour de la Méditerranée et en vallée du Rhône. Il y a toujours plusieurs départements en vigilance rouge pour risque d'incendie, comme par exemple pour les Pyrénées-Orientales, l'Aude, l'Hérault, le Gard, le Vaucluse ou encore les Bouches-du-Rhône. Et malheureusement, eh bien, c'est entre l'Hérault et l'Aude, où il y a pour le moment le plus gros incendie de végétation qui est en cours, notamment dans la commune d'Oupia, qui continue d'ailleurs cet incendie de prendre de l'ampleur et de gagner du terrain. C'est la raison pour laquelle vous voyez ces gros nuages de fumée, eh bien, à proximité de l'autoroute. Ça ne se passe pas du tout hein, sur l'autoroute. C'est donc dans l'intérieur des terres au niveau d'Oupia, et voilà pourquoi je vous en parle pour anticiper, surtout si vous deviez rejoindre le réseau secondaire, où il y a de plus en plus de départementales, et qui sont coupé suite donc à ces dégagements de fumée. Et donc, forcément, ça pourrait avoir un impact sur la 61, la 9, la 75 au niveau de ces gros dégagements de fumée dans le ciel. Voilà pourquoi je vous en parle pour anticiper. Et décidément, en parlant d'incendie de végétation, au moment où je vous parle, on m'apprend que tout près de Narbonne et de Perpignan, sur l'autoroute A9 pour le moment, en direction de Barcelone, une dizaine de kilomètres après Sigean, donc juste avant d'arriver à Leucate, il y en a un autre incendie de végétation. Alors, a priori, selon les dernières informations qui viennent de me parvenir, ça vous concernera au niveau du terre-plein central. Donc oui, ça vous concerne dans les deux sens de circulation. Et là, votre repère, ça sera de kilomètre 217. Nous en avons terminé avec le pourtour méditerranéen. Allons maintenant tout près de Lyon, puisqu'il y a encore quelques petits coups de frein à donner, si vous deviez passer près du tunnel sous Fourvière. dans les deux sens de circulation d'ailleurs, mais aussi sur la 46, ce contournement est de la ville tout près de Saint-Priest. Peu importe votre sens là aussi, vous mettrez une petite dizaine de minutes pour passer les dernières difficultés. C'est bon, vous savez tout. Et pour les prochains kilomètres sur le 177, le travail est peut-être terminé, on rentre à la maison, ou alors au contraire, vous commencez votre travail ce soir pour les prochaines heures. Nous allons reprendre notre route en musique avec Prince, ou encore L'Homme Pâle, et on se retrouve juste après.
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Nancy Rogers. C'était Prince pour vous accompagner sur Radio Vinci Autoroute. Faites attention à 18h56 si vous allez peut-être passer entre Narbonne et Perpignan sur l'autoroute A9 et tout particulièrement en direction de Barcelone comme en direction de Lyon. En fait, entre Sigean et Le 4, les échangeurs 39 et 40, il y a un incendie de végétation au niveau du terre-plein central et en fonction du sens du vent, eh bien la fumée commence à arriver dans les deux sens. Il faut vraiment bien anticiper. D'ailleurs, je vous rappelle, le risque d'incendie est toujours aussi élevé ce soir. Ça sera le cas aussi demain, en plus avec les fortes chaleurs et le vent. Des vigilances rouges pour le pourtour méditerranéen. Et le conseil plus que jamais adopté, c'est de ne pas jeter vos mégots de cigarettes par la fenêtre de votre véhicule. On reparlera donc de ce risque d'incendie, des bouchons encore pour rejoindre Marseille ce soir, des petits ralentissements aussi près de Lyon qui sont en train de se résorber petit à petit. Je vous dis tout dans quelques minutes, donc juste après Oria et sa soirée mondaine.

0: et mondaine. C'était Auria pour vous accompagner sur les ondes de Radio Vinci Autoroute. Et le prochain point trafic revient après les informations. Il est au juste 19h.
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2: Il était question de l'armée à l'Assemblée nationale ce mercredi. Après les sénateurs, hier, les députés ont très largement approuvé le projet de loi de programmation militaire du gouvernement par 375 voix contre 113. Le texte vise à débloquer une enveloppe de 436 milliards d'euros pour les armées françaises d'ici 2030. Le Conseil des ministres a tranché ce matin, validant les dates de l'élection présidentielle de 2027, le 18 avril pour le premier tour et le 2 mai pour le second. Un 2 mai qui crée la polémique pour la droite et l'extrême droite, organiser un second tour le lendemain de la fête du travail, principalement célébrée par les organisations syndicales et les partis de gauche, risque de favoriser ces derniers. Le Premier ministre sera à Marseille demain. Sébastien Lecornu présidera dans l'après-midi une cellule interministérielle de crise sur la canicule pour préparer le nouvel épisode de forte chaleur annoncé à partir de ce week-end. Le chef du gouvernement entend également insister sur le risque élevé de feux de forêt. Il y a actuellement 6 départements du Sud en danger très élevé d'incendie. Les Pyrénées-Orientales, l'Aude, l'Hérault, le Gard, les Bouches-du-Rhône et le Vaucluse. Par ailleurs, depuis 16h, un incendie fait rage à Fréjus dans le Var. Plusieurs campings et lotissements ont été évacués. On passe au Mondial de football.
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2: Les 16e de finale se poursuivent ce soir. En ce moment, l'Angleterre est dominée par la République démocratique du Congo. 1-0 pour les Congolais à la mi-temps. Rendez-vous ensuite à 22h pour Belgique-Sénégal et à 2h du matin pour États-Unis-Bosnie-Herzégovine. 19h02, prochain rendez-vous avec l'actu dans une heure, à 20h précisément. Tout de suite, nous avons rendez-vous avec le trafic qui arrive dans un instant après la météo.
0: La météo, en effet, avec eh bien un pays sous le soleil en France pour le sud-est. Alors pour ce soir, le temps reste encore chaud avec des températures qui avoisinent les 25-26 degrés à l'ombre. Deux départements restent en vigilance orange pour canicule. Le Var et les Alpes-Maritimes au moins jusqu'à demain. Et puis avec le vent qui s'est bien renforcé autour de la Méditerranée et en vallée du Rhône, des rafales qui peuvent dépasser les 90 km/h. Le risque d'incendie reste donc toujours élevé. C'est une vigilance rouge toujours pour les Pyrénées-Orientales, l'Aude, l'Hérault, le Gard, le Vaucluse et les Bouches-du-Rhône. Même chose d'ailleurs pour demain, et la Drôme aussi et le département de l'Ardèche sont en vigilance orange pour risque d'incendie. La tendance pour demain, encore du soleil, de la chaleur et du vent aussi au programme.
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0: Il est 19h03, de l'infotrafic au rythme malheureusement d'incendies, de végétation, de véhicules en feu près des voies de circulation dans le sud-est et notamment près de la Méditerranée. Donc là où vous l'avez entendu, le risque d'incendie est toujours à son maximum autour donc du pourtour méditerranéen. Déjà, nous allons commencer ensemble près de Marseille, puisqu'à Marseille, le bouchon prend de nouveau de l'ampleur pour passer les Pennes Mirabeau. Pourquoi ? Il y a un véhicule qui est en feu sur l'autoroute A7, donc en direction de la cité phocéenne, sur le réseau géré par la direction des routes méditerranéennes, donc au niveau des Pennes Mirabeau. Voilà pourquoi il y a donc la voie de droite qui est impraticable. Il faut vraiment bien anticiper, c'est au minimum maintenant une demi-heure pour passer les difficultés du moment. Et pour ce qui concerne la 55, l'autoroute du littoral, en direction du Vieux-Port, là c'est trois quarts d'heure au minimum pour passer les bouchons, pour rejoindre le Vieux-Port et peut-être le Vélodrome aussi, puisqu'il y a, en plus de l'heure de pointe, Bad Bunny en concert. Ça va bientôt commencer dans moins d'une heure. Voilà pourquoi ça reste encore bien long à cette heure-ci. Nous allons poursuivre notre route. Nous restons près de la Méditerranée, mais cette fois, je vais vous rejoindre Narbonne et Perpignan, puisque sur l'autoroute A9, entre Sigean et Le Cat, les échangeurs 39 et 40, ça sera valable pour vous qui êtes dans les deux sens de circulation. Il y a un incendie de végétation qui est en cours au niveau du terre-plein central. Et en fonction du sens du vent, ça peut avoir un impact pour vous qui êtes en direction de Barcelone, comme pour vous aussi qui êtes donc en direction de Lyon. Et donc à l'instant T, il y a le patrouilleur qui est présent sur place aussi et par mesure de sécurité qui a neutralisé la voie la plus à gauche pour le moment seulement, direction de Barcelone, et dans l'autre sens de circulation direction de Lyon. Mais c'est vraiment du direct puisque j'ai les retours caméra dans mon studio. Les pompiers viennent d'arriver pour sur cette voie de gauche d'ailleurs, pour pouvoir eh bien arroser le plus rapidement possible ces deux départs de fumée. En parlant de fumée, vous pouvez voir de gros dégagements de fumée aussi dans le ciel à proximité côté d'ailleurs de Narbonne. On parle là de la conséquence d'un incendie qui est en cours depuis le début d'après-midi entre Beaufort et Oupia, donc entre le département de l'Hérault et de l'Aude. Ça n'a pas d'impact sur l'autoroute, mais vous êtes nombreux à vous poser cette question. Pourquoi je vois autant de gros dégagements de fumée à proximité? Donc c'est la réponse à votre question. Et pensez aussi à anticiper pour le réseau secondaire, en sachant qu'il y a toujours des départementales de fermées à cause de la propagation donc de cet incendie. Voilà la situation pour le pourtant méditerranéen. Pour ce qui concerne Lyon, les bouchons se résorbent sans grande surprise, petit à petit, notamment pour accéder au tunnel sous Fourvière. Ça sera moins de 10 minutes maintenant pour passer les dernières difficultés. Pour ce qui concerne le secteur de Saint-Étienne ou encore de Clermont-Ferrand, ça se passe plutôt bien.
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0: Et nous continuons à nous mettre dans l'ambiance reggaeton ce soir sur Radio Vinci Autoroute. Nous partons à Marseille, déjà avec le concert qui commence dans moins d'une heure, le portoricain Bad Bunny, superstar mondial, donc s'apprête à enflammer le stade Vélodrome, à guichet fermé en plus, plus de 60 000 fans attendus pour ce grand show. Alors sur la route, nous vous accompagnons avec quelques-uns de ses plus grands titres. Café Conron, extrait de Debbie Tirar Mass Photo, donc un morceau festif qui mêle tradition portoricaine et énergie contagieuse. Attention, le Vélodrome pourrait bien se transformer en véritable bodega géante.

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1: Il est 19h15 quasiment. Vous nous écoutez en ce moment dans le sud-est du pays. Il y aura toujours la même difficulté de circulation. Globalement, ça n'a pas changé depuis un quart d'heure. Ça vous concernera pour passer par Marseille. On parle là surtout des conséquences d'incendies, de véhicules en feu, d'accidents et surtout de Bad Bunny aussi qui est en concert ce soir au Vélodrome. On voit bien surtout que le concert va bientôt commencer, que quasiment tous les fans maintenant sont au Vélodrome. Ça se résorbe très doucement, je vous l'accorde, mais sûrement quand même. Par exemple, pour ce qui concerne l'autoroute A7 en direction de la cité phocéenne au niveau des Pennes Mirabeau, ça sera une petite vingtaine de minutes pour passer les dernières difficultés de circulation. Et pour la 55, l'autoroute du littoral, tout à l'heure c'était plus d'une heure pour passer les bouchons. Là, maintenant, ça sera une bonne demi-heure pour passer les dernier ralentissement pour rejoindre le Vieux-Port. Ça, c'était pour Marseille. Maintenant, je vous rejoins, vous qui nous écoutez toujours autour de la Méditerranée, là où globalement le risque d'incendie reste toujours, et surtout plus que jamais aujourd'hui, comme demain aussi, d'actualité. Il y a des vigilances rouges pour risque d'incendie pour les Pyrénées-Orientales, l'Aude, l'Hérault, le Gard, le Vaucluse ou encore les Bouches-du-Rhône. Et ça, forcément, ne va pas arranger les choses avec le vent donc qui s'est bien renforcé aujourd'hui. Et encore pour les prochains jours, le risque de feux de forêt est cette année donc encore très élevé. Il y a trois éléments nécessaires pour les départs de feu, ce que les pompiers appellent le triangle du feu. Explication avec Luc Longeron, chargé des opérations de prévention d'incendie à l'entente pour la forêt méditerranéenne.
2: En fait, le triangle du feu, c'est toujours la même chose. L'équation, c'est un combustible, du comburant, l'oxygène, et puis de la chaleur, c'est l'étincelle. Et avec ça, c'est très facile à partir dans nos régions parce que nous avons une végétation très sèche qui est capable de se disséquer, de se dessécher très fort. Une cigarette, une étincelle de barbecue, et là on démarre un truc catastrophe.
1: Et oui, il ne faut surtout pas jeter de mégots cigarettes par la fenêtre de votre véhicule. Malheureusement, des incendies, il y en a. Notamment, il y en a un sur l'autoroute. Ça vous concernera tout près de Narbonne, au sud de Narbonne, sur l'autoroute A9. En fait, ça vous concernera dans les deux sens de circulation. Et avec le vent, malheureusement, ça n'arrange pas les choses. En fait, entre Sigean et Le 4, déjà, les échangeurs 39 et 40, il y a eu deux départs de feu au niveau du terre-plein central, au niveau du kilomètre 217. Et le problème, c'est que le feu a sauter l'autoroute pour arriver au niveau de la végétation. Ça vous concernera tout particulièrement, vous qui êtes donc en direction de Lyon, donc au niveau, à proximité de la bande d'arrêt d'urgence. Faut vraiment faire attention. Alors, il y a les pompiers, il y a au moins deux camions pompiers mobilisés au niveau du terre-plein central pour déjà éteindre les premiers incendies. Et des incendies, il y en a d'autres, mais non pas sur l'autoroute, mais ça vous concernera, plus à l'ouest de Narbonne et de Béziers, à cheval entre le département de l'Hérault et de l'Aude, notamment au niveau de la commune d'Oupia dans le Minervois, là où il y a de nombreux pompiers mobilisés depuis le début d'après-midi. Voilà pourquoi vous êtes nombreux, encore une fois, à vous poser cette question. Mais pourquoi il y a autant de gros dégagements de fumée, de gros nuages de fumée dans le ciel, à proximité, selon vous, de l'autoroute? Non, ça ne passe pas à proximité, mais il faut quand même anticiper. Voilà pourquoi donc il y a ces gros nuages de fumée, avec des restrictions de circulation aussi, sur le réseau secondaire. Voilà donc pour le pourtour méditerranéen, pour ce qui concerne Montélimar, Valence, Lyon, Saint-Étienne aussi et Clermont-Ferrand. Ça y est, ça rentre dans l'ordre. Et j'ai quand même une information qui risque de vous donner le sourire. Nous avons des cadeaux à vous faire gagner pour les prochains kilomètres sur le 107.7. Ça sera après J Balvin et Gaëtan Roussel.
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J Balvin pour vous accompagner avec Ginza sur les ondes de Radio Vinci Autoroute. 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Et d'ailleurs, en parlant de Béziers, si vous êtes peut-être en ce moment sur la 9 en direction de Lyon, vous allez passer la bifurcation avec la 75. Vous souhaitiez peut-être recharger votre véhicule électrique sur l'aire de Mont-Blanc-Sud. Pour le moment, vous ne pouvez pas le faire. Donc jusqu'à nouvel ordre, il faut vraiment anticiper. Vous le voyez, maintenant, c'est affiché sur les panneaux lumineux au-dessus de l'autoroute. Nous reviendrons sur vos conditions de circulation de toute façon et surtout sur cet incendie qui est en cours avec des dégagements de fumée que ce soit au niveau du terre-plein central, mais sur les accotements aussi, entre Sigean et Le 4 sur l'autoroute A9. On en reparle, les pompiers sont mobilisés. On en reparle dans quelques minutes, juste après YouTube. Sunday Bloody Sunday sur Radio Vinci Autoroute.

0: Sunday Bloody Sunday, c'était YouTube pour vous accompagner sur Radio Vinci Autoroute. Et à suivre, absolument BO, votre rendez-vous estival dédié aux bandes originales cultes du cinéma et des séries. Vente fraîcheur dans les cinémas cet été avec le retour des héros de Toy Story. Le 5e volet de la saga est sorti en juin et c'est une superstar donc qui signe la chanson du film. Vous saurez tout dans un instant après le point sur vos conditions de circulation.
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0: Il est 19h31 et malheureusement toujours les conséquences du risque d'incendie qui est très très élevé aujourd'hui autour du pourtour méditerranéen. Le pourtour méditerranéen en vigilance rouge pour risque d'incendie et malheureusement des incendies. Il y en a toujours à cette heure-ci. Il y a toujours aussi du retard à prévoir sur votre trajet dans le sud-est, surtout si vous deviez passer par Marseille, mais on peut dire quand même que le gros du trafic, en tout cas sur l'autoroute A7, est derrière nous. Pour ce qui concerne l'autoroute A55, va falloir attendre un petit peu, en sachant qu'il y a eu les effets du concert qui va commencer dans maintenant une bonne demi-heure. Bad Bunny, donc en concert au Vélodrome. Et ajouter à cela aussi, depuis peu, un accident qui entraîne de plus en plus de difficultés de circulation au niveau des Pennes Mirabeau, donc sur la 55 en direction du Vieux-Port, avec la voie de droite qui est impraticable. Voilà pourquoi on vous mettrait de nouveau quasiment une heure pour passer cette difficulté. Oui, reportez vos déplacements à plus tard ou tout simplement évitez la 55 si vous n'avez pas d'impératif. Je vous parlais d'incendie. Des incendies, il y en a eu à Marseille. C'est terminé. Si vous nous écoutez maintenant sur l'autoroute A9, cet axe entre Orange et l'Espagne, il y a toujours deux choses à retenir. La première, si vous êtes en direction de Barcelone, déjà, juste après Béziers-Ouest, la sortie 36, il y a un poids lourd qui est victime d'une surchauffe sur la bande d'arrêt d'urgence au niveau du kilomètre 168, donc juste après avoir passé Béziers-Ouest, la sortie numéro 36. Et un incendie, il y en a aussi un, avec des dégagements de fumée sur les voies de circulation. Ça vous concernera au sud de Narbonne, notamment entre Sigean et Le 4, les échangeurs 39 et 40. Là où la voie de gauche est impraticable, d'ailleurs dans un sens comme dans l'autre, au niveau du kilomètre 217. Incendie qui a commencé au niveau du terre-plein central. Ensuite, avec le vent, ça a sauté l'autoroute pour arriver sur l'accotement. Voilà pourquoi il y a toujours autant de pompiers à proximité. Il faut vraiment bien anticiper et attention aussi à leur sécurité. D'ailleurs, si vous nous écoutez près de Béziers, de Narbonne, que ce soit sur l'autoroute A9, la 75, la 61 aussi, près de Lézignan, vous devez apercevoir ce gros nuage de fumée. Cela fait suite toujours à cet incendie qui a commencé en début d'après-midi au niveau de la commune donc d'Opia. Et ce n'est pas terminé, il y a toujours près de 200 pompiers mobilisés pour pouvoir maîtriser cet incendie, mais c'est compliqué avec le vent. Et d'ailleurs, il y a un pyrocumulus qui s'est formé au-dessus de cet incendie. En fait, lorsqu'un feu de forêt est très intense, il peut dégager tellement de chaleur que l'air chaud est chargé de fumée, ça monte rapidement dans le ciel, et donc c'est ce qui s'est passé là actuellement. Je vous en parle vraiment pour éviter toute mauvaise surprise, d'autant plus si vous deviez passer sur le réseau secondaire, forcément avec des départementales fermées par mesure de sécurité. Voilà ce qu'il fallait donc retenir à 19h34.
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0: Et c'est parti pour retourner en

0: France à 19h34.
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0: Et oui, c'est l'heure de votre rendez-vous avec les bandes originales de films. Direction les studios Disney Pixar, avec le retour cet été de nos jouets préférés, Marie Codemo.
2: Ton ami, c'est moi.
3: Il nous faut du renfort.
4: C'était mieux avant ? Peut-être. En tout cas, depuis 1995, année de sortie du premier volet de la saga Toy Story, les jouets ont bien évolué. Woody le cow-boy et Buzz l'éclair ne vont pas me contredire.
5: Je suis venu le plus vite possible.
4: Ils pensaient avoir tout vécu, mais ils vont rapidement se faire surprendre par les nouvelles technologies et la cohabitation n'est pas de tout repos.
6: Je viens en paix.
4: L'avant-première s'est déroulée en grande pompe à Los Angeles en présence de ceux qui prêtent leur voix aux personnages depuis le début, notamment Tom Hanks, la voix de Woody. Côté musique, c'est toujours important chez Disney, la superstar Taylor Swift, grande fan, est là. Elle est venue pour chanter I Knew It, I Knew You, le titre très country qu'elle a écrit pour le film. Elle est rejointe sur scène par le compositeur et interprète historique des chansons de Toy Story, Randy Newman. Sorti le 17 juin 2026 en France, a attiré plus d'un million de spectateurs en une semaine. C'est une aventure pleine d'humour et d'émotion qui nous rappelle que grandir, c'est aussi apprendre à changer. Je vous laisse méditer. Et pour l'instant, partons vers l'infini et au-delà, et jusqu'au dernier refrain. Taylor Swift est dans Absolument BO.

Et c'était I Knew You de Taylor Swift, extrait du film d'animation donc Toy Story 5 dans Absolument BO. 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À 19h38, c'est compliqué pour les pompiers de maîtriser l'incendie tout près de Sigean sur l'autoroute A9 entre Sigean et Le Cadre, puisqu'avec le vent, en fait, ça rallume la braise. Et voilà pourquoi, bien au niveau de la végétation et surtout à proximité de l'autoroute au niveau du kilomètre 217, ça a repris de plus belle. Toujours beaucoup de pompiers mobilisés de toute façon pour votre sécurité. On en reparlera tout à l'heure, à 19h45, donc dans le prochain point trafic. En attendant, je pense aussi à vous qui allez prendre la route ce soir et cette nuit. Il est important quand même de refaire un petit point concernant les travaux des fermetures qui pourraient avoir un impact sur votre trajet, notamment à Lyon, à partir de 21h ce soir et au plus tard jusqu'à 5h du matin. La bifurcation qui permet de passer de l'autoroute A46 direction Paris à la 43 direction Lyon sera fermée pour effectuer des travaux au-delà du réseau Vinci Autoroute. Dans le Gard aussi, à partir de 22h ce soir et au plus tard jusqu'à 5h du matin, l'autoroute A54 sera fermée en direction de Nîmes, entre Nîmes Centre et la bifurcation avec l'autoroute A9 pour effectuer des travaux de fauchage. Et toujours pour des travaux de fauchage aussi, nous allons terminer là-bas dans la région d'Orange à partir de 22h ce soir et au plus tard jusqu'à 6h du matin. Les sorties Orange Centre numéro 21 des autoroutes A7 et A9 seront fermées, quelle que soit donc la direction, pour encore une fois effectuer des travaux de fauchage. Voilà pour donc vous qui allez prendre la route ce soir et cette nuit dans les prochaines heures. Maintenant, pour les prochains kilomètres, on repart en musique aussi avec Mylène Farmer.

0: Et c'est à qui le tour? C'était Mylène Farmer pour vous accompagner sur les ondes de Radio Vinci Autoroute. Il est 19h43 et à cette heure-ci, il y a toujours des choses à se dire, notamment au niveau des incendies qui sont en cours, notamment tout près de Narbonne, aussi bien sur le réseau secondaire comme aussi sur l'autoroute. Ça va mieux sur l'autoroute, mais on en reparle dans quelques secondes de toute façon à 19h45.
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0: Il est 19h45. Vous nous écoutez en ce moment près de la Méditerranée, en vallée du Rhône, près de Lyon, près du Massif central aussi. J'ai envie de vous dire, quasiment toutes les difficultés de circulation se sont résorbées, sauf du côté de Marseille. À Marseille, il y a eu l'effet concert Bad Bunny au stade Vélodrome. Ça commence dans un petit quart d'heure à 20h. Il y a eu surtout l'effet aussi de plusieurs accidents de véhicules en feu, aussi bien sur la 7 comme sur la 55. Et donc, à l'instant T, il y a encore un accident qui se poursuit pour vous qui êtes sur cette autoroute du littoral en direction du Vieux-Port au niveau des Pennes-Mirabeau. Avec une voie de circulation en moins, voilà pourquoi vous mettrez encore une bonne demi-heure pour passer donc le dernier bouchon du moment. Oui, le dernier rond puisque sinon pour le reste du sud-est du pays ça s'est bien résorbé. Nous allons donc rester près de la Méditerranée, là où il fait chaud, là où surtout le vent continue de se renforcer ce soir, ce qui n'aide pas forcément le risque d'incendie qui reste toujours aussi élevé avec plusieurs départements en vigilance rouge pour risque d'incendie, les Pyrénées-Orientales, l'Aude, l'Hérault, le Gard, le Vaucluse ou encore et les Bouches-du-Rhône, et ça vous concernera d'une façon générale, vous qui allez circuler entre Narbonne et Perpignan sur l'autoroute A9, en fait, entre Sigeon et le 4, les échangeurs 39 et 40, il y a eu des premiers départs de feu qui sont partis du terre-plein central. Et avec le vent, en fait, la braise a sauté donc l'autoroute pour arriver au niveau de la végétation. Ça va mieux à l'instant T. Tout à l'heure, ça avait repris de plus belle. Voilà pourquoi donc il y a toujours des pompiers qui restent mobilisés sur la bande d'arrêt d'urgence pour continuer d'arroser donc la végétation, pour éviter que le vent, en fait, continue la propagation de la fumée. Au niveau, sinon, du terre-plein central, ne soyez pas surpris, mais dans les deux sens, au niveau du kilomètre 217, il y a la voie de gauche qui est neutralisée. Voilà la situation pour cet incendie donc sur l'autoroute A9. Il y en aura un autre incendie, mais pas sur l'autoroute. Ça vous concernera notamment entre le département de l'Aude et de l'Hérault, proie aux flammes depuis le début d'après-midi, notamment pour la commune entre autres de Beaufort à l'ouest de Béziers. Ça vous concernera aussi au niveau donc du Minervois, donc comme je vous l'ai dit, du côté de Beaufort. Ça continue à prendre de l'ampleur malheureusement, puisque c'est compliqué pour les pompiers de maîtriser cet incendie à cause du vent. Voilà pourquoi il y a de plus en plus d'ailleurs de renforts qui commencent à arriver sur place, avec des départementales aussi forcément de fermer par mesure de sécurité. Voilà pourquoi aussi vous pouvez apercevoir ces gros nuages de fumée au loin donc de l'autoroute A9, par exemple la 75 ou encore l'autoroute A61. Il y en a du beau monde quand même pour la suite. Sia ou encore Benjamin Biolay sur le 107.7.

Big Cry. C'était Sia pour vous accompagner sur les ondes de Radio Vinci Autoroute. Les patrouilleurs sont en train d'enlever les cônes de chantier sur la voie de gauche, notamment entre Le 4 et Sigeon, entre les échangeurs 40 et 39 sur l'autoroute A9, notamment pour vous donc qui êtes en direction de Lyon. Ça y est, la voie de gauche a été libérée. Par contre, il y a encore beaucoup de monde, des pompiers en présence sur la bande d'arrêt d'urgence pour continuer d'arroser la végétation pour éviter que l'incendie ne reprenne de plus belle. Oui, il y a eu un incendie de végétation tout à l'heure. On en reparlera de vos conditions de circulation, ça sera avec d'autres copilotes, après les informations de 20h, après The Jaywalk, ou encore Jack Savoretti et Philippine Lavray, pour ceux qui s'aimaient.

0: Waiting for the Sun, J-Walk pour vous accompagner sur les ondes de Radio Vinci Autoroute. Belle soirée à vous, il est tout juste 20h.
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2: Deux violents incendies sévissent ce soir dans le sud de la France. Un premier à Fréjus dans le Var où plusieurs campings et lotissements ont dû être évacués. Un second dans l'Aude où plus de 500 hectares ont été ravagés. Le feu a pris à Oupia dans l'Hérault. Les feux de forêt seront au menu de Sébastien Lecornu demain puisque le Premier ministre se rend à Marseille pour y présider une cellule interministérielle de crise sur la canicule. Il a justement prévu d'insister sur le risque élevé d'incendie. Il y a actuellement 6 départements du sud en danger très élevé, les Pyrénées-Orientales, l'Aude, l'Hérault, le Gard, les Bouches-du-Rhône et le Vaucluse. Il était question de l'armée à l'Assemblée nationale ce mercredi. Après les sénateurs, hier, les députés ont très largement approuvé le projet de loi de programmation militaire du gouvernement par 375 voix contre 113. Le texte vise à débloquer une enveloppe de 436 milliards d'euros pour les armées françaises d'ici 2030. Un deuil national de 7 jours au Venezuela. La présidente par intérim Delcy Rodriguez l'a annoncé cet après-midi. Cela fait suite au double séisme qui a fait près de 2000 morts et environ 50 000 disparus. 6 mois de prison avec sursis probatoire et 12 000 euros d'amende requis en appel contre Stéphane Plaza. L'agent immobilier et animateur vedette d'M6 est accusé de violence conjugale. Il avait déjà été condamné en première instance l'an dernier à 1 an de prison avec sursis. On passe au Mondial de football.
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2: Et ce soir, les 16e de finale se poursuivent. L'Angleterre est remontée au score en deuxième mi-temps et vient à l'instant de se qualifier aux dépens de la République démocratique du Congo, qu'elle a donc battu 2-1. En 8e, l'Angleterre affrontera donc le Mexique. Il y a à suivre maintenant à 22h, Belgique-Sénégal. Et puis à 2h du matin, États-Unis-Bosnie-Herzégovine. 20h02, prochain rendez-vous avec l'actualité à suivre tout à l'heure. À 21h, en compagnie de Clément Finot. Pour l'heure, je vous propose qu'on revienne au trafic dans un instant, juste après la météo.
4: Et on fera une exception. Merci Charlotte. Charlotte Latour de la rédaction du 107.7 pour ce nouvel événement. Si vous circulez à proximité de la frontière franco-espagnole sur l'A9 en direction de Barcelone, 6 km après avoir passé le péage du Pertus sur le secteur du Boulou, il y a un car en panne arrêté sur un refuge, un espace un peu plus large qu'une simple bande d'arrêt d'urgence. Vigilance, les secours se rendent sur les lieux. Allez, un petit coup d'œil au ciel. Le ciel de demain, jeudi 2 juillet, eh bien, le temps sera faiblement perturbé au nord, alors que le soleil dominera sur le reste de l'Hexagone, et ce, tout au long de la journée, avec beaucoup de vent sur le pourtour méditerranéen. Le Mistral atteindra 60-70 km/h, voire 80 sur la moyenne vallée du Rhône, jusqu'à 90 en ce qui concerne le delta du Rhône, et une légère baisse d'activité en seconde partie de journée. La tramontane, elle se maintiendra autour de 70 à 80 km/h tout au long de la journée. Le vent de nord sera sensible également sur les reliefs pyrénéens et cévenols à 60-70 km/h. Au lever du jour, le thermomètre affichera 12 à 16 degrés en général, jusqu'à 20-22 sur l'arc méditerranéen. Les maximales atteindront 25 à 30 degrés dans l'intérieur du pays, de 30 à 34 autour de la Grande Bleue, jusqu'à 35-36 sur l'arrière-pays varois et héraulté. Alors, forte chaleur, canicule, ses couvre-chefs et bouteilles d'eau pour tous. Météo France maintient en effet au moins jusqu'à demain matin 6h, 4 départements vigilance orange canicule, dont le Var et les Alpes-Maritimes. Et le détail de la carte des vigilances est à retrouver sur notre site internet radio-vinci-autoroute.com. Et puis ne perdez pas de vue que sur autoroute, il peut y avoir des situations de blocage plus ou moins longues. Alors justement, par forte chaleur et risque de canicule, ayez toujours dans votre véhicule de l'eau et un encas pour autant de personnes que vous transportez, parce qu'on ne sait jamais. Le 107.7 est partenaire de la campagne de prévention des feux de forêt lancée par le ministère de la Transition écologique. Le risque d'incendie sera très élevé, de couleur rouge demain, jeudi, et comme aujourd'hui d'ailleurs, pour les Pyrénées, l'Aude, l'Hérault, le Gard, le Vaucluse et les Bouches-du-Rhône. Et demain, donc, 6 autres départements classés en risque d'incendie élevé, de couleur orange: la Haute-Garonne, le Tarn, l'Aveyron, l'Ardèche, la Drôme et le Var. Alors, n'oubliez pas qu'un seul mégot jeté par la fenêtre d'un véhicule peut déclencher un incendie et ravager des hectares en quelques minutes. minutes. 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
4: Avec, pour l'instant, quelques événements à vous rappeler ou à vous signaler. Si vous circulez, par exemple, du côté de Bourg-les-Valences, vous circulez sur l'A7 en direction de Lyon, 5 km après avoir passé l'échangeur numéro 14, il y aurait, c'est signalé, une bande de roulement, c'est-à-dire des morceaux de pneus poids lourds ou peut-être la partie centrale d'un pneu poids lourd. En tout cas, des obstacles toujours bons à éviter sur ce secteur. Des poids lourds arrêté qui empêche à l'heure actuelle l'accès à l'autoroute A7 Nord en direction de Lyon-Centre par l'entrée Vienne-Sud. Le patrouilleur et certainement les forces de l'ordre vont se rendre sur les lieux, mais pour l'instant, l'accès est impossible en présence d'ailleurs donc de plusieurs poids lourds sur ce secteur. Notez également du côté de Pugéville, si vous circulez dans le Var sur l'A57 en direction de Nice-Draguignan, une voiture confirmée en panne dans la sortie numéro 10. On attend l'arrivée sur place donc d'un dépanneur. Si vous circulez du côté de Bandol, on reste dans le Var, mais cette fois-ci on change d'axe. L'A50 en direction de Toulon, une voiture confirmée aussi en abordant le péage de Bandol. Donc vigilance sur ce secteur. Là aussi, un patrouilleur se rend sur les lieux. Parmi les informations récentes également, si vous quitter Aix-en-Provence sur l'A8 en direction de Nice. Notez deux poids lourds en panne qui peuvent occasionner, il n'y en reste plus qu'un seul, un poids lourd en panne qui peut occasionner de la gêne sur voie de droite. C'est sur l'A8, donc en direction de Nice, 4 km après avoir passé la bifurcation A8 à 52. Un patrouilleur se rend sur les lieux. Pour l'instant, cela a un impact sur la voie de droite. Il faut vous décaler sur les voies les plus à gauche. Sur ce périmètre également, on garde le même point de repère, la bifurcation A8 à 52, mais 9 km après, il y aurait des morceaux divers signalés sur la voie de gauche. Si vous circulez maintenant plutôt dans la région de Fréjus, entre le péage de Fréjus-Capitaux et les Adrets, l'échangeur 39, vigilance dans les deux sens, car il y a toujours un piéton signalé sur ce périmètre. Du côté de Fréjus aussi, mais cette fois-ci en direction d'Aix-Marseille, un semi-remorque en panne. Le dépanneur est à ses côtés, mais cela impacte la voie de droite. Il faut vous décaler sur les deux voies les plus à gauche. C'est environ 9 km après avoir passé Puget-sur-Argens, l'échangeur numéro 37. Je rappelle également donc ce car en panne à proximité de la frontière franco-espagnole, 6 km après avoir passé le péage du Pertuis sur le secteur du Boulou en direction de Barcelone. Le car est arrêté à l'heure actuelle sur un refuge, un espace un peu plus important qu'une simple bande d'arrêt d'urgence, et un patrouilleur est désormais présent sur les lieux. Sébastien donc est présent en protection de ce car en panne. Côté circulation, pour l'instant ça bouchonne toujours du côté de Toulon. Si vous êtes à l'ouest de la ville, vous circulez donc en direction de Hyères ou de Nice. Pour l'instant, donc, ça bouchonne toujours sur ce secteur. Un peu moins de 2 km de bouchon après Château-Vallon, la sortie numéro 14. Vous perdez quelques minutes, mais surtout, lorsque vous allez passer le tunnel de Toulon, la régulation du trafic a été mise en place. Du coup, vous ne circulez que sur la voie de gauche pour pénétrer dans ce même Toulon, dans ce même tunnel de Toulon. Voilà pour la précision. Et puis vigilance également du côté de la Côte d'Azur avec des pluies entre Nice et Monaco. Les chaussées sont rendues glissantes, donc pas d'imprudence sur ce périmètre. Je vais terminer en vous signalant que des travaux sont déjà en place sur la Côte d'Azur, puisque la sortie 58 Roquebrune-Cap-Martin de la 8 est fermée actuellement, direction de Vintimille-Gênes. Vous pouvez sortir après à Menton, c'est la sortie 59, et cela entraîne aussi, c'est à noter, la fermeture de l'aire de service de la Riviera française. Et d'un mot également, la situation s'améliore nettement au-delà du réseau ainsi autoroute du côté de Marseille. Encore un petit peu d'attente tout au bout de l'autoroute du littoral, la 55, mais sinon du côté de la 7, plan de campagne, là où se rejoignent la 7 et la 51, du côté de la 50, ça y est, tout est rentré dans l'ordre. Bien le bonsoir et heureux de vous retrouver, Hervé Amiri aux commandes pour vous accompagner, pour vous informer, parce que tous les quarts d'heure, c'est incontournable sur cette antenne. On se retrouve pour parler de vos conditions de circulation. Alors quand je dis tous les quarts d'heure, environ bien sûr, mais si un nouvel événement devait intervenir entre ces rendez-vous fixes, dans ce cas-là, je vous retrouverai immédiatement de manière localisée. Bonne soirée donc et bon voyage avec nous.

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1: 20h15 et la situation qui s'améliore à l'heure actuelle du côté de Toulon. Le trafic est en train un petit peu de redevenir normal. Alors ça reste quand même bien circulé du côté de Toulon, mais ça s'améliore donc sur la traversée notamment de Toulon dans le sens Marseille vers hier ou Nice. Du côté de Marseille, tiens, puisque j'évoque la circulation, ça bouchonne toujours un petit peu tout au bout de l'autoroute du littoral, la 55. Donc, patience encore une fois sur ce secteur, mais surtout les autres axes marseillais au-delà du réseau Vinci Autoroute. La situation est redevenue normale. Pour l'instant, il y a quelques événements en cours à vous rappeler. Par exemple, si vous circulez du côté de Bourg-les-Valences sur l'A7 en direction de Lyon, 4 km après Bourg-les-Valences à sortie 14, bande de roulement ou morceau de pneu poids lourd signalé gênant sur la voie de gauche. Un patrouilleur se rend sur les lieux. Un peu plus au nord, en raison de poids lourd arrêté, pour l'instant plus d'accès possible à l'A7 Nord en direction de Lyon-Centre à partir de l'entrée Vienne-Sud. Tout fique, un patrouilleur est présent sur les lieux. Pour l'instant, donc, la situation reste inchangée. Accès momentanément, donc impossible. Je vous emmène maintenant du côté du Boulou, dans la région de Perpignan. Vous circulez sur l'A9 en direction de Barcelone. Je le rappelle, il y a ce car en panne, ce qui est sur un refuge, un espace un peu plus large qu'une simple bande d'arrêt d'urgence. Environ 6 km après avoir passé le péage du Pertuis sur le secteur du Boulou. Et Sébastien, un patrouilleur, est également présent sur ce secteur. Du côté d'Aix-en-Provence, un poids lourd en panne lorsque vous quittez Aix, vous circulez sur l'A8 en direction de Nice, 4 km après la bifurcation possible A8 A52. Il y a un poids lourd en panne. Cyril, le patrouilleur, a neutralisé la voie de droite. Du coup, maintenant, vous devez vous décaler sur les voies les plus à gauche et on attend l'arrivée sur place d'un dépanneur. Si vous circulez dans l'autre sens sur l'A8 en direction d'Aix-Marseille, une voiture en panne en abordant le péage d'Antibes. Donc, vigilance, ça peut condamner une voie de péage. Soyez attentif en abordant l'ouvrage. Un dépanneur se rend sur les lieux. Puis, un peu après Fréjus, il y a également un semi-remorque en panne qui a conduit à la neutralisation de la voie de droite. Le dépannage a débuté. C'est environ 9 km après Puget-sur-Argence, la sortie numéro 7. Et puis, dans le Var, également, du côté de Bandol, si vous circulez sur l'A50 en direction de Toulon, il y a une voiture en panne, là aussi, en abordant le péage de Bandol. Donc là aussi, vigilance, on attend un dépanneur. Voilà pour les principales informations. Sinon, il y a également beaucoup de vent à l'heure actuelle sur le pourtour méditerranéen, Mistral ou Tramontane. En général, les rafales c'est entre 70 et 80 km/h, donc à ne pas négliger. Adaptez bien votre conduite donc face à ces vents plutôt violents. Et puis des travaux qui sont déjà en place sur la Côte d'Azur, la sortie 58, Roquebrune-Cap-Martin de la 8 est fermée en direction de Vintimille-Gênes. Vous pouvez sortir après à Menton, la sortie 59. Et cela entraîne aussi la fermeture de l'aire de service de la Riviera française. Donc pensez à vous ravitailler ou à marquer la pause avant. Des travaux également qui vont se mettre en place, débuter tout à l'heure à partir de 21h. Par exemple, entre Aubagne et Toulon, la 50 sera fermée dans les deux sens de circulation. Alors en direction de Toulon, ce sera fermé entre La Ciotat, sortie numéro 9, et la Cadière numéro 11. En direction de Marseille, fermé entre Saint-Cyr-sur-Mer, sortie numéro 10, et Cassis numéro 8. Dans les Alpes de Haute-Provence, là aussi à partir de 21h, c'est l'A51 qui sera fermé dans les deux sens, entre Sisteron-Nord, l'échangeur 23 et le péage de la Saulce. Et puis, du côté de Lyon, comme hier d'ailleurs, la bifurcation qui permet de passer de l'A46 direction Paris à l'A43 direction Lyon, sera fermée là aussi à partir de 21h. Bonne soirée en tout cas et bon voyage avec nous. Merci de votre confiance. Le prochain point trafic, bien sûr, ce sera aux environs de 20h30.

I don't want a lover, c'était les Texas emmenés par Jalen Spittery sur le 107.7. Bonne soirée, bon voyage avec nous à l'heure actuelle. Le trafic s'écoule de nouveau normalement du côté de Toulon et même à Marseille au-delà du réseau Vinci Autoroute. La situation est redevenue normale sur différents axes. Je rappelle simplement qu'il y a un car en panne à proximité de la frontière franco-espagnole. Vous circulez sur l'A9 en direction de Barcelone, environ 6 km après avoir passé le péage du Pertuis sur le secteur du Boulou. Il y a ce car en panne arrêté sur un refuge, un espace un peu plus important qu'une simple bande d'arrêt d'urgence. Sébastien, le patrouilleur, l'homme en jaune, est présent sur les lieux, mais on attend l'arrivée également des forces de l'ordre. L'infotrafic de retour sur cette antenne dans 3 minutes.

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1: 20h30 avec pour l'instant un trafic donc normal sur l'ensemble des axes autoroutiers du quart sud-est du pays. Plus de difficultés de circulation. Quelques événements toutefois en cours, notamment deux poids lourds en panne sur l'extrême quart sud-est du pays qui ont conduit à la neutralisation de la voie de droite à chaque fois. Alors si vous circulez sur l'A8 en direction de Nice, vous quittez Aix-en-Provence 4 km après la bifurcation A8 à 52. C'est cette situation que vous allez rencontrer, voie de droite neutralisée. Vous ne circulez plus que sur les deux voies les plus à gauche. On attend l'arrivée sur place d'un dépanneur. Dépanneur qui est déjà présent du côté de Fréjus, un peu après Fréjus, cette fois-ci dans l'autre sens sur l'A8 en direction d'Aix-Marseille, 9 km après Puget-sur-Argence, la sortie 37, même situation. Voie de droite neutralisée et le dépanneur là est présent sur les lieux. Je rappelle, et là je vous emmène cap à l'ouest du côté de Perpignan, si vous circulez sur l'A9 en direction de Barcelone, 6 km après avoir passé le péage du Pertus sur le secteur du Boulou, il y a un car en panne, arrêté sur un refuge, un espace un peu plus large qu'une simple bande d'arrêt d'urgence. Sébastien, le patrouilleur, est présent sur les lieux en attendant l'arrivée sur place des forces de l'ordre. Et puis, deux voitures en panne au niveau d'un péage. C'est le cas si vous circulez à Bandol dans le Var sur la 50 en direction de Toulon. Un dépanneur d'ailleurs vient d'arriver sur les lieux, donc vigilance en abordant l'ouvrage. Situation identique du côté d'Antibes. Là, en revanche, on attend le dépanneur, mais il y a une voiture en panne au niveau du péage d'Antibes. Si vous circulez en direction d'Aix-Marseille sur l'A8. Vigilance, là aussi, ça peut condamner au final une voie de péage. Il y a également cette situation des poids lourds à arrêter qui ont conduit pour l'instant, ça ne devrait pas s'éterniser, mais pour l'instant, vous n'avez plus accès à l'autoroute A7 Nord en direction de Lyon-Centre par l'entrée Vienne-Sud, l'entrée numéro 11. Soufic, le patrouilleur, est présent sur les lieux. On attend très certainement l'arrivée de forces de l'ordre sur ce secteur. D'ailleurs, il y a déjà des poids lourds qui marquent la pause. C'est réglementaire, ils ne peuvent pas la contourner, conducteurs et conductrices de poids lourds. Donc, vous pouvez les retrouver justement à des barrières de péage, et c'est le cas par exemple sur la 54 après le péage de Saint-Martin-de-Crau dans les deux sens, des poids lourds qui marquent déjà la pause, et vous pouvez les retrouver aussi au niveau des aires de service ou de repos sur les voies de décélération ou d'accélération. Ce qu'il faut retenir, eh bien, c'est que si ces poids lourds s'avéraient gênants, eh bien des femmes, des hommes en jaune partiraient à leur rencontre, voire les forces de l'ordre, comme c'est le cas du côté de l'entrée Vienne-Sud pour accéder à l'A7 Nord en direction donc de Lyon-Centre. Des travaux qui sont déjà en place sur la Côte d'Azur. La sortie 58 Roquebrune-Cap-Martin de la 8 est fermée en direction de Vintimille-Gênes. Vous pouvez sortir après à Menton, sortie 59. Et cela entraîne aussi la fermeture de l'aire de service de la Riviera française. Donc pensez à vous arrêter ou à vous ravitailler avant. Et puis des travaux également qui vont se mettre en place et débuter d'ici moins d'une demi-heure à partir de 21h. Par exemple, entre Aubagne et Toulon, la 50 sera fermée dans les deux sens. En direction de Toulon, ce sera fermé entre La Ciotat, sortie numéro 9, et La Cadière, numéro 11. En direction de Marseille, ce sera fermé entre Saint-Cyr, sortie numéro 10, et Cassis, l'échangeur numéro 8. Dans les Alpes de Haute-Provence, la 51 sera fermée dans les deux sens entre Sisteron-Nord, la sortie l'échangeur 23, et le péage de La Saulce. Et puis, comme on l'a connu hier à Lyon, la bifurcation qui permet de passer de la 46 direction Paris à la 43 direction Lyon sera fermée. Tous ces travaux vont se mettre en place et débuter tout à l'heure à partir de 21h. Allez, s'il y a un endroit pour trouver de la fraîcheur, par exemple, c'est dans les salles obscures. Eh bien, retrouvez la sélection du rédacteur en chef du magazine Ciné Première dans un instant sur cette antenne. Tout au long de l'été, Thierry Chaise vous conseillera la sortie de la semaine, mais aussi un film à voir ou à revoir en famille du côté du cinéma français et américain. On en reparle dans un instant.

0: Simply the Best, les Black Eyed Peas. Si vous circulez du côté de Montélimar sur l'A7 en direction de Lyon, notez qu'il y aurait, c'est signalé, une bande de roulement ou des morceaux de pneus poids lourds signalés sans plus de précision, environ 10 km après Montélimar Sud, la sortie 18, en direction donc de Lyon. Allez, il est l'heure de C'est à voir, votre rendez-vous cinéma proposé toute l'année sur le 107.7. Yvan Mouton est en compagnie de Thierry Chaise, rédacteur en chef du magazine Première, notre partenaire. Voici donc sa sélection de la semaine.
1: Et nous revoilà Thierry et moi en formule estivale. D'abord la sortie de la semaine et ensuite Thierry va nous conseiller un grand classique à voir ou à revoir en famille. Ce sera un film américain sorti en 1988. Pour l'instant Thierry, on parle de La Bataille de Gaulle, deuxième volet, ça s'intitule J'écris ton nom.
2: Eh oui, le premier volet est sorti, n'avait pas connu au départ le succès qu'il méritait, et puis, eh bien, c'est remonté. Et alors, le deuxième volet est encore mieux, ça se concentre sur la fin de la Seconde Guerre mondiale. On continue évidemment à retrouver De Gaulle magistralement incarné par Simon Abkarian. Et ce qui fonctionne vraiment là, c'est à la fois une mise en scène totalement efficace dans les moments de guerre, c'est-à-dire qu'il est beaucoup plus spectaculaire.
1: C'est
2: que
1: la campagne d'Afrique.
2: Mais oui, ouais,
1: c'est ça. Hein.
2: On n'est plus dans les bureaux totalement.
1: Oui,
2: on est là. Et là, on a l'impression de voir un film américain tellement c'est bien fait.
3: Si nous ne nous imposons pas sur le terrain, il n'y aura pas de France.
4: L'armée secrète se met en place. Nous allons pouvoir commencer à frapper fort.
2: Et il y a toujours ces scènes intimes. On retrouve évidemment notamment les face-à-face entre Churchill et De Gaulle. C'est une leçon d'histoire au pluriel, mais jamais fait de manière scolaire. Antonin Baudry a pour moi vraiment réussi son pari. Il faut courir voir le deuxième et le premier volet, dans l'ordre que vous voulez d'ailleurs, mais il faut aller les voir.
1: Et on entend la bande-annonce du film que vous nous conseillez de voir ou de revoir cet été, Un délire, sorti en 1988, Qui veut la peau de Roger Rabbit.
2: Un film totalement novateur à l'époque, puisqu'il mêlait des personnages réels, notamment un détective privé joué par Bob Hoskins, et puis des cartoons.
1: Des cartoons, exactement.
2: Et il se trouve que le toon en particulier, c'est ce Roger Rabbit qui est très inquiet parce qu'il est amoureux d'une certaine Jessica, il croit que Jessica la trompe, et donc il engage un détective privé. Ce qui marche au-delà même du récit, c'est en effet ce mélange entre animation et prise de vue réelle, le rythme du film totalement époustouflant. C'est vraiment un film qui a marqué son époque et qui fait surtout qu'aujourd'hui on le revoit avec le même plaisir. On ne se dit pas, tiens, il est dépassé techniquement. Zemeckis, rappelons-le, c'est celui qui avait fait notamment Retour vers le futur. Voilà, c'est un homme qui a fait beaucoup, beaucoup de films cultes et celui-là n'est pas un de ses plus mauvais.
1: Un lapin blanc, mi-film, mi-cartoon, Qui veut la peau de Roger Rabbit, sur toutes les bonnes plateformes. Vous nous le confirmez, et un général victorieux dans la bataille de Gaulle, deuxième partie, J'écris ton nom en salle cette semaine, à retrouver également dans le magazine Première et sur première.fr.
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1: 20h47, un nouvel aperçu en ce qui concerne vos conditions de circulation. Tout d'abord sur l'A7, si vous circulez en direction de Lyon, 10 km après Montélimar Sud, la sortie 18, il y aurait une bande de roulement, la partie centrale d'un pneu poids lourd ou des morceaux de pneus poids lourd signalés sur la voie du milieu. Vigilance, un patrouilleur Christelle se rend sur les lieux. Et puis toujours sur le même axe, dans le même sens, mais cette fois-ci le point de repère change, c'est 22 km après Tain-l'Hermitage, la sortie numéro 13, il y a une voiture accidentée arrêtée sur bande d'arrêt d'urgence, la zone n'est pas sécurisée, donc vigilance sur ce secteur. Un patrouilleur là aussi se rend sur les lieux. Si vous circulez à présent sur le secteur de Perpignan, il y a toujours ce car en panne pour vous qui circulez sur l'A9 en direction de Barcelone. C'est un car qui est en panne, arrêté sur un refuge, un espace un peu plus large qu'une simple bande d'arrêt d'urgence. Il est arrêté 6 km après avoir passé le péage du Pertus sur le secteur du Boulou. Sébastien Lomangeon est présent à ses côtés. On attend toutefois l'arrivée de forces de l'ordre et d'un dépanneur sur ce secteur. Il y a des poids lourds en panne sur l'extrême quart sud-est du pays qui occasionnent à chaque fois la neutralisation de la voie de droite. Tout d'abord, si vous quittez Aix-en-Provence, vous circulez sur la 8 en direction de Nice. Un poids lourd donc en panne, voie de droite neutralisée. C'est 4 km après la bifurcation A8 A52. On attend l'arrivée sur place d'un dépanneur. Et en revanche, du côté de Fréjus, dans l'autre sens, le dépannage a débuté. Mais même situation, voie de droite neutralisée. 9 km après Puget-sur-Argens, la sortie 37, donc sur la 8 en direction d'Aix-Marseille. Il y a également, si vous circulez à l'heure actuelle du côté du contournement est de Lyon, vous circulez sur l'A46 en direction de Marseille-Saint-Étienne, une voiture confirmée en panne, arrêtée sur la bande d'arrêt d'urgence, c'est en approchant de l'échangeur numéro 11 Saint-Priest-Bel-Air, donc vigilance sur ce périmètre. Il y a également, si vous circulez à l'heure actuelle du côté de Vienne sur l'A7 Nord, vous voulez accéder à l'A7 Nord en direction de Lyon-Centre, c'est pour l'instant impossible, l'entrée est toujours fermée en raison de la présence de plusieurs poids lourds sur ce secteur. Le patrouilleur Toufik est présent sur les lieux, on attend très certainement donc l'arrivée sur place de forces de l'ordre. Voilà donc pour les tout derniers éléments. Je vais terminer en vous rappelant qu'il y a des travaux également qui sont en train qui sont déjà en place sur la Côte d'Azur, mais d'autres qui vont se mettre en place à partir de 21h. Ce qui est déjà actif, c'est sur la Côte d'Azur, donc à savoir la sortie 58 Roquebrune-Cap-Martin de la 8 qui est fermée en direction de Vintimille-Gênes. Du coup, vous pouvez sortir après à Menton, sortie 59, mais cela entraîne aussi, c'est à noter, la fermeture de l'aire de service de la Riviera française. À partir de 21h, entre Aubagne et Toulon, la 50 sera fermée dans les deux sens. Alors, en direction de Toulon, ce sera fermé entre La Ciotat, sortie numéro 9, et l'Acadière, numéro 11. En direction de Marseille, ce sera fermé entre Saint-Cyr, sortie numéro 10, et Cassis, échangeur numéro 8. Dans les Alpes de Haute-Provence, la 51 sera fermée dans les deux sens de circulation, entre Sisteron-Nord, l'échangeur 23 et le péage de la Saulce. Et puis du côté de Lyon, comme on l'a connu d'ailleurs hier soir, c'est au-delà du réseau Vinci Autoroute, la bifurcation qui permet de passer de l'A46 direction Paris à l'A43 direction Lyon sera fermée. Peut-être une dernière information, non, mais je vais vous dire de manière générale que des travaux sont en place ou se mettent en place et il y a déjà des cônes de signalisation percutés qui deviennent des obstacles. Le temps qu'une femme ou qu'un homme en jaune revienne les repositionner. Donc vigilance quand vous pénétrez dans des zones de chantier sur autoroute. Allez, bonne soirée, bon voyage avec nous sur le 107.7. Le prochain point trafic, ce sera après les infos de 21h. Et comme toujours, je reste à vos côtés. Si un nouvel événement devait intervenir d'ici là, je vous retrouverai bien sûr immédiatement, mais de manière localisée.

Tic-tac, Maël sur le 107.7. Bonne soirée, qui voyage avec nous à l'heure actuelle. Pas de changement ce qui concerne vos conditions de circulation. Quelques événements en cours. Des travaux également qui vont se mettre en place. Mais dans l'ensemble, la circulation s'effectue tout à fait normalement sur l'ensemble des axes autoroutiers du quart sud-est du pays. On va reparler d'ailleurs de vos conditions de circulation. Ce sera juste après les infos de 21h. L'arrivée de Clément Finot de la rédaction du 107.7 pour nous présenter le flash. Juste après, la météo et vos conditions de circulation. Mais pour l'instant, c'est la musique.

0: Cowboy, Jamiroquai sur le 107.7. Bonne soirée, bon voyage avec nous. Il est 21h.
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2: Bonsoir à tous. Un important incendie s'est déclaré dans l'Aude, un département en alerte maximale aux feux de forêt à une trentaine de kilomètres au sud de Narbonne. Quelques 600 hectares ont déjà été parcourus par le feu, aperçu pour la première fois sur la commune d'Oupia dans l'Hérault et qui se propageait dans le département voisin de l'Aude, poussé par des vents violents. Et en cet été déjà marqué par les canicules et des chiffres historiques et dans l'attente d'investissement de l'État dans ce domaine, les députés ont, après les sénateurs, très largement approuvé un projet de loi de programmation militaire du gouvernement. Par 375 voix contre 113, un total de 436 milliards d'euros seront débloqués pour les armées françaises d'ici 2030. Au sujet du climat, Matignon se met en ordre de marche. En tout cas, Sébastien Lecornu multiplie les réunions interministérielles de crise et en présidera une nouvelle demain à Marseille, où les Bouches-du-Rhône, comme trois autres départements, restent en alerte orange canicule. Deux objectifs évoqués dans cette réunion, protéger les plus fragiles et limiter les feux de forêt, mais aussi rappeler le rôle des élus locaux dans le processus d'adaptation aux fortes chaleurs. Un coup d'œil à l'international. Et un deuil national de 7 jours a été décrété au Venezuela par la présidente par intérim Delcy Rodriguez. Après le double séisme d'une magnitude de 7,2 et 7,9 sur l'échelle de Richter, dans un tout dernier bilan, 2295 personnes ont perdu la vie. Place au football, pardon.
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2: Et il a bien mérité son surnom du roi Harry. L'attaquant anglais Harry Kane a été le sauveur des Three Lions, bien mal engagé et mené pendant 70 minutes par une superbe équipe de la République démocratique du Congo. Le buteur du Bayern Munich, auteur d'un doublé, permet à l'Angleterre de s'imposer 2-1. Ils retrouveront le Mexique en huitième de finale. Place dans une heure à Belgique, Sénégal et aux États-Unis, Bosnie-Herzégovine à 2h. Et puis, c'est une surprise à Wimbledon. Mira Andreeva, sacrée il y a un mois à Roland-Garros, a été éliminée dès le deuxième tour du Grand Chelem londonien sur gazon. La russe a été renversée 4-6, 7-5, 6-4 par la tchèque Barbora Krejčíková, qui est 38e mondiale et surtout sacrée à Londres en 2024. 21h02 sur le 107.7. Prochain rendez-vous avec l'actualité dans une heure. Retour au trafic après la météo.
0: Merci Clément. Clément Finot de la rédaction du 107.7. La météo de demain, jeudi 2 juillet, bien le temps sera faiblement perturbé au nord alors que le soleil dominera sur le reste de l'Hexagone tout au long de la journée avec beaucoup de vent sur le pourtour méditerranéen. Comme c'est le cas d'ailleurs actuellement, le Mistral atteindra 60 à 70 km/h, voire 80 sur la moyenne vallée du Rhône, jusqu'à 90 sur le delta du Rhône avec une légère baisse d'activité en seconde partie de journée. La tramontane se maintiendra autour de 70 à 80 km/h tout au long de la journée. Et le vent de nord sera également sensible sur les reliefs pyrénéens et cévenols à 60-70 km/h. Au lever du jour, le thermomètre affichera de 12 à 16 degrés en général, jusqu'à 20-22 sur l'arc méditerranéen. Les maximales atteindront 25 à 30 degrés dans l'intérieur du pays, de 30 à 34 autour de la Grande Bleue, jusqu'à 35-36 sur l'arrière-pays varois et hérolté. Alors inutile de vous le rappeler, mais par forte chaleur, qui plus est canicule, c'est couvre-chef et bouteille d'eau pour tous, parce que Météo France maintient au moins jusqu'à demain matin 6h, 4 départements vigilance orange canicule, dont le Var et les Alpes-Maritimes, et le détail de la carte des vigilances est à retrouver sur notre site internet radio-vinci-autoroute.com. J'attire votre attention sur le fait que sur autoroute il peut y avoir des situations de blocage plus ou moins longues et plus problématiques lorsqu'il y a de fortes chaleurs ou de la canicule. Alors ayez toujours dans votre véhicule de l'eau et un encas pour autant de personnes que vous transportez, parce qu'on ne sait jamais. Et le 107.7 est partenaire de la campagne de prévention des feux de forêt lancée par le ministère de la Transition écologique, et le risque d'incendie sera à nouveau très élevé, de couleur rouge comme hier, comme aujourd'hui, et ce sera le cas donc demain jeudi à nouveau pour les Pyrénées-Orientales, l'Aude, l'Hérault, le Gard, le Vaucluse et les Bouches-du-Rhône. Et demain, 6 autres départements seront classés en risque incendie élevé de couleur orange: la Haute-Garonne, le Tarn, l'Aveyron, l'Ardèche, la Drôme et le Var. Alors n'oubliez pas qu'un seul mégot jeté par la fenêtre d'un véhicule peut déclencher un incendie et ravager des hectares en quelques minutes. Ne jetez jamais vos mégots dans la nature et retrouvez plutôt les bons réflexes sur feu-forêt.gouv.fr.
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0: Allez, le premier élément tout d'abord, c'est un trafic qui s'écoule normalement à l'heure actuelle sur l'ensemble des axes autoroutiers du quart sud-est du pays. Cela un bémol parce que des travaux vont se déclencher, se mettre en route, et cela peut occasionner, à l'occasion de la mise en service donc de travaux, des restrictions de voie ou des changements de voie de circulation. Ça peut occasionner quelques difficultés qui sont très temporaires sous la forme de ralentissement ou de bouchon. Pour l'instant, il n'en est rien. Il y a quand même quelques événements en cours et quelques zones de travaux déjà d'actualité. Parmi les événements impactants, il y a deux poids lourds en panne qui nécessitent la même physionomie, à savoir à chaque fois la neutralisation de la voie de droite. Alors c'est le cas un peu après Fréjus, si vous circulez sur l'A8 en direction d'Aix-Marseille, c'est 9 km après Pugy-sur-Argence. Le dépannage est en cours et pour l'instant, il faut vous décaler sur la voie du milieu et la voie la plus à gauche. Même situation si vous quittez Aix-en-Provence, donc cette fois-ci sur l'A8 dans l'autre sens en direction de Nice, 4 km après la bifurcation A8 à 52. Là aussi, la voie de droite donc est pour l'instant neutralisée. Du côté de la frontière franco-espagnole, il y a toujours ce quart en panne pour vous qui circulez à l'heure actuelle sur l'A9 en direction de Barcelone. C'est 6 km après avoir passé le péage du Pertus sur le secteur du Boulou. Le car en question est arrêté sur un refuge, un espace un peu plus large qu'une simple bande d'arrêt d'urgence. Le patrouilleur, c'est Sébastien L'Homme en jaune. Il est présent sur les Lyons. On attend l'arrivée sur place de forces de l'ordre et d'un dépanneur également qui a été appelé sur ce périmètre. Si vous circulez à l'heure actuelle, c'est bien après Tain-l'Hermitage. Vous circulez sur l'A7 en direction de Lyon, 22 km après la sortie numéro 13 Tain-l'Hermitage. Il y a à l'heure actuelle une voiture accidentée arrêtée sur bande d'arrêt d'urgence. Un dépanneur est déjà arrivé sur les lieux. On attend l'arrivée pour l'instant d'un patrouilleur sur ce secteur. Ça se passe sur bande d'arrêt d'urgence. Et puis un peu plus au nord encore, notez qu'en raison de la présence de plusieurs poids lourds, pour l'instant, vous n'avez plus accès à l'autoroute A7 Nord en direction de Lyon-Centre par l'entrée Vienne-Sud, l'entrée numéro 11. Un patrouilleur est déjà présent sur les lieux. On en attend un second. C'est Lilian qui doit se rendre sur les lieux. Toufi qui est déjà présent sur place. Et peut-être sera-t-il nécessaire de l'intervention des forces de l'ordre sur ce secteur. En ce qui concerne les zones de travaux déjà d'actualité, à Lyon, la bifurcation qui permet de passer de l'A46 direction Paris à l'A43 direction Lyon est fermée. Il faut donc poursuivre sur la rocade Est, la route nationale 346, et faire demi-tour à mi-pleine. C'est la sortie numéro 10 pour reprendre en fait la Bretagne dans l'autre sens. Elle reste complètement opérationnelle. Dans les Alpes de Haute-Provence, l'A51 va être fermée dans les deux sens de circulation entre Sisteron Nord, l'échangeur 23 et le péage de Assols. Et c'est déjà le cas si vous circulez en direction de Gap, sortie obligatoire à Sisteron Nord, sortie 23, et ensuite vous empruntez le réseau secondaire. À l'ouest de Toulon, la sortie 13, Sifour-les-Plages, de la 50 est fermée en direction de Marseille. Là, il faut anticiper, si vous êtes concerné, sortir avant à Château-Vallon, sortie numéro 14. Enfin, à proximité de la frontière franco-italienne, la sortie 58, Roquebrune-Cap-Martin de la 8 est fermée en direction de 20 Gênes. Là, vous pouvez sortir après à Menton, sortie 59. Et cette situation entraîne aussi la fermeture de l'aire de service de la Riviera française. Bien le bonsoir, Hervé Améry pour vous accompagner sur le 107.7 avec bien sûr notre formule, un point trafic tous les quarts d'heure sur cette antenne sans exception. Alors quand je dis tous les quarts d'heure, environ bien sûr. Et puis si un nouvel événement devait intervenir entre ces rendez-vous fixes, dans ce cas-là, je vous retrouverai immédiatement mais de manière localisée.

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1: 21h16, pour l'instant, le trafic est normal. Peu d'événements impactants et puis surtout des travaux, ça y est, qui se mettent en place. Alors, en ce qui concerne les événements impactants à l'heure actuelle, le dépannage de deux poids lourds sur l'extrême car sud Azupi, sur la 8 d'ailleurs, un poids lourd en dépannage dans chaque sens et à chaque fois la configuration a été identique, à savoir que ces dépannages ont conduit à la neutralisation de la voie de droite. Alors, c'est le cas déjà du côté de Fréjus, si vous circulez en direction d'Aix-Marseille sur la 8, 9 km environ après Puget-sur-Argence, la sortie numéro 37, le dépannage est en cours. Il faut vous décaler sur la voie du milieu, voire la voie la plus à gauche. Situation donc identique si vous quittez Aix-en-Provence, cette fois-ci sur la 8 en direction de Nice, environ 4 km après la bifurcation A8 à 52. Là aussi, et la voie de droite a été neutralisée et le dépannage est en cours. Un car en panne, c'est du côté de la frontière franco-italienne. On quitte la Côte d'Azur, on part donc sur plus à l'ouest sur la frontière franco-espagnole. C'est un car donc qui est en panne sur la 9 en direction de Barcelone, environ 6 km après la sortie 43 Le Boulou. C'est aussi 6 km après avoir passé le péage du Pertus sur ce même secteur du Boulou. Le car en question est arrêté sur un refuge, donc un espace un peu plus large qu'une simple bande d'arrêt d'urgence. Sébastien, le patrouilleur, est présent à ses côtés. On attend l'arrivée sur place, je le rappelle, d'un dépanneur. Il y a également cette situation qui pour l'instant est toujours d'actualité, qui a une entrée pour l'instant impossible, fermée en raison de la présence de plusieurs poids lourds qui empêchent toute circulation. C'est pour vous qui comptez vous engager sur l'A7 Nord en direction de Lyon Centre à partir de l'entrée qui Vienne Sud. Pour l'instant donc la circulation est impossible dans cette entrée. Toufik, un homme en jaune, est déjà présent sur les lieux. Il devrait être rejoint d'ici quelques minutes par un autre patrouilleur, Lilian, qui se rend également sur ce secteur. Il y a des travaux également qui sont déjà en place. Je vous emmène du côté de Lyon, comme hier, la bifurcation qui permet de passer de l'A46 direction Paris à l'A43 direction Lyon est fermée. La solution, c'est de poursuivre sur la rocade Est, la route nationale 346, de faire demi-tour à Mi-Plaine, c'est la sortie numéro 10, pour reprendre en fait l'autoroute et la bretelle dans l'autre sens. Bretelle de bifurcation, donc, et qui reste totalement opérationnel dans ce sens-là. Dans les Alpes d'Haute-Provence, l'A51 va être fermée dans les deux sens de circulation et pour l'instant, c'est déjà le cas en direction de Gap. Entre Sisteron-Nord, la sortie 23 est obligatoire et le péage de la Saulce, vous poursuivez via le réseau secondaire. À l'ouest de Toulon, la sortie 13, s'il faut les plages de l'A50, est fermée en direction de Marseille. Là, il faut anticiper, si vous êtes concerné, sortir avant à Château-Vallon, c'est la sortie numéro 14. Et puis sur la Côte d'Azur, trois informations à retenir. Tout d'abord, la sortie 50 Nice-Ouest de la 8 est fermée en direction de Menton-Vintimille. Vous pouvez sortir après à Nice Aéroport numéro 51. Un peu plus loin, la sortie 52 Nice-Saint-Isidore de la 8 est fermée, donc toujours en direction de Menton-Vintimille. Et là, il faut anticiper, mais sortir au même endroit, Nice Aéroport, sortie 51. Et puis un peu avant la frontière, la sortie 58 Roquebrune-Cap-Martin de la 8 est fermée, donc en direction de Vintimille. Gêne. Et là, vous pouvez sortir après à Menton, la sortie numéro 59. Bonne soirée, bon voyage avec nous sur le 107.7. Prochain point complet en ce qui concerne vos conditions de circulation, ce sera aux environs de 21h30. Et d'ici 3 minutes, je vous retrouve pour vous parler des prévisions trafic de ce premier week-end estival.

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1: Et oui, coup d'envoi officiel des vacances d'été ce week-end et bien sûr un trafic un peu plus chargé. Vendredi, nous serons le 3 juillet, vous serez nombreux à prendre la route au départ de la région parisienne et du bassin lyonnais vers la façade atlantique et la Méditerranée. Le trafic se chargera dès la mi-journée jusqu'en fin d'après-midi. Notre conseil, privilégier un départ en fin de matinée ou alors carrément en début de soirée. La tendance pour le reste du week-end, samedi 4 juillet, bison futé, voie rouge dans le sens des départ sur le quart nord-ouest, orange partout ailleurs et dimanche 5 juillet, le drapeau orange sera de sortie dans le sens des départs en Auvergne-Rhône-Alpes. Vous pouvez retrouver toutes ces prévisions sur notre site internet.

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1: 21h et quasiment 31 minutes.
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1: Et oui, depuis quelques minutes, il y a un véhicule signalé à contresens si vous roulez sur l'A8, l'axe ex-Italie, entre le péage de Fréjus-Capitou et la région de Cannes. Déjà des barrières qui se sont baissées. C'est une mesure de sécurité pour vous empêcher de rejoindre la zone en alerte. Et pour l'instant, là où les barrières sont baissées, il faut patienter. Il n'y a pas d'autre alternative. Alors, ce véhicule à contresens roulerait sur les mêmes voies que vous, mais face à vous, soyez vigilant. Pour l'instant, quel que soit votre sens de circulation sur ce secteur. En dehors de cette alerte aux véhicules à contresens, il y a d'autres événements en cours, notamment le dépannage de deux poids lourds qui ont conduit à la neutralisation de la voie de droite. Alors, le dépannage a pris fin après Puget-sur-Argens. Si vous circulez sur la 8 en direction d'Aix-Marseille, c'est 9 km après la sortie 37. Le poids lourd a repris la route. Le dépanneur a quitté les lieux, mais il reste à débaliser la voie de droite. Dans l'autre sens, c'est toujours en cours. Si vous quittez Aix-en-Provence sur la 8 en direction de Nice, 4 km après la bifurcation A8 à 52, le dépannage d'un poids lourd qui a conduit à la neutralisation de la voie de droite sur ce périmètre. Donc, vigilance sur ce secteur. Il y a également, si vous circulez du côté de Perpignan maintenant, je vous mets le cap à l'ouest, toujours ce car en panne sur l'A9 en direction de Barcelone. C'est un car qui est en panne 6 km après avoir passé le péage de Fréjus-Capitou. Le véhicule en question est arrêté sur un refuge, un espace un peu plus large qu'une simple bande d'arrêt d'urgence. Sébastien le patrouilleur est à ses côtés. On attend l'arrivée sur place d'un dépanneur. Je rappelle également qu'à l'heure actuelle, vous n'avez plus accès du côté de la région lyonnaise. Vous n'avez plus accès à l'A7 Nord en direction de Lyon-Centre par l'entrée Vienne-Sud en raison de la présence de plusieurs poids lourds. La circulation est impossible. Les patrouilleurs sont présents sur les lieux. Il y a des zones de travaux également qui sont en place. C'est le cas par exemple du côté de Lyon. La bifurcation qui permet de passer de l'A46 direction Paris à l'A43 direction Lyon est fermée. Il faut donc poursuivre sur la rocade Est, la route nationale 346 et faire demi-tour à mi-plaine la sortie numéro 10 pour reprendre en fait l'autoroute dans l'autre sens et avoir accès à la bifurcation qui reste opérationnelle dans ce sens-là. Dans les Alpes de Haute-Provence, l'autoroute A51 est fermée dans les deux sens de circulation. Enfin, elle devrait être fermée dans les deux sens. Entre Sisteron-Nord, la sortie 23 est déjà obligatoire en direction de Gap, car en direction de Gap, c'est fermé et c'est fermé jusqu'à au péage de la Saulce. Vous poursuivez via le réseau secondaire, mais ça devrait être fermé également dans l'autre sens. Sur la Côte d'Azur, plusieurs informations à retenir avec des sorties fermées. La sortie 50 Nice-Ouest, de la 8 fermée en direction de Menton-Vintimille. Vous pouvez sortir après à Nice Aéroport, sortie 51. Un peu plus loin, la sortie 52 Nice-Antidore est fermée toujours en direction de Menton-Vintimille. Et là, il faut anticiper sortir avant à Nice Aéroport, sortie 51. Enfin, avant la frontière, la sortie 58 Roquebrune-Cap-Martin de la 8 est fermée en direction de Vintimille-Gênes. Et là, vous pouvez sortir après à Menton, la sortie numéro 59. Je termine, bien sûr, en vous rappelant l'alerte du moment.
0: 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Véhicule à contresens.
1: Un véhicule signalé à contresens à l'heure actuelle sur la Côte d'Azur. Vous êtes concerné si vous circulez sur l'A8, l'axe Aix-en-Provence-Italie, entre le péage de Fréjus-Capitou et la région de Cannes. Des barrières qui se sont déjà baissées au niveau de ce péage de Fréjus-Capitou et des barrières également qui restent baissées au niveau de différentes entrées sur ce périmètre. C'est une mesure de sécurité pour vous empêcher de rejoindre la zone en alerte. Et il faut patienter pour l'instant au volant de votre véhicule. Les recherches sont toujours en cours car ce véhicule à contresens roulerait sur les mêmes voies que vous, mais face à vous, vigilance en tout cas si vous êtes engagé sur ce périmètre. Et bien sûr, je vous tiens au courant de la suite de cette alerte. Appui sur le champignon, roule ma poule ou encore en route Simone. Vous les utilisez sans y penser, mais savez-vous vraiment d'où viennent ces expressions de la

0: Lady Gaga sur le 107.7.
1: En voiture, Simon, les lagos.
2: Roule ma poule.
3: Péter une durite.
4: Allez, en route, mauvaise coupe.
0: Eh oui, sur la route des vacances, il y a les kilomètres et puis il y a toutes ces expressions qu'on utilise sans y penser. Tiens, vous avez déjà dit « roule ma poule », vous. Eh bien, Benjamin Sirvent nous explique tout maintenant.
5: Allez, roule ma poule. On l'a tous déjà dit ou entendu. Mais pourquoi une poule ?
6: C'est qui ma poule ?
5: Ça vient. L'expression apparaît dans les années 60 dans l'argot populaire parisien. À l'époque, poule, c'est un mot familier pour désigner une femme, un peu comme meuf aujourd'hui. Et roule, ça veut simplement dire avance, démarre. Assemblés, les deux donnent une formule légère, un peu rigolote, pour dire « ok, on y va ». Une expression qu'on entend beaucoup dans les films, les cabarets, les chansons de l'époque, et qui va rester.
7: Hé, hey, Doki, s'il vous plaît, deux saucisses, bien chimiques.
8: Deux cornes, ça roule ma poule.
5: Aujourd'hui, roule ma poule, ce n'est pas seulement prendre la route, c'est donner le feu vert. Autrement dit, on se lance. Et quand on se lance, on peut aussi appuyer sur le champignon. Mais ça, c'est une autre expression.
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1: 21h45.
2: 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Véhicule à contresens.
1: Alerte toujours en cours, je le rappelle. Un véhicule signalé à contresens. Vous êtes concerné si vous roulez sur l'A8, l'axe ex-Italie, entre le péage de Fréjus-Capitou et la région de Cannes. Sur ce périmètre, des accès à l'autoroute A8 restent impossibles. Et au niveau du péage de Fréjus-Capitou, les barrières restent baissées. C'est une mesure de sécurité, je le rappelle. Le temps que les recherches aboutissent, pour l'instant, pas d'autre alternative que de patienter au volant de votre véhicule. Ce véhicule roulerait donc à contresens sur les mêmes voies que vous, mais face à vous, vigilance pour l'instant. Quel que soit votre sens de circulation, les recherches sont toujours en cours sur ce périmètre. Il y a d'autres événements également à vous rappeler si vous circulez du côté de Nice. Parmi les informations récentes, une voiture accidentée, c'est dans l'entrée Nice-Ouest pour accéder à l'A8 en direction d'Aix-Marseille. La voiture occasionne de la gêne. Il va falloir serrer à droite sur ce périmètre. Donc, la zone pour l'instant n'est pas encore sécurisée. Les secours, le patrouilleur se rendent sur les lieux. Donc, vigilance en abordant cette zone. Toujours sur la 8, mais cette fois-ci, lorsque vous quittez Aix-en-Provence en direction de Nice, il y a le dépannage d'un poids lourd qui a conduit à la neutralisation de la voie de droite. C'est environ 4 km après avoir passé la possible bifurcation à 8 à 52, donc en direction de Nice. Et pour l'instant, il faut vous décaler sur les deux voies les plus à gauche. Parmi les éléments récents, si vous circulez dans la région d'Avignon, il y aurait une échelle sur l'autoroute A7. Vous circulez en direction de Lyon. Cette échelle a été signalée environ 9 km après Avignon-Château-Renard, la sortie 24. Un patrouilleur, là aussi, se rend sur les lieux. Du côté de Perpignan, si vous circulez sur l'A9 en direction de Barcelone, 6 km après avoir passé le péage du Pertus sur le secteur du Boulou, il y a un car en panne. Le patrouilleur Sébastien Lomangeon est toujours présent à ses côtés, on attend l'arrivée sur place d'un dépanneur. Et puis du côté de Castelnaudary, cette fois-ci sur l'A61, vous circulez en direction de Toulouse au passage de l'échangeur 21 Castelnaudary. Il y aurait, c'est pour l'instant signalé, une bande de roulement, donc la partie centrale d'un pneu poids lourd, ou pour le moins des morceaux de pneu poids lourd. Toujours bon à éviter, qu'un patrouilleur part à la recherche de cette information. Du côté de la région lyonnaise, toujours cette situation due à l'arrêt de plusieurs poids lourds, plus d'accès possible pour l'entrée Vienne-Sud qui dessert l'A7 Nord en direction de Lyon-Centre. Donc pour l'instant, l'entrée toujours impossible en raison de l'arrêt de plusieurs poids lourds sur ce secteur. Les patrouilleurs sont présents sur les lieux. Il y a aussi des zones de travaux en place, mais le plus important, et je vais terminer ce flash infotrafic, c'est cette alerte toujours d'actualité.
2: Alerte. Véhicule à contresens.
1: Une alerte toujours d'actualité, donc sur l'A8. Vous êtes concerné. L'A8, c'est l'axe Aix-en-Provence, Italie, entre le péage de Fréjus-Capitou et l'échangeur et la région de Cannes. Sur ce périmètre, plusieurs accès, plusieurs barrières de péage restent baissées. C'est une mesure de sécurité pour vous empêcher de rejoindre la zone en alerte, car ce véhicule à contresens roulerait sur les mêmes voies que vous, mais face à vous. Donc vigilance en tout cas si vous êtes engagé sur ce périmètre. Les recherches, je le disais, sont toujours en cours. Patience pour l'instant, il n'y a pas d'autre solution. Bien sûr, je vous tiens au courant de la suite de cette alerte sur le 107.7. Et pour l'instant, on repart en musique avec les Feux Chatterton.

Monde nouveau, c'était Feu Chatterton. Les intéressés le savent depuis quelques minutes, mais comme tout le monde a été au courant de cette alerte véhicule à contresens, sachez que l'alerte a été levée sur l'A8 entre Fréjus-Capitou et la région de Cannes. Alors cela crée bien sûr des bouchons, par exemple au niveau du péage de Fréjus-Capitou, mais la circulation reprend, donc ça devrait s'estomper au fil des minutes. La zone est désormais sécurisée, alors je n'ai pas l'information à savoir si un véhicule a été intercepté ou pas, mais en tout cas la zone donc est désormais sécurisée et vous reprenez votre voyage donc sur l'extrême quart sud-est du pays. On va reparler de vos conditions de circulation dans le détail, ce sera après les infos de 22h et le retour de Clément Finot de la rédaction du 107.7.

0: Xané en souvenir, Request Line sur le 107.7. Bonne soirée, bon voyage avec nous. Il est 22h.
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2: Bonsoir à tous. Un important incendie s'est déclaré dans l'Aude, un département en alerte maximale au feu de forêt à une trentaine de kilomètres au nord de Narbonne. Quelques 600 hectares ont déjà été parcourus par le feu, aperçu pour la première fois sur la commune d'Oupia dans l'Hérault et qui se propageait donc dans le département voisin de l'Aude, poussé par des vents violents. À 6 jours de son jugement et de la décision de la Cour d'appel de Paris qui se prononcera sur l'éligibilité ou non de Marine Le Pen pour la présidentielle après l'affaire des détournements de fonds européens, la patronne du RN affirme qu'elle n'a pas peur de la décision, mais estime dans le même temps qu'elle ne fera pas non plus campagne si elle est déboutée mais obligée de porter un bracelet électronique. En cet été déjà marqué par les canicules et les chiffres historiques, les députés ont, après les sénateurs, très largement approuvé le projet de loi de programmation militaire du gouvernement par 375 voix contre 113. Un total de 436 milliards d'euros seront débloqués pour les armées françaises d'ici 2030. Alors qu'Israël tue encore des Palestiniens tous les jours, l'instance palestinienne chargée d'administrer provisoirement la bande de Gaza déclare ce soir avoir conclu 2 jours de discussions hautement productives à Chypre lors du Comité national pour l'administration de Gaza. Ces échanges ont pour leur lieu sur les plans de reconstruction du territoire. Un deuil de national de 7 jours décrété au Venezuela par la présidente par intérim Delcy Rodriguez après le double séisme d'une magnitude de 7,2 et 7,9 sur l'échelle de Richter. Dans un tout dernier bilan, 2295 personnes ont déjà perdu la vie. Place au football.
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2: Et après la qualification in extremis de l'Angleterre, grâce à son buteur Harry Kane, auteur d'un doublé face au Congo RDC, place à la deuxième affiche du jour entre une formation européenne et une équipe africaine. Belgique, Sénégal, ça vient de commencer. Dernier match du soir, ce sera États-Unis, Bosnie-Herzégovine à 2h. Et puis c'est une grosse surprise à Wimbledon. Mira Andreeva, qui était sacrée il y a un mois à Roland-Garros, a été éliminée dès le deuxième tour du Grand Chelem dans le londonien sur gazon. La Russe a été renversée 4-6, 7-5, 6-4 par une ancienne vainqueur de Wimbledon. C'était en 2024, Barbara Krejčíková. Chikova, 22h02 sur le 107.7. Prochain rendez-vous avec l'actualité dans une heure. Retour au trafic après la météo.
0: Merci Clément Finot de la rédaction du 107.7 à la météo de demain, jeudi 2 juillet. Le temps sera faiblement perturbé au nord alors que le soleil dominera sur le reste de l'hexagone tout au long de la journée avec beaucoup de vent, un petit peu comme c'est le cas actuellement. Du vent sur le pourtour méditerranéen, le Mistral atteindra 60 à 70 km/h, voire 80 sur la moyenne vallée du Rhône jusqu'à 90 sur le delta du Rhône avec une légère baisse d'activité en seconde partie de journée. La Tramontane se maintiendra autour de 70-80 km/h et ce toute la journée. Et puis le vent de nord sera sensible sur les reliefs pyrénéens et cévenols à 60-70 km/h. Au lever du jour, le thermomètre affichera de 12 à 16 degrés en général jusqu'à 20-22 sur l'arc méditerranéen. Les maximales atteindront 25 à 30 degrés dans l'intérieur du pays, de 30 à 34 autour de la Grande Bleue, jusqu'à 35-36 sur l'arrière-pays varois et héroletais. Alors, inutile de vous le rappeler, mais tout de même, par forte chaleur qui plus est par période de canicule, c'est couvre-chef et bouteille d'eau pour tous, parce que Météo France maintient 4 départements, vigilance orange canicule jusqu'à demain matin 6h, dont le Var et les Alpes-Maritimes. Et le détail de la carte des vigilances est à retrouver sur notre site internet radio-vinci-autoroute.com. Et puis sur autoroute, il peut y avoir des situations de blocage plus ou moins longues, et c'est encore plus pénible par forte chaleur ou par temps de canicule. Alors, ayez toujours dans votre véhicule de l'eau et un encas pour autant de personnes que vous transportez, parce qu'on ne sait jamais. Le 107.7 est partenaire de la campagne de prévention des feux de forêt lancée par le ministère de la Transition écologique et le risque d'incendie sera très élevé, de couleur rouge demain jeudi, comme ça l'est encore aujourd'hui pour les Pyrénées-Orientales, l'Aude, l'Hérault, le Gard, le Vaucluse et les Bouches-du-Rhône et 6 autres départements en risque d'incendie élevé de couleur orange, donc non négligeable pour la Haute-Garonne, le Tarn, l'Aveyron, l'Ardèche, la Drôme et le Var. Alors n'oubliez pas qu'un seul mégot jeté par la fenêtre d'un véhicule peut déclencher un incendie et ravager des hectares en quelques minutes. Ne jetez jamais vos mégots dans la nature et retrouvez plutôt les bons réflexes sur feu-forêt.gouv.fr.
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0: Avec à l'heure actuelle donc quelques événements d'actualité, des travaux en cours ou qui se mettent en place. Je vous emmène tout d'abord du côté de Nice, si vous voulez accéder à l'A8 en direction d'Aix-Marseille par l'entrée Nice-Ouest. Il y a un accident en cours, il va falloir serrer sur votre droite. C'est une voiture accidentée, les premiers secours arrivent sur les lieux, mais cela crée à l'heure actuelle un léger ralentissement. Donc dans cette entrée, soyez vigilants, ne mettez personne en danger. Autre situation, si vous circulez à l'heure actuelle du côté de Perpignan, c'est un car en panne pour vous qui circulez sur l'A9 en direction de Barcelone, 6 km après avoir passé le péage du Pertuis sur le secteur du Boulou. Le car en question est arrêté sur un refuge, un espace un peu plus important qu'une simple bande d'arrêt d'urgence. Toujours des morceaux de pneus poids lourds ou une bande de roulement signalée du côté de Castelnaudary. Ça vous concerne si vous circulez sur l'A61 en direction de Toulouse au passage de l'échangeur 21. Un patrouilleur là aussi se rend sur les lieux. Si vous circulez à l'heure actuelle dans la région d'Avignon, je rappelle qu'une échelle a été signalée si vous circulez sur l'A7 en direction de Lyon, 8 km après la sortie 24 Avignon Château-Renard. Et puis du côté d'Avignon, alors je l'apprends, ce n'était pas prévu, mais visiblement la sortie 23 Avignon Le Pontet est fermée en direction de Marseille. Donc vous quittez l'autoroute A7 un peu avant ou un peu après, mais en tout cas la sortie 23 Avignon Le Pontet est désormais fermée. D'autres zones de travaux également à vous rappeler. À Lyon, la bifurcation qui permet de passer de l'A46 direction Paris à l'A43 direction Lyon est fermée, comme hier soir. Il faut donc poursuivre sur la rocade Est, la route nationale 346 et faire demi-tour à mi-pleine, la sortie numéro 10, pour reprendre en fait l'autoroute dans l'autre sens et avoir accès à la bifurcation qui reste opérationnelle dans ce sens-là. Dans les Alpes de Haute-Provence, l'A51 fermée en direction de Gap entre Sisteron-Nord, la sortie 23 est obligatoire et le péage de la Saulce. Vous poursuivez via le réseau secondaire. Du côté de Toulon également, c'est une question de minutes, mais le tunnel de la ville va être fermé dans les deux sens de circulation. Et puis sur la Côte d'Azur, trois informations à retenir. Tout d'abord, la sortie 50 Nice-Ouest de l'A8 est fermée en direction de Menton-Vintimille. Vous pouvez sortir après à Nice Aéroport, sortie 50. Un peu plus loin, la sortie 52 Nice-Saint-Isidore de l'A8 est fermée toujours en direction de Menton-Vintimille. Et là, donc, il faut anticiper, sortir avant à Nice Aéroport, sortie 51. Enfin, avant à la frontière, la sortie 58 Roquebrune-Cap-Martin de l'A8 est fermée en direction de Vintimille-Gênes. Vous pouvez sortir après à Menton, sortie 59. Et notez que cela entraîne également la fermeture de l'aire de service de la Riviera française. Bonne soirée, bon voyage avec nous sur le 107.7. Prochain point complet en ce qui concerne vos conditions de circulation. Ce sera dans une dizaine de minutes, dans moins d'une dizaine de minutes. Et bien sûr, si un nouvel événement devait intervenir entre-temps, je vous retrouverai immédiatement, mais de manière localisée.

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1: 22h15, retour à vos conditions de circulation avec un trafic normal à cette heure-ci. Quelques événements impactants et aussi des travaux qui se mettent en place. Les événements impactants, eh bien, c'est par exemple cet accident du côté de Nice. C'est au niveau de l'entrée Nice-Ouest pour accéder à l'A8 en direction d'Aix-Marseille. Une voiture accidentée. Il va falloir serrer sur votre droite au passage de cet accident. Le dépanneur, les forces de l'ordre, le patrouilleur présent sur les lieux. Beaucoup de monde, donc pas d'imprudence sur ce secteur. Vous réduisez fortement votre vitesse si vous passez par là. Il y a également à retenir quelques événements toujours d'actualité. Alors c'est le cas par exemple du côté de Perpignan, je le rappelle, avec un car en panne arrêté sur un refuge. C'est sur l'A9 en direction de Barcelone, 6 km après avoir passé le péage du Pertus sur le secteur du Boulot. Un patrouilleur est présent aux côtés donc de ce véhicule. La situation toujours qui devrait s'améliorer. Alors j'allais vous annoncer la fermeture d'un accès à l'autoroute A7 en direction de Lyon Centre. Eh bien, j'apprends que la situation a évolué. Il y avait des poids lourds arrêtés qui empêchaient toute circulation. Donc, et de nouveau, vous avez accès à l'A7 Nord en direction de Lyon Centre par l'entrée Vienne Sud. L'entrée est de nouveau opérationnelle après que les poids lourds donc aient quitté le secteur. En ce qui concerne les travaux, je vais commencer par cette zone de travaux qui vient de me parvenir. Ça concerne l'échangeur 23 Avignon-Le-Pontet sur l'A7. Eh bien, sachez que l'échangeur est totalement fermé. En tout cas, vous ne pouvez plus quitter l'A7, que ce soit en direction de Lyon ou de Marseille, par la sortie 23 Avignon-Le-Pontet. Il faut donc quitter l'A7 avant ou après sur ce périmètre. Ça dépend bien sûr de votre destination finale. Des travaux également du côté de Lyon, comme hier d'ailleurs, la bifurcation qui permet de passer de l'A46 à direction Paris à l'A43 direction Lyon est fermée. La solution, c'est de poursuivre sur la route nationale 346, donc la rocade Est, de faire demi-tour à mi-plaine, c'est la sortie numéro 10, pour reprendre en fait l'autoroute dans l'autre sens, et dans l'autre sens vous avez accès à la bifurcation avec l'A43 qui est totalement opérationnelle. Dans la vallée de la Durance, notez que l'A51 est fermée en direction de Gap entre Sisteron. La sortie 23 est obligatoire et le péage de la Saulce. Vous poursuivez via le réseau secondaire. Du côté de Toulon, ça y est, le tunnel de la ville fermé dans les deux sens. Vous suivez les déviations habituelles. Et puis, notez qu'à Toulon-Ouest, la sortie 13, si pour les plages de la 50, est fermée en direction de Marseille. Si vous êtes concerné, il faut anticiper, sortir avant à Château-Vallon, la sortie numéro 14. Peut-être un nouvel événement à vous transmettre. En effet, c'est une voiture qui est en panne. Alors, retour, excusez-moi, mais retour du côté de Vienne Sud, l'entrée Vienne Sud pour accéder à l'A7 Nord en direction de Lyon Centre. Alors, les deux nouveaux opérationnels, mais au niveau de cette entrée, il y a une voiture désormais confirmée à l'arrêt. Vigilance, donc, comment d'accéder à l'autoroute A7 Nord à partir de cette entrée Vienne Sud, direction Lyon Centre. Allez, tout cet été, nous vous emmenons à la découverte des parcs à thème. Un tour de France entre sensations, découvertes et immersion. Premier arrêt cette semaine, direction le parc Spirou-Provence, près d'Avignon, entre BD, humour et attraction. Tous au parc débute dans 3 minutes. Hein.

0: Closer en souvenir sur le 107.7. Des zones de travaux qui se mettent en place et souvent des cônes de signalisation percutées qui deviennent des obstacles. Le temps qu'une femme ou qu'un homme en jaune revienne les repositionner. Donc vigilance lorsque vous pénétrez dans une zone de chantier sur autoroute. D'ailleurs, à propos de chantier, la 50 entre Aubagne et Toulon amenée à être fermée dans les deux sens. Pour l'instant, c'est fermé en direction de Toulon. Sortie obligatoire établie à La Ciotat, sortie numéro 9. Ensuite, vous empruntez le réseau secondaire.
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0: Allez, cette semaine, première étape de notre Tour de France des parcs à thème, direction Avignon avec Mathilde Ferrière.
2: Aujourd'hui, retour en enfance. Je vous emmène prendre un grand bol d'air, direction le parc Spirou en Provence. Pour découvrir les lieux, je retrouve à l'entrée le directeur du parc, Hervé Lux.
3: Le parc de Spirou, en fait, c'est le parc du journal de Spirou. C'est un journal qui est né dans les années 50, hein, effectivement, avec tous les personnages que vous allez retrouver dans le parc Spirou, finalement. Que ce soit Gaston Lagaffe, on a même les Schtroumpfs, Lucky Luke, notre ami Kid Paddle, le marsupilami qui est le personnage phare, évidemment, hein, du parc. Nous avons dans le parc une trentaine d'attractions.
2: Je retrouve mon âme d'enfant, il est donc temps de tester les premiers manèges.
3: On a effectivement une super attraction qui est Blorks Attack. Vous allez monter à plus de 20 mètres, enfin, c'est quelque chose d'assez sympa. Ça envoie quand même un peu.
2: Ah, ça y est, ça démarre.
3: Voilà, c'est parti.
2: Les sensations
4: incroyable.
5: Enfin vraiment, genre quand tu montes en haut et après tu redescends, enfin c'est ton cœur il bat sans.
2: On se fraye un petit chemin parmi toutes les personnes.
3: Voilà, là, on a nos Schtroumpfs qui sont ici.
2: Exactement.
3: On va se diriger sur effectivement la nouveauté 2026 sur un personnage iconique qui est le ninja le plus connu au monde, qui est Naruto. Okay. Dans laquelle on a mis un coaster qui est un prototype unique au monde qui raconte l'histoire de Kyuubi et on va dire le monstre qui est en lui mais qui lui amène tous ses pouvoirs finalement. Okay. Il monte sur une flèche que vous pouvez voir là à plus de 34 mètres de haut. Il accélère à 85 km/h.
2: Okay.
3: Il fait un retour en marche arrière où vous avez aussi un wagon inversé. Enfin, vous pouvez vivre des aventures assez incroyables.
5: C'était vraiment très bien. Ça fait comme une sensation, comme si on allait tomber, alors qu'on est maintenu.
6: L'attraction Kyuubi, oh, il est incroyable. Quand ça nous lâche en arrière, c'est trop bien.
3: On a vécu des belles aventures, on a croisé des gens avec le sourire. On n'a plus qu'à attendre les prochains, voilà, tout simplement.
2: On vient pour les manèges et on repart surtout avec des souvenirs. Le parc Spirou est accessible via la sortie d'Avignon-le-Pontet de l'autoroute A7.
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1: 22h32, un nouvel aperçu de vos conditions de circulation qui restent normales à l'heure actuelle. Pas de difficultés de circulation, pas mal de zones de travaux et un accident toujours en cours, mais on est sur la fin de l'accident du côté de Nice pour accéder à l'A8 en direction d'Aix-Marseille dans l'entrée Nice-Ouest. Il y a encore un petit peu de monde, mais la voiture accidentée a été évacuée. Les forces de l'ordre, le patrouilleur toujours présent, mais ça sent à la fin. Soyez vigilants toutefois en abordant le secteur. Ne mettez personne en danger sur ce périmètre. Des travaux qui sont en place ou des travaux qui continuent de se mettre en place. Alors à Lyon, comme hier, la bifurcation qui permet de passer de la 46 direction Paris à la 43 direction Lyon est fermée. La solution, c'est de poursuivre sur la rocade Est, autrement dit la route nationale 346, et de faire demi-tour à mi-pleine, la sortie numéro 10, pour reprendre en fait l'autoroute dans l'autre sens. Et dans l'autre sens, la bifurcation avec la 43 est totalement opérationnelle. Des travaux qui se mettent en place dans le Vaucluse. Les sorties 23 Avignon-Le-Pontet de la 7 sont fermées dans les deux sens. Vous pouvez sortir avant ou après. Ce sera donc Avignon-Château-Renard numéro 24 ou Orange-Sud numéro 22 dans le Gard. La 54 est fermée en direction de Nîmes. Entre Nîmes-Centre, la sortie numéro 1 est obligatoire et la bifurcation avec la 9. Il faut poursuivre via le réseau secondaire pour rejoindre la 9 à Nîmes-Est, l'échangeur numéro 24. Ça y est, entre Aubagne et Toulon, la 50 en passe d'être fermée dans les deux sens de circulation. Alors c'est déjà le cas en direction de Toulon. Entre la Ciotat, sortie numéro 9 obligatoire, et l'Acadière, numéro 11. Et c'est imminent dans l'autre sens en direction de Marseille. La sortie obligatoire va être établie à Saint-Cyr-sur-Mer, la sortie numéro 10. Et ce sera fermé jusqu'à Cassis, l'échangeur numéro 8. Et dans les deux sens, eh bien, vous poursuivez via le réseau secondaire. Voilà pour les principales informations. Je vérifie, mais vous savez tout. Pour l'instant, je n'ai rien d'autre à ajouter. Bonne soirée, bon voyage avec nous sur le 107.7. Le prochain point trafic, ce sera dans une bonne dizaine de minutes. Le principe ne change pas. En effet, sur le 107.7, tous les quarts d'heure, nous nous retrouvons pour parler qu'il y a de vos conditions de circulation. Si un nouvel événement devait intervenir entre-temps, je vous retrouverai dans ce cas-là immédiatement, mais de manière localisée.

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1: 22h45, retour à vos conditions de circulation. Pour l'instant, ça reste calme, un trafic fluide, quelques zones de travaux et pour l'instant, deux événements d'actualité. Alors le plus récent, c'est le dépannage d'une voiture qui ne devrait pas prendre beaucoup de temps, mais qui est d'actualité. Voie de droite neutralisée sur la Côte d'Azur si vous circulez sur l'A8 en direction de Nice, 3 km après avoir passé le péage d'Antibes. La voiture est en panne sur un secteur où il n'y a quasiment pas de bande d'arrêt d'urgence. Voie de droite neutralisée, le patrouilleur Théo L'Homme en jaune est présent en protection et le dépanneur déjà présent sur ce secteur donc pour prendre en charge cette voiture. Pas d'imprudence. Du côté de Toulon, un accident confirmé, mais peu d'éléments pour l'instant, si vous circulez dans le sens Nice vers Marseille, un peu avant la sortie obligatoire, car je le rappelle, le tunnel de Toulon est fermé dans les deux sens de circulation. Au passage de Saint-Jean-du-Var, l'échangeur numéro 1, un accident confirmé, donc soyez vigilants, peut-être impactant les voies de circulation. En tout cas, la zone n'est pas sécurisée. De ce pas, j'enchaîne avec des zones de travaux, par exemple du côté de Lyon, la bifurcation qui permet de passer de l'A46 direction Paris à l'A43 direction Lyon est fermée. La solution, c'est de poursuivre sur la rocade Est, la route nationale 346, et de faire demi-tour à mi-plaine, sortie numéro 10, pour en fait reprendre l'autoroute dans l'autre sens et avoir accès à la bifurcation avec l'A43 qui est opérationnelle dans ce sens-là. Dans le Vaucluse, les sorties 23, Avignon-le-Pontet de la 7 sont fermées dans les deux sens. Vous pouvez sortir avant ou après Avignon-Château-Renard numéro 24 ou Orange Sud numéro 22. Dans le Gard, la 54 est fermée en direction de Nîmes, entre Nîmes centre, sortie numéro 1 obligatoire, et la bifurcation avec la 9. Vous poursuivez via le réseau secondaire pour rejoindre la 9 à Nîmes Est, l'échangeur numéro 24. Des zones de travaux également sur la Côte d'Azur avec trois sorties fermées sur l'A8 en direction de l'Italie, donc la sortie 50 Nice Ouest est dans ce cas. Vous pouvez sortir après à Nice Aéroport, sortie 51. Un peu plus loin, la sortie 50 de Nice en Isidore de l'A8 est également fermée, alors toujours en direction de Menton-Vintimille, et là vous pouvez sortir avant, c'est la sortie donc 51 Nice Aéroport, et un peu avant la frontière, la sortie 58 Roquebrune-Cap-Martin de l'A8 fermée en direction de Vintimille-Gênes. Vous pouvez sortir après à Menton, sortie 59, mais notez que cela entraîne aussi la fermeture de l'aire de service de la Riviera française. Allez, cet été, votre rendez-vous replay se met en mode vacances. Certaines séries ont transformé villes et plages en véritables destinations, de Saint-Tropez à Dubrovnik, d'Hawaï à New York. Elles donnent envie de faire sa valise et nous font voyager sans bouger. Première escale cette semaine, direction la Californie avec Alerte à Malibu. Alors, préparez le maillot, on en reparle dans moins de 5 minutes.

0: Bonne soirée, bon voyage avec nous sur le 107.7. Retour du côté de Toulon, je le rappelle, un accident confirmé si vous circulez dans la traversée de la Valette du Var dans le sens Nice vers Marseille. C'est au passage de l'échangeur 1 Saint-Jean-du-Var avant la sortie obligatoire à Toulon Centre en raison de la fermeture du tunnel de la ville, d'ailleurs dans les deux sens de circulation. Et puis autre information à prendre en compte aussi au-delà du réseau ainsi autoroute du côté de Lyon, la 47 fermée en direction de Saint-Étienne entre Rives-de-Gier, sortie numéro 11, et Lorette, l'échangeur numéro 12. Et il est l'heure donc de play replay maintenant du soleil, des vagues et des sauveteurs mythiques. Direction les plages de Los Angeles avec Mathilde Ferrière sur les traces, vous l'avez compris, d'alerte à Malibu.
1: Bienvenue sur les plages immenses de Malibu en Californie, entourées de palmiers face à l'océan Pacifique, d'un sable brûlant sous les pieds et sur le rivage des silhouettes devenues cultes qui courent au ralenti. Baywatch, alerte à Malibu, c'est l'histoire de sauveteurs qui veillent chaque jour sur les plages de Los Angeles entre interventions spectaculaires et soleil californien.
2: Elle va mourir enterrée! Pas de panique, on va vous sortir de là!
3: Mais pourquoi?
2: Ne vous affolez pas!
4: Vous devez accoucher quand?
2: D'un jour à l'autre.
4: Ah.
1: Dans les années 90, cette série transforme Malibu en carte postale mondiale. David Hasselhoff, Pamela Anderson et toute une équipe de sauveteurs font de ces plages un décor immédiatement reconnaissable.
5: Niveau de la tour 24, demande renfort maximum.
6: Tu es un héros de l'océan.
7: Alors, pas trop tendu ?
8: Non, ça va, c'est une bonne journée.
1: Diffusée dans plus de 140 pays, la série a marqué toute une génération. Les tours de sauveteurs rouges, les sirènes. Aujourd'hui encore, les touristes viennent les photographier. Baywatch, alerte à Malibu, à revoir sans modération, par exemple sur Prime Video.
0: Merci Mathilde, Mathilde Ferrière du 107.7. La suite sur cette antenne, eh bien c'est le retour du flash d'information présenté par Clément Finot de la rédaction du 107.7. En effet, ce sera à 23h juste après. Je vous retrouverai pour vous parler de la météo, de vos conditions de circulation qui restent pour l'heure tout à fait normales. Bonne soirée donc et bon voyage avec nous.

0: Jeune, Christophe Maé sur le 107.7. Bonne soirée, voyage avec nous. Il est 23h.
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2: Bonsoir à tous. Des nouvelles encourageantes dans l'Aude avec le déclenchement d'un incendie important. Parti depuis l'Hérault et ayant migré rapidement à cause du vent vers l'Aude. Département traumatisé par le feu l'an dernier. L'incendie, s'il a parcouru 1400 hectares, ne progresse plus. La situation est stabilisée même s'il n'est pas fixé, a précisé la préfecture de l'Aude. À 6 jours de son jugement, après de la décision de la Cour d'appel de Paris qui se prononcera sur l'éligibilité ou non de Marine Le Pen après l'affaire des détournements de fonds européens du Rassemblement National, la patronne du RN affirme qu'elle n'a pas peur de la décision et estime qu'elle ne fera pas non plus campagne si elle est déboutée mais obligée de porter un bracelet électronique. Comme l'ont fait les sénateurs il y a quelques jours, les députés ont très largement approuvé le projet de loi de programmation militaire du gouvernement par 375 voix contre 113. Un total de 436 milliards d'euros seront débloqués pour les armées françaises d'ici 2030. Alors qu'Israël tue encore des Palestiniens tous les jours, l'instance palestinienne chargée d'administrer provisoirement la bande de Gaza a déclaré ce soir avoir conclu 2 jours de discussions hautement productives à Chypre lors du Comité national pour l'administration de Gaza. Ces échanges ont pour l'heure eu lieu sur les plans de reconstruction du territoire. Un deuil national de 7 jours décrété au Venezuela par la présidente par intérim Delcy Rodriguez après le double séisme sur les de 7,2 et de 7,9 sur l'échelle de Richter. Dans un tout dernier bilan, quasiment 2300 personnes ont perdu la vie. Un mot de football.
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2: Et comme le Congo tout à l'heure, le Sénégal mène à la mi-temps 1-0 face à la Belgique. Les Lions de la Teranga dominent, mais il reste une mi-temps à jouer. Malgré un beau match, le Congo a dû lui s'incliner 2-1 face à l'Angleterre grâce à un doublé de l'attaquant Harry Kane. À 23h02 sur le 107.7, prochain rendez-vous avec l'actualité dans une heure. Retour au trafic après la météo.
0: Merci Clément Finot de la rédaction du 107.7. La météo de demain, jeudi, nous serons le 2 juillet. Bien, le temps sera faiblement perturbé au nord, alors que le soleil dominera sur le reste de l'Hexagone tout au long de la journée avec beaucoup de vent, comme aujourd'hui sur le pourtour méditerranéen. Le Mistral atteindra 60 à 70 km/h, voire 80 sur la moyenne vallée du Rhône, jusqu'à 90 sur le delta du Rhône, avec une légère baisse d'activité en seconde partie de journée. La tramontane, elle, se maintiendra autour de 70-80 km/h. Tout au long de la journée, puis le vent de nord sera sensible sur les reliefs pyrénéens et Cévenoles à 60-70 km/h. Au lever du jour, le thermomètre affichera 12 à 16 degrés en général, jusqu'à 20-22 sur l'arc méditerranéen. Les maximales atteindront 25 à 30 degrés dans l'intérieur du pays, de 30 à 34 autour de la Grande Bleue, jusqu'à 35-36 sur l'arrière-pays varois et Hérolté. Alors, forte chaleur ou canicule, bien sûr, couvre-chef et bouteille d'eau pour tous. D'ailleurs, Météo France maintient jusqu'à demain matin 6h, 4 départements vigilance orange canicule, dont le Var et les Alpes-Maritimes. Le détail de la carte des vigilances est à retrouver sur notre site internet radio-vinci-autoroute.com. Et puis, sur autoroute, il peut y avoir des situations de blocage plus ou moins longues et toujours pénibles par forte chaleur, voire par canicule. Alors, il y a toujours dans votre véhicule de l'eau et un encas pour autant de personnes que vous transportez, parce qu'on ne sait jamais. Le 107.7 est partenaire de la campagne de prévention des feux de forêt lancée par le ministère de la Transition écologique. Le risque d'incendie sera très élevé, de couleur rouge demain jeudi, pour les Pyrénées-Orientales, l'Aude, l'Hérault, le Gard, le Vaucluse et les Bouches-du-Rhône. Donc, comme aujourd'hui, l'alerte se maintient. Et puis, notez que 6 autres départements sont classés en risque d'incendie élevé, de couleur orange. La Haute-Garonne, le Tarn, l'Aveyron, l'Ardèche, la Drôme et le Var. Alors, n'oubliez pas qu'un seul mégot jeté par la fenêtre d'un véhicule peut déclencher un incendie et ravager des hectares en quelques minutes. Ne jetez jamais vos mégots dans la nature et retrouvez plutôt les bons réflexes sur feu-forêt.gouv.fr.
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0: Avec à l'heure actuelle pas mal de zones de travaux, il y a aussi des événements à vous rappeler, mais dans l'ensemble, la circulation s'effectue normalement sur l'ensemble des axes autoroutiers du quart sud-est du pays. Il y a tout d'abord, si vous circulez à l'heure actuelle dans la région d'Aix-en-Provence, il y a tout d'abord la dépouille d'un animal, on parle d'un marcassin ou d'un sanglier, c'est sur la 8 en direction de Nice, 12 kilomètres après la bifurcation A8 à 52. La dépouille se trouve sur voie de gauche, un patrouilleur se rend sur les lieux. Notez que sur ce périmètre, 23 kilomètres après cette même possible bifurcation A8 à 52, une voiture accidentée est arrêtée sur le parking de l'aire de repos de Barcelone. Un patrouilleur, là aussi, se rend sur les lieux. Et puis, du côté d'Antibes, mais toujours en direction donc de Nice, de l'Italie, il y avait le dépannage d'une voiture 3 km après le péage d'Antibes. Le dépannage a pris fin, mais le patrouilleur va débaliser la voie de droite pour un retour à la normale sur l'ensemble des trois voies. C'est Théo, l'homme en jaune, qui est présent sur ce secteur. Donc, pas d'imprudence. Respectez bien la signalisation lumineuse qui s'affiche à l'arrière de son fourgon. Et puis, accident confirmé du côté de Toulon. Si vous circulez dans la traversée de la Valette du Var dans le sens Nice vers Marseille, un accident confirmé au passage de l'échangeur 1 Saint-Jean-du-Var. Pas d'autres précisions, il y a peut-être un impact sur les voies de circulation, donc soyez vigilants, c'est juste avant la sortie obligatoire Toulon-Centre, parce que le tunnel de la ville, d'ailleurs je le rappelle, à Toulon, est fermé cette nuit dans les deux sens de circulation. Cela étant dit, je vous emmène maintenant du côté de Perpignan, puisqu'il y a une zone de travaux qui vient de se mettre en place et surtout un double sens établi sur la 9 en direction de Narbonne, Montpellier, Nîmes, Lyon. C'est vous d'ailleurs qui circulez dans ce sens qui allez franchir le terre-plein central. Respectez bien la signalisation en place, mais surtout en raison de ce double sens, vous n'avez plus accès à la sortie 43 Le Boulou et du coup, il faut sortir après à Perpignan Sud, c'est la sortie numéro 42. Il y a également des travaux du côté de Lyon, puisqu'à Lyon, la bifurcation qui permet de passer de l'A46 direction Paris à l'A43 direction Lyon est fermée. La solution, c'est de poursuivre sur la rocade Est, la route nationale 346, de faire demi-tour à Mi-Plaine, c'est la sortie numéro 10, pour reprendre en fait l'autoroute dans l'autre sens et avoir accès dans ce sens-là à la bifurcation justement avec la 43. Au-delà du réseau Vinci Autoroute, la 47 est fermée en direction de Saint-Étienne entre Rive-de-Gier, sortie 11 obligatoire, et Lorette, échangeur numéro 12. Dans le sud et dans le Vaucluse, les sorties 23 Avignon-le-Pontet de la 7 sont fermées dans les deux sens. Vous pouvez sortir avant ou après Avignon-Château-Renard numéro 24 ou Orange Sud numéro 22. Dans le Gard, la 54 est fermée en direction de Nîmes entre Nîmes-Centre, sortie numéro 1 obligatoire, et la bifurcation avec la 9. Vous poursuivez via le réseau secondaire pour rejoindre la 9 à Nîmes-Est, l'échangeur numéro 24. Enfin, du côté d'Aubagne, entre Aubagne et Toulon, plus exactement, la 50 est fermée dans les deux sens de circulation. En direction de Toulon, c'est fermé entre La Ciotat, sortie numéro 9 obligatoire, et Lacadière numéro 11. En direction de Marseille, c'est fermé entre Saint-Cyr, la sortie numéro 10 est obligatoire, et Cassis, l'échangeur numéro 8, dans les deux sens. Maintenant, vous empruntez le réseau secondaire. Et puis, à l'ouest de Toulon, la sortie numéro 13, Sifour-les-Plages de la 50 est fermée en direction de Marseille. Si vous êtes concerné, il faut anticiper, sortir avant à Château-Vallon, la sortie numéro 14. Bonne soirée, bon voyage avec nous sur le 107.7. Le prochain point de trafic, ce sera dans moins de 10 minutes.

0: bien pour le duo Pascal Obispo, Icar. Sur le 107.7, nous faisons revivre des concerts live emblématiques. Dans quelques instants, direction le Stade de France, pour se remémorer deux grands shows de Céline Dion en juin 1999, avec notamment un duo mémorable avec Jean-Jacques Goldman. Décryptage en absolument live, juste après l'infotrafic.
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0: Avec quelques nouveaux événements intervenus entre-temps et aussi retour sur quelques zones de chantier. Tout d'abord, cette toute dernière information. Si vous abordez le péage de Lançon de Provence, vous circulez sur l'A7 en direction de Marseille un peu avant le péage. Un incendie se serait déclaré à proximité donc de l'autoroute A7. Soyez vigilants donc sur ce secteur. Du côté de Sénas maintenant, si vous circulez sur l'A7 en direction de Lyon, au passage de l'échangeur 26 Sénas, une voiture désormais confirmée arrêtée sur la voie de droite. Surtout, la zone n'est pas sécurisée, donc vigilance sur ce secteur. Un patrouilleur se rend sur les lieux. Si vous circulez dans la région d'Aix-en-Provence, vous quittez Aix-en-Provence plus exactement, vous circulez sur l'A8 en direction de Nice, 12 km après la possible bifurcation A8 à 52, il y Il y aurait la dépouille d'un animal, alors un sanglier ou un marcassin, mais c'est confirmé sur la voie de droite. Un patrouilleur, bien sûr, se rend sur les lieux. Et puis, si vous circulez du côté de Toulon, il y a un accident en cours. C'est pour vous qui traversez la Valette du Var dans le sens Nice vers Marseille, au passage de l'échangeur 1 Saint-Jean-du-Var. Un véhicule accidenté qui occasionne de la gêne sur voie de droite, puisque cela impacte la voie de gauche. Donc, vigilance sur ce secteur. Et puis, nouvel événement qui me parvient également, si vous circulez à l'heure actuelle à l'ouest de Toulon sur l'A50 en direction de Marseille, une voiture confirmée arrêtée dans la sortie numéro 13, Sifour-les-Plages. Sortie d'ailleurs fermée dans ce sens-là. Si vous devez quitter l'autoroute A50 en direction de Marseille, il faut anticiper le faire avant à Château-Vallon, la sortie numéro 14. Ça me permet d'enchaîner avec les zones de travaux pour vous rappeler tout d'abord, parce que c'est une zone de travaux récente, un double sens a été établi. Si vous circulez sur l'A9 du côté de Perpignan, établi sur l'A9 en direction de Narbonne, Montpellier, Lyon. Du coup, ce double sens, c'est vous qui circulez dans ce sens, qui est franchir le terre-plein central. La sortie 43, le boulot, est du coup inaccessible. Et si vous voulez quitter l'autoroute, maintenant, c'est après sortie 42, donc Perpignan Sud. À Montpellier, ça y est, c'est en place depuis peu. La sortie numéro 29, Montpellier Est de la 709, est fermée en direction de 7. Vous pouvez sortir après à Montpellier Sud, sortie numéro 30. Dans les Alpes de Haute-Provence, la 51 est fermée en direction de Gap, entre 6 Nord, sortie 23 obligatoire et le péage de la Saulce. Vous poursuivez via le réseau secondaire. Entre Aubagne et Toulon, la 50 est fermée dans les deux sens. Alors, en direction de Toulon, c'est fermé entre La Ciotat, sortie numéro 9 obligatoire, et l'Acadière numéro 11. En direction de Marseille, c'est fermé entre Saint-Cyr, sortie numéro 10 obligatoire, et Cassis, échangeur numéro 8. Et dans les deux sens, maintenant, vous poursuivez via le réseau secondaire. À Toulon, le tunnel de la ville est fermé dans les deux sens. Vous suivez les déviations habituelles. Et puis, à retenir également sur la Côte d'Azur, trois sorties fermées sur la 8 en direction de Menton-Vintimille. La sortie 50 Nice-Ouest est fermée. Donc, vous pouvez sortir après à Nice Aéroport, sortie 51. Un peu plus loin, la sortie 52 Nice-Antidore est fermée toujours en direction de Menton-Vintimille. Et là, il faut sortir avant à Nice Aéroport. Donc, sortie 51. Enfin, un peu avant la frontière, la sortie 58 Roquebrune-Cap-Martin de la 8 est fermée en direction de Vintimille-Gênes. Vous pouvez sortir après à Menton, sortie 59, et notez que cela entraîne aussi la fermeture de l'aire de service de la Riviera française. Le prochain point de trafic, eh bien, ce sera aux environs de 23h30.
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0: Et pour ce nouveau numéro d'Absolument Live, direction maintenant le Stade de France, Marie Codemo, vous nous proposez de revivre un duo mythique.
2: Ce n'est pas un, mais deux concerts grandioses qui ont été donnés les 19 et 20 juin 1999. Nous sommes presque un an après la victoire de la France contre le Brésil en Coupe du Monde de foot et le Stade de France se remplit à nouveau.
3: Oh, c'est pas vrai.
2: Ce n'est pas tout à fait le même public, mais l'ambiance est quand même survoltée. Et une Québécoise pouvait faire ça, Céline bien sûr. Elle remplit le stade et deux fois de suite. Elle est la première femme à le faire et la première à choisir une scène centrale. Avec cette vue à 360 degrés, elle est plus proche des 90 000 spectateurs venus chaque soir. Céline Dion qui chante en français dans les années 90, c'est l'album 2 et c'est Jean-Jacques Goldman. Il viendra d'ailleurs avec sa guitare et se glissera un soir sur cette immense scène au milieu des musiciens et des choristes. Ils nous font voyager entre la France et le Québec avec l'un des titres préférés des amateurs de karaoké, J'irai où tu iras. Bataille entre deux styles de vie, mais dans ce monde, c'est l'amour qui gagne. Et ça donne tellement d'énergie et de bonne humeur qu'on ne peut pas passer à côté. Céline Dion et Jean-Jacques Goldman sont dans Absolument Live.

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1: 23h30 quasiment, et pour l'instant il y a ce nouvel événement. Si vous circulez à l'heure actuelle dans la région de Leucate, vous circulez entre l'Espagne et Perpignan, vous circulez sur l'A9 en direction donc, pardon, vous circulez en direction de Barcelone, donc entre Narbonne et Perpignan, c'est une voiture confirmée en panne et gênante. Elle est quasiment arrêtée sur la voie de droite, environ 5 km après le 4, la sortie numéro 40. C'est une première information. La zone n'est pas sécurisée, donc vigilance sur ce secteur. Il faut vous décaler sur les voies les plus à gauche dès que vous passez par là. Autre situation également récente, si vous circulez dans la région de Lyon, au sud de Lyon, plus d'accès pour l'instant à l'autoroute A7 Nord en direction de Lyon-Centre en raison d'un semi-remorque en panne dans cette entrée Vienne Sud, donc qui va être appelée à être fermée parce que la circulation est impossible au niveau de cette entrée, et on attend l'arrivée sur place d'un dépanneur. Il y a également, si vous circulez à l'heure actuelle du côté d'Aix-en-Provence, vous circulez sur l'A8 en direction de Nice, vous quittez Aix-en-Provence. Le point de repère, c'est la bifurcation A8 à 52, 12 km après la dépouille d'un animal sur voie de droite. C'est confirmé. Alors, c'est peut-être celle d'un marcassin ou d'un T52, 12 km après la dépouille d'un animal sur voie de droite. C'est confirmé. Alors, c'est peut-être celle d'un marcassin ou d'un sanglier. En tout cas,

est fermé dans les deux sens, eh bien, des barrières ont été percutées donc sur ce secteur. C'est qu'en abordant le passage de Saint-Jean-du-Var, l'échangeur numéro 1, et cela occasionne de la gêne sur voie de droite. Donc, vigilance sur ce secteur, un patrouilleur est présent sur les lieux. Et puis, à l'ouest de Toulon également, il y a une voiture arrêtée qui s'est confirmée. Alors la voiture est arrêtée sur l'A50 en direction de Marseille au niveau de la sortie numéro 13 Sifour-les-Plages, mais cette sortie est fermée. Si vous devez quitter l'autoroute A50, il faut le faire avant, il faut anticiper, sortir à Château-Vallon, la sortie numéro 14. J'enchaîne avec des zones de travaux, par exemple à Lyon, la bifurcation qui permet de passer de l'A46 direction Paris à l'A43 direction Lyon est fermé. La solution, c'est de poursuivre sur la rocade Est, la route nationale 346, et de faire demi-tour à mi-plaine, la sortie numéro 10, pour en fait reprendre l'autoroute dans l'autre sens. Et là, vous avez accès à la bifurcation avec la 43 qui est totalement opérationnelle. Au-delà du réseau Vinci Autoroute, la 47 est fermée en direction de Saint-Étienne entre Rives-de-Gier, sortie 11 obligatoire, et Lorette, échangeur numéro 12. Dans le sud et dans le Vaucluse, les sorties 23 Avignon-le-Pont de la 7 sont fermées dans les deux sens. Vous pouvez sortir avant ou après Avignon-Château-Renard numéro 24 ou Orange Sud numéro 22. Dans le Gard, la 54 est fermée en direction de Nîmes, entre Nîmes-Centre, sortie numéro 1 obligatoire, et la bifurcation avec la 9. Vous poursuivez via le réseau secondaire pour rejoindre la 9 à Nîmes-Centre. C'est l'échangeur numéro 24. Dans la région de Perpignan également, la sortie 43, Le Boulou, est fermée en direction de Lyon. Vous pouvez sortir après à Perpignan-Sud, sortie 42. Et puis du côté de Montpellier, la sortie 29... Montpellier-Est de la 709 est fermée en direction de 7. Et là, vous pouvez sortir après à Montpellier-Sud. La sortie numéro 30, il y a d'autres zones de travaux sur l'extrême quart sud-est du pays. J'y reviendrai dans le prochain point trafic. Et le prochain point trafic, me direz-vous, ce sera dans une bonne dizaine de minutes.

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1: 23h45, retour à vos conditions de circulation et je vous emmène du côté d'Aubagne, parce qu'à Aubagne, il y a deux alertes concernant des piétons que vous allez rencontrer d'ailleurs sur le même périmètre de la 52 entre les échangeurs 35 et 34 Aubagne-Gemnos. Donc vigilance sur ce périmètre. Pour l'instant, deux piétons signalés sur ce même périmètre. Patrouilleurs et secours se rendent sur les lieux. Si vous circulez au sud de Lyon, le rappel de ce poids lourd en panne, un semi-remorque en panne, qui conduit pour l'instant à la fermeture momentanée d'un accès à l'autoroute A7 Nord en direction de Lyon-Centre. C'est dans l'entrée Vienne-Sud que ça se passe. Pour l'instant, on attend l'arrivée sur place d'un dépanneur. Le patrouilleur est présent sur ce secteur. Autre événement récent, si vous circulez entre Narbonne et Perpignan, c'est du côté de l'E4 sur l'A9 en direction de Barcelone. Une voiture est en panne sur la voie de droite. La zone n'est pas encore sécurisée, donc vigilance sur ce secteur. On attend l'arrivée sur place d'un patrouilleur. En attendant, dès que vous apercevez la voiture, vous ne tardez pas. Vous mettez le clignotant et vous vous décalez sur la voie du milieu, voire la voie la plus à gauche. Du côté d'Aix-en-Provence maintenant, si vous quittez Aix, vous circulez sur l'A8 en direction de Nice. Le rappel de la dépouille d'un animal confirmé sur voie de droite, celle d'un marcassin ou d'un sanglier. C'est 12 kilomètres après la bifurcation A8 à 52. Un patrouilleur se rend sur les lieux. Et puis du côté de Toulon également, le rappel d'un accident. Alors ce n'est pas un accident avec une voiture, mais les conséquences, le résultat de barrières percutées. C'est juste avant la sortie obligatoire à Toulon Centre. Un véhicule a percuté donc des barrières de signalisation et du coup ça occasionne de la gêne sur voie de droite au passage de l'échangeur numéro 1 Saint-Jean-du-Var. D'autre part, après le tunnel qui est soit dit en passant fermé dans les deux sens de circulation. Il y a aussi une voiture confirmée arrêtée sur l'A50 en direction de Marseille au niveau de Sifour-les-Plages, mais la sortie 13 est fermée. Du coup, si vous êtes concerné, il faut anticiper, sortir avant à Château-Vallon, la sortie numéro 14. Justement, j'enchaîne avec des zones de travaux sur le quart sud-est du pays pour vous rappeler par exemple que dans les Alpes de Haute-Provence, la 51 est fermée en direction de Gap entre Sisteron-Nord, sortie 23 obligatoire, et le péage de la Saulce. Vous poursuivez via le réseau secondaire. Entre Aubagne et Toulon, la 50 fermée dans les deux sens. En direction de Toulon, c'est fermé entre La Ciotat, sortie numéro 9 obligatoire, et l'Acadière numéro 11. En direction de Marseille, c'est fermé entre Saint-Cyr-sur-Mer, sortie numéro 10 obligatoire, et Cassis numéro 8. Et dans les deux cas, vous empruntez le réseau secondaire. À Toulon, je viens d'en parler, la sortie 13, Sifour-les-Plages de la 50 fermée en direction de Marseille, il faut anticiper sortir avant à Château-Vallon numéro 14, et à Toulon même, le tunnel de la ville fermé dans les deux sens, vous suivez les déviations habituelles. Enfin, trois sorties fermées sur la Côte d'Azur, la sortie 50 Nice-Ouest de la 8 fermée en direction de Menton-Vintimille, vous pouvez sortir après à Nice Aéroport, sortie 51. Un peu plus loin, la sortie 52 Nice-Saint-Isidore de la 8 est fermée toujours en direction de Menton-Vintimille, et là vous pouvez anticiper sortir avant, donc à Nice Aéroport, sortie 51. Enfin, avant la frontière, la sortie 58 Roquebrune-Cap-Martin de la 8 est fermée en direction de Vintimille-Gênes, et là vous pouvez sortir après à Menton, la sortie 59. Cela entraîne d'ailleurs la fermeture de l'aire de service de la Riviera française. Il y a d'autres zones de travaux, bien sûr, sur la région de Lyon, en Occitanie et du côté du Vaucluse. J'y reviendrai dans le prochain point trafic. Allez, il y a également à suivre sur le 107.7 l'un des rendez-vous phares de cet été 2026. Alors, rendez-vous phare, voiture mythique, vous avez peut-être compris la connexion. Ces modèles cultes qui ont marqué en tout cas le petit comme le grand écran. Et dans un instant, retour en 1984, l'époque où l'on chassait les fantômes en Cadillac. La suite dans deux minutes.

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0: Quoi qu'on dise, c'était Benabar. Allez, comme promis, voici votre nouveau rendez-vous de l'été consacré aux voitures qui ont marqué leur époque. En 1984 sortait le premier SOS Fantôme, trois chasseurs de spectres et une voiture pour le moins mythique. Loïc Alsac nous en dit plus maintenant dans Voitures mythiques.
1: C'est à bord d'une Cadillac Miller Meteor de 1959 que les héros du film SOS Phantom, sorti en 1984, traquent les ectoplasmes. Baptisé Ecto One, le break de couleur blanche avec de larges bandes rouges mesure plus de 6 mètres de long et dépasse les 3 tonnes. Modifié par les équipes du film, il est équipé de sirènes, de gyrophares, d'un toit rempli de matériel high-tech. Il arbore également sur ses portières le fameux logo d'un fantôme barré d'un cercle rouge.
2: SOS Fantôme.
3: Vous l'avez pas vu en revenant ?
2: Trois hommes capturent un fantôme impossible à tuer.
1: L'Ecto One, qui a failli d'ailleurs ne jamais voir le jour dans cette version, Dan Aykroyd, l'un des créateurs du film, avait imaginé à l'origine une version entièrement noire avec des reflets violets. Mais après quelques essais, l'idée a été abandonnée. En effet, avec de nombreuses scènes de nuit, la voiture se voyait mal à l'écran.
4: Allô, SOS Fantôme.
1: Tout au long des 5 films de la saga, la Cadillac connaîtra de nombreuses améliorations. Mais quelles que soient les évolutions, en plus de 40 ans d'histoire et au-delà des générations d'acteurs qui se sont succédés à l'écran pour incarner les chasseurs de fantômes, la voiture reste le véritable emblème de la franchise.
0: Ah, et la BO, on ne l'oublie pas, hein, Ghostbusters. Merci à Loïc Alsac. Et d'autres voitures mythiques sont à découvrir, bien sûr, sur notre site internet et notre application pour smartphone. La suite sur cette antenne, bien sûr, le retour de l'actu, puisqu'à minuit, nous retrouvons Clément Finot de la rédaction du 107.7. Juste après, je vous parlerai de la météo et de vos conditions de circulation, des conditions de circulation qui restent dans l'ensemble normales. Alors, pas mal de zones de travaux, quelques événements impactants. On fait le point, donc, comme promis, après minuit.

0: This Love, les Maroon 5 sur le 107.7. Bonne nuit et bon voyage avec nous. Il est tout juste minuit.
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2: Bonsoir à tous. Si un nouvel épisode caniculaire menace, tout comme le risque d'incendie, Sébastien Lecornu se rend ce jeudi à Marseille pour présider une nouvelle cellule interministérielle de crise. Le pensionnaire de Matignon a promis de s'attaquer en même temps à l'atténuation du changement climatique et à son adaptation. De premiers départs de feux menaçants ont déjà fait des dégâts, hein, comme dans l'Aude. L'incendie, s'il a parcouru déjà 1400 hectares, ne progresse plus. La situation est stabilisée, même s'il n'est pas fixé à cette heure, a précisé la préfecture de l'Aude. À 6 jours de son jugement par la Cour d'appel de Paris, qui se prononcera ou non sur l'éligibilité de Marine Le Pen pour la présidentielle 2027. Après cette affaire de détournement de fonds européens de la part du Front National, la patronne du RN affirme qu'elle n'a pas peur de la décision et en revanche estime qu'elle ne pourra pas faire campagne si elle doit posséder un bracelet électronique. Comme l'ont fait les sénateurs il y a quelques jours, les députés ont très largement approuvé le projet de loi de programmation militaire du gouvernement par 375 voix contre 113. C'est donc un total de 436 milliards d'euros qui sont débloqués pour les armées françaises à l'horizon 2030. Alors qu'Israël tue des Palestiniens encore tous les jours, l'instance palestinienne chargée d'administrer provisoirement la bande de Gaza a déclaré ce soir avoir conclu 2 jours de discussions très hautement productives à Chypre lors du comité national pour l'administration de Gaza. Ces échanges ont pour leur lieu sur les plans de reconstitution du territoire. Un deuil national de 7 jours décrété au Venezuela après les terribles séismes qui ont frappé le pays il y a quelques jours maintenant, d'une magnitude de 7,2 et 7,9 sur l'échelle de Richter. C'est un tout dernier bilan annoncé par l'État qui annonce quasiment 2300 morts. On passe au foot.
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2: Et le Sénégal s'est sabordé après avoir mené même jusqu'à 2-0 à 10 minutes de la fin du match. Les Lions de la Teranga ont été rejoints par la Belgique. 2 buts marqués par les Diables Rouges en l'espace de seulement 5 minutes. On part donc en prolongation, les prolongations qui vont démarrer d'une minute à l'autre. 2 partout donc entre les deux équipes pour l'instant. En attendant donc minuit 2 sur le 107.7. Prochain rendez-vous avec l'actualité dans une heure. Retour au trafic après la météo.
0: Merci Clément, Clément Fineau de la rédaction du 107.7. La météo de ce jeudi, parce que depuis 2 minutes, nous sommes bel et bien le 2 juillet, bien le temps sera faiblement perturbé au nord, alors que le soleil dominera sur le reste de l'Hexagone tout au long de la journée, avec beaucoup de vent sur le pourtour méditerranéen, comme ça a été le cas hier. Le Mistral atteindra 60 à 70 km/h, voire 80 sur la moyenne vallée du Rhône, jusqu'à 90 pour le delta du Rhône, et une légère baisse d'activité en seconde partie de journée. La tramontane, elle se maintiendra autour de 70-80 km/h tout au long de la journée. Et puis le vent de nord sera sensible également sur les reliefs pyrénéens et cévenols à 60-70 km/h. Au lever du jour, le thermomètre affichera 12 à 16 degrés en général, jusqu'à 20-22 sur l'arc méditerranéen. Les maximales atteindront 25 à 30 degrés dans l'intérieur du pays, de 30 à 34 autour de la Grande Bleue, jusqu'à 35-36 sur l'arrière-pays varois et héroleté. Alors, il faut vous le rappeler que par forte chaleur, qui plus est par temps de canicule, c'est couvre-chef et bouteille d'eau pour tous, d'autant que Météo France maintient 4 départements en vigilance orange jusqu'à ce matin 6h, dont le Var et les Alpes-Maritimes. Le détail de la carte des vigilances est à retrouver sur notre site internet radio-autoroute.com. Et puis sur autoroute, il peut y avoir des situations de blocage plus ou moins longues. C'est surtout très désagréable lorsqu'il y a de fortes chaleurs, qui plus est une période de canicule. Alors, ayez toujours dans votre véhicule de l'eau et un encas pour autant de personnes que vous transportez, parce qu'on ne sait jamais. Et puis, le 107.7 est partenaire de la campagne de prévention des feux de forêt lancée par le ministère de la Transition écologique, et le risque d'incendie sera toujours très élevé, de couleur rouge ce jeudi pour les Pyrénées-Orientales, l'Aude, l'Hérault, le Gard, le Vaucluse et les Bouches-du-Rhône, et 6 autres départements en risque d'incendie élevé, de couleur rouge. Orange, la Haute-Garonne, le Tarn, l'Aveyron, l'Ardèche, la Drôme et le Var. Alors n'oubliez pas qu'un seul mégot jeté par la fenêtre d'un véhicule peut déclencher un incendie et ravager des hectares en quelques minutes. 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
0: Avec, à l'heure actuelle, un trafic normal sur l'ensemble des axes autoroutiers du quart sud-est du pays, il y a néanmoins quelques événements d'actualité. Je vais commencer par vous rappeler que du côté d'Aubagne, il y a une alerte piéton. Alors, piéton désormais confirmé sur l'A501. Donc, ça n'est plus sur l'A52, mais sur l'A501 entre Aubagne-Nord, l'échangeur 7 et Gemnos, l'échangeur 34. Donc, vigilance sur ce secteur. Il y a risque potentiel de traverser des chaussées. Les secours se rendent sur les lieux. Il y a également un poids lourd en panne, poids lourd arrêté, gênant. C'est dans la bretelle de bifurcation qui vous fait passer de la 54 sur la 7 direction Marseille. Soyez vigilants. Pour l'instant, cela a conduit à la neutralisation de la voie de droite. Vous ne circulez que sur la voie la plus à gauche. Il y a également toujours cette situation due à un semi-remorque en panne au sud de Lyon. Vous n'avez plus accès à l'A7 Nord en direction de Lyon-Centre par l'entrée 11 Vienne Sud, puisque l'entrée est désormais inaccessible en raison du dépannage à venir, donc de ce semi-remorque. Si vous circulez à l'heure actuelle du côté de Toulon, il y a toujours les conséquences d'un accident, des barrières percutées. C'est dans la traversée de la Valette du Var, dans le sens Nice vers Marseille, au passage de l'échangeur numéro 1. Saint-Jean-du-Var, ça occasionne de la gêne sur la voie de droite. Et puis, après le tunnel, qui est soit dit en passant fermé dans les deux sens de circulation, il y a toujours cette voiture arrêtée au niveau d'une sortie fermée, hein, je le rappelle. La voiture est arrêtée dans la sortie Sifour-les-Plages, c'est la sortie numéro 13. Alors, quand je dis dans, elle est forcément sur l'axe autoroutier la 50 en direction de Marseille, parce que la sortie là est fermée en raison de travaux. Et si vous êtes concerné, il faut anticiper, sortir avant à Château-Vallon, la sortie numéro 14. De ce pas, j'enchaîne également avec des zones de travaux. Par exemple, à Lyon, la bifurcation qui permet de passer de la 46 direction Paris à la 43 direction Lyon est fermée, comme hier soir. Il faut donc poursuivre sur la rocade Est, la route nationale 346, et faire demi-tour à mi-pleine, la sortie numéro 10, pour reprendre en fait l'autoroute dans l'autre sens et avoir accès cette fois-ci dans ce sens-là à la bifurcation avec la 43. Au-delà du réseau Vinci Autoroute, la 47 est fermée en direction de Saint-Étienne entre Rive-de-Gier, sortie 11 obligatoire, et Lorette, l'échangeur numéro 12. Dans le sud et dans le Vaucluse, les sorties 23 Avignon-le-Pontet de la 7 sont fermées dans les deux sens. Vous pouvez sortir avant ou après Avignon-Château-Renard numéro 24 ou Orange Sud numéro 22. Dans le Gard, la 54 est fermée en direction de Nîmes entre Nîmes Centre, sortie numéro 1 obligatoire, et la bifurcation avec la 9. Il faut poursuivre via le réseau secondaire afin de rejoindre la 9 à Nîmes Est, l'échangeur numéro 24. Dans la région de Perpignan, la sortie 43 Le Boulou est fermée en direction de Lyon. Vous pouvez sortir après à Perpignan Sud, sortie numéro 42. Et puis à Montpellier, la sortie numéro 29 Montpellier Est de la 709 est fermée en direction de 7. Là, vous pouvez sortir après à Montpellier Sud, c'est la sortie numéro 30. Il y a d'autres zones de travaux sur l'extrême quart sud-est du pays. J'y reviendrai dans le prochain point.
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1: Minuit 16, un nouvel aperçu en ce qui concerne vos conditions de circulation avec, pour l'instant, donc, cette alerte piéton confirmée dans la région d'Aubagne. Ça vous concerne si vous circulez sur l'A501. Vigilance dans les deux sens entre Aubagne Nord, l'échangeur 7 et Gemnos, l'échangeur numéro 34. Les recherches sont toujours en cours sur ce périmètre. Il y a également un poids lourd en panne du côté de Salon de Provence. C'est dans la Bretagne. De bifurcation qui vous fait passer de l'A54 à l'A7 en direction de Marseille. Voie de droite neutralisée, vous ne circulez plus que sur la voie la plus à gauche. On attend l'arrivée sur place d'un dépanneur. Pour l'instant, c'est Damien, l'homme en jaune, qui est présent sur le lieu, qui a neutralisé donc cette voie de droite. Au sud de Lyon également, je le rappelle, il y a un poids lourd, un semi-remorque en panne, et du coup, pour permettre le dépannage, eh bien, vous n'avez plus accès à la 7 Nord en direction de Lyon par l'entrée Vienne Sud. Entrée donc pour l'instant impossible, et le dépannage va débuter puisque le dépanneur est également présent sur les lieux. Enfin, à l'ouest de Toulon, je le rappelle, il y a depuis plusieurs minutes une voiture arrêtée à hauteur de la sortie 13 Sifour-les-Plages. C'est une sortie fermée en direction de Marseille. Si vous êtes concerné, il faut anticiper sortir avant à Château-Vallon, la sortie numéro 14. Ce qui me permet d'enchaîner également avec les zones de travaux. Et pour l'instant, un éclairage sur des chantiers qui se trouvent sur l'extrême quart sud-est du pays. Je vous emmène par exemple dans les Alpes de Haute-Provence. L'A51 est fermée actuellement en direction de Gap entre Sisteron-Nord. La sortie 23 est obligatoire et le péage de la Saulce. Vous poursuivez via le réseau secondaire. Entre Aubagne et Toulon, l'A50 est fermée dans les deux sens. En direction de Toulon, entre La Ciotat, sortie numéro 9 obligatoire, et la Cadière numéro 11. En direction de Marseille, la 50 est fermée cette fois-ci entre Saint-Cyr, la sortie numéro 10 qui est obligatoire, et Cassis, l'échangeur numéro 8. Et dans les deux cas, vous poursuivez via le réseau secondaire. À Sifour, donc, en direction de Marseille sur la 50, la sortie 13, Sifour-les-Plages fermées, il faut anticiper sortir avant à Château-Vallon, sortie 14. À Toulon, le tunnel de la ville est fermé dans les deux sens. Vous suivez les déviations habituelles. Et puis notez que sur la Côte d'Azur, il y a trois sorties fermées. La sortie 50 Nice-Ouest de la 8 fermée en direction de Menton-Vintimille. Vous pouvez sortir après à Nice Aéroport, sortie 51. Un peu plus loin, c'est la sortie 52 Nice-Saint-Isidore de la 8 qui est fermée toujours en direction de Menton-Vintimille. Et là, vous pouvez anticiper sortir avant à Nice Aéroport, donc la sortie 51. Enfin, avant la frontière, la sortie 58, Roquebrune-Cap-Martin de la 8 est fermée en direction de Vintimille-Gênes. Et là, vous pouvez sortir après à Menton, sortie 59. D'ailleurs, cette situation entraîne aussi la fermeture de l'aire de service de la Riviera française. Il y a d'autres sorties fermées également, ou d'autres zones de travaux plus exactement, en Occitanie, dans le Vaucluse et du côté de Lyon. J'y reviendrai dans le prochain point trafic. Au long de l'été, nous vous proposons un voyage sur le 107.7, un voyage dans le temps, en musique et jusqu'au bout de la nuit, avec une grande saga des discothèques. Le premier épisode de Ce soir on danse nous emmènera dans un instant à Paris et à Cannes dans les années 60 au Whisky à Gogo. Pour en savoir plus, rendez-vous dans 4 minutes.

0: Souvenir, signé Stevie Wonder, Sir Duke, en hommage au chef d'orchestre Duke Ellington.
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0: Et oui, cet été sur le 107.7, on vous raconte l'histoire des plus grandes discothèques de France. Voici le tout premier épisode de Ce soir on danse sur le 107.7 avec Francine Thomas.
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3: Notre saga démarre, vous l'aurez compris, dans les années 50. Si certaines boîtes de nuit existent déjà à cette époque, c'est bien au milieu du siècle dernier que s'imposent les codes des discothèques tels qu'on va les connaître ensuite. Et trois noms s'imposent dans l'histoire de cette révolution: Paul Passini, Régine et Lucien Leibovitz. Le premier est un ancien résistant du massif du Vercors qui va marquer le monde de la nuit en lançant à Paris une enseigne qui deviendra extrêmement connue, le Whisky à Gogo. Le principe, c'est qu'on y boit du whisky, donc, mais pas seulement. Et l'idée de génie de Paul Passini est d'y inviter à officier celle qui deviendra une des grandes reines des fêtes interlopes, Régine.
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3: Fort de ce succès, Paul Passini part ensuite sur la Côte d'Azur et en 1956, il ouvre un autre whisky à gogo à Cannes, avenue de l'Hérens. Et sa deuxième idée de génie, c'est d'y engager le tout premier DJ de l'histoire au lieu d'un orchestre.
5: 1, 2, 1, DJ.
3: Il s'appelle Lucien Leibovitz et il va officier au platine à Cannes jusqu'en 1962. Habillé d'une blouse blanche, il n'est pas reconnu sous le nom de DJ mais d'opérateur, mais sa fonction est bel et bien d'ambiancer le dance floor.
6: Je ne les garde pas pour me faire remarquer, ni parce que je trouve ça beau, mais parce que ça me plaît.
3: Et d'éviter au maximum les slows.
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3: Certains sont quand même incontournables. Les soirées fastes, jusqu'à 1200 personnes se pressent au Whisky à Gogo de Cannes. Les plus chanceux y assistent au concert privé de Stevie Wonder ou de Demis Roussos et y côtoient Johnny Hallyday, Jean-Paul Belmondo ou encore Serge Gainsbourg pendant un demi-siècle. Le Whisky à Gogo de Cannes ferme ses portes le 31 décembre 2005.
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1: Minuit et demi, retour à vos conditions de circulation avec toujours cette alerte concernant un piéton dans la région d'Aubagne. Ça vous concerne si vous circulez sur l'A501 entre Aubagne Nord, l'échangeur numéro 7 et Genos, l'échangeur numéro 34. Les pompiers qui sont présents sur ce secteur, donc vigilance. Et il y a également un poids lourd en difficulté qui est du côté de Salon de Provence. Si vous circulez sur l'A54 et vous allez bifurquer sur l'A7 en direction de Marseille, dans cette bretelle de bifurcation, donc un poids lourd en panne. La voie de droite a été neutralisée par le patrouilleur, donc présent sur les lieux. C'est Damien, on attend l'arrivée sur place d'un dépanneur. Dépannage en cours au sud de Lyon qui conduit à la fermeture le temps du dépannage de l'entrée Vienne Sud pour accéder à la 7 Nord en direction de Marseille. Donc vigilance sur ce secteur, le dépannage a débuté. Et puis toujours cette voiture arrêtée, alors au niveau de la sortie numéro 13 Sifour-les-Plages sur la 50 en direction de Marseille, sortie qui est fermée en raison de travaux. Du coup, si vous devez quitter l'autoroute A50 sur ce secteur, il faut anticiper le faire avant à Château-Vallon. C'est la sortie numéro 14, voilà pour les principales sur ce secteur. Il faut anticiper le faire avant à Château-Vallon. C'est la sortie numéro 14, voilà pour les principales informations.

Mais en direction de Saint-Etienne, entre Rive de Gier, sortie 11 obligatoire et Lorette, l'échangeur numéro 12. Tout au sud, dans le Vaucluse, les sorties 23 Avignon-le-Pontet de la 7 sont fermées dans les deux sens. Vous pouvez sortir avant ou après Avignon-Château-Renard numéro 24 ou Orange Sud numéro 22. Dans le Gard, la 54 est fermée en direction de Nîmes, entre Nîmes-Centre, sortie 1 obligatoire et la bifurcation avec la 9. Vous poursuivez via le réseau secondaire afin de rejoindre la 9 à Nîmes-Est, l'échangeur 24. Dans la région de Perpignan, la sortie 43 Le Boulou est fermée en direction de Lyon. Vous pouvez sortir après à Perpignan Sud numéro 42 et à Montpellier, la sortie 29 Montpellier-Est de la 709 est fermée en direction de 7. Là, vous pouvez sortir après à Montpellier Sud sortie numéro 30. Il y a des zones de travaux également sur l'extrême quart sud-est du pays, mais j'y reviendrai dans le prochain point trafic. Et le prochain point de trafic, ce sera dans un petit quart d'heure, comme le veut la formule sur le 107.7.

Kiss from a Rose, c'était Syl sur le 107.7. Allez, bonne nouvelle, fin de l'alerte piéton dans la région d'Aubagne sur l'A500. Le piéton a été pris en charge par les pompiers. Fin de l'alerte sur ce secteur. On va reparler de l'infotrafic des chantiers. Ce sera dans 3 minutes après Vernis Rouge qui nous interprète La Fille.

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1: Minute 45 avec pour l'instant donc essentiellement des zones qui découlent, des infos qui découlent de zones de travaux. On va essayer de mettre les mots dans l'ordre. Et pour l'instant, le trafic reste normal. Très très peu d'événements impactants à l'heure actuelle. Ça ne devrait plus durer bien longtemps puisque la voiture en question va être escortée par un patrouilleur. Mais il y a toujours à l'ouest de Toulon, sur l'A50 en direction de Marseille, une voiture arrêtée à hauteur de la sortie numéro 13 s'il faut les plages qui est fermée. Mais j'y reviens dans les zones de travaux. Et puis au sud de Lyon également, un dépannage toujours en cours, celui d'un semi-remorque qui conduit momentanément, mais c'est le cas à l'heure actuelle, à la fermeture de l'entrée Vienne Sud pour accéder à l'A7 Nord en direction de Lyon Centre. Le dépannage est en cours sur ce secteur. Les zones de travaux donc sur l'extrême quart sud-est du pays, eh bien c'est tout d'abord dans les Alpes de Haute-Provence, la 51 qui est fermée cette nuit en direction de Gap entre Sisteron-Nord, sortie 23 obligatoire, et le péage de la Saulce. Vous poursuivez via le réseau secondaire. Au sud, entre Aubagne et Toulon, la 50 est fermée dans les deux sens. Alors c'est fermé en direction de Toulon entre La Ciotat, sortie numéro 9 obligatoire, et l'Acadière numéro 11. Dans l'autre sens, en direction de Marseille, c'est fermé entre Saint-Cyr, sortie numéro 10 obligatoire, et Cassis numéro 8. Puis dans les deux cas, vous empruntez le réseau secondaire. À l'ouest de Toulon, donc, la sortie numéro 13 Sifour-les-Plages de la 50 est fermée en direction de Marseille. Si vous êtes concerné, il faut anticiper, sortir avant à Château-Vallon, sortie numéro 14. À Toulon, le tunnel de la ville est fermée dans les deux sens. Vous suivez les déviations habituelles. Et puis sur la Côte d'Azur, il y a trois sorties fermées. La sortie 50 Nice-Ouest de la 8 est fermée en direction de Menton-Vintimille. Vous pouvez sortir après à Nice Aéroport, sortie 51. Un peu plus loin, la sortie 52 Nice-Saint-Isidore de la 8 est fermée toujours en direction de Menton-Vintimille et vous pouvez sortir avant à Nice Aéroport, donc sortie 51. Enfin, avant la frontière, la sortie 58, Roquebrune-Cap-Martin de la 8 est fermée en direction de Vintimille à Gênes. Là, vous pouvez sortir après à Menton, sortie 59. Cela entraîne aussi, c'est à noter, la fermeture de l'aire de service de la Riviera française. Il y a d'autres zones de travaux du côté de Lyon, du côté de l'Occitanie et aussi dans la région d'Avignon. On y reviendra dans les prochains points trafic de la nuit.
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1: Tout au long de ces vacances, nous vous proposons une série de reportages autour de desserts de l'été. Alors, ils seront pour la plupart glacés, comme la paille givrée que nous vous avons dégotée du côté de Nantes. Et c'est une exclusivité, grande nouveauté, donc, de cette saison 2026, commercialisée en Loire-Atlantique à partir de ce samedi 4 juillet. Une découverte, en tout cas, à faire sur le 107.7 dans 3 minutes.

0: Francis Cabrel, la partie pour rester. Et comme promis, direction maintenant Nantes pour découvrir notre premier dessert de l'été. Il s'agit d'une glace inspirée d'une gaufrette qui vous rappelle peut-être votre enfance. La Paille d'Or, c'est son nom et le reportage est signé Yvan Mouton.
1: La Paille d'Or, petite gaufrette à la framboise, spécialité nantaise fabriquée par la biscuiterie Lu. Le parfum se répandait, paraît-il, dans certains quartiers de la ville au siècle dernier. Aujourd'hui, un boulanger et un glacier s'inspirent de cette spécialité pour composer un dessert glacé. Je vais à leur rencontre pour en savoir un peu plus. Bonjour messieurs.
2: Bonjour, Pierre-Antoine Arlot, donc boulanger à Nantes. Et je suis très heureux de vous accueillir dans notre atelier aujourd'hui, la maison boulangerie café.
1: Et le deuxième co-créateur,
3: Richie Huxley, dans ce glacier bio à Vannes.
1: Voilà, donc un boulanger et un glacier. On commence par le boulanger. On a ce dessert devant les yeux. Est-ce qu'on peut le décrire, Pierre-Antoine ?
2: On a eu cette idée avec Richie de créer cette paille givrée. Une partie en pâte feuilletée caramélisée, bien beurrée, bien légère et croustillante.
1: C'est une viennoiserie qui ressemble peut-être un peu à un palmier au niveau de la texture, non ?
2: Ça, ouais. On est sur quelque chose de très léger, beaucoup de croustillant, des bords caramélisés aussi. Ça, on trouve ça très intéressant. Et de l'associer aux fruits, aux petits fruits rouges de saison, où on a énormément d'acidité.
1: Alors Richie, vous rajoutez ce sorbet absolument extraordinaire.
3: Ouais, on a un sorbet fruits rouges, donc c'est un sorbet à 65% fruits.
1: Mais vous faites ça comment ?
3: Je mélange tout simplement les fraises, les framboises et les cassis. Je garde une partie de la purée hors cuisson, parce que sinon, si on cuit les sucres, on peut dénaturer les fruits.
1: Et maintenant, qu'est-ce qu'on fait ? On va rajouter le sorbet sur la viennoiserie, c'est ça ?
3: J'espère bien, j'ai hâte.
1: La viennoiserie est ajoutée à la glace, ça nous donne une paille givrée qu'il n'y a plus qu'à faire goûter. Cette cliente essaie de retrouver les saveurs.
4: Peut-être du cassis.
1: Gagné.
4: Voilà, je dirais peut-être un peu de framboise.
1: Gagné encore, bravo, vraiment. Précision, les fruits proviennent évidemment des maraîchers de la région. Tout est local, deuxième client.
5: Enfin, déjà, il y a le moelleux et le croustillant qui sont en opposition. Et puis, on a une succession de goûts qui viennent les uns après les autres et qui font un mélange assez étonnant et inédit.
1: C'est vraiment un dessert de l'été.
5: En tout cas, ça sera le mien.
1: Dessert commercialisé pour la première fois ce samedi 4 juillet pour la nuit du Van, la fête d'ouverture de la saison estivale à Nantes. Levoyageanantes.fr pour les renseignements.

Sur le 107.7, bonne nuit, bon voyage avec nous. À l'heure actuelle, pas de changement, trafic normal à l'heure actuelle, plus d'événements réellement impactants, juste des zones de travaux à vous rappeler. On va revenir sur l'infotrafic juste après les infos à 1h du matin. À 1h du matin, nous retrouverons Clément Finot de la rédaction du 107.7. Et puis, après 1h du matin, vous voyagerez toute cette nuit sur le quart sud-est du pays en compagnie de Pierre Millot.

0: Swift, Michael Jackson en souvenir sur le 107.7. Une alerte concernant un ou des sangliers qui est errant et s'est confirmée sur une partie de la 9 entre Remoulin, l'échangeur 23 et Nîmes-Est, l'échangeur 24. On va revenir en détail sur vos conditions de circulation après les infos. Il est 1h.
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2: Bonsoir à tous. Si un nouvel épisode caniculaire menace, tout comme le risque d'incendie, Sébastien Lecornu se rend ce jeudi à Marseille pour présider une nouvelle cellule interministériel de crise. Le pensionnaire de Matignon a promis de s'attaquer en même temps à l'atténuation du changement climatique et à son adaptation. De premiers départs de feu menaçants ont déjà fait des dégâts d'ailleurs, comme dans l'Aude, hein, et l'incendie, s'il a parcouru 1400 hectares, ne progresse plus. La situation est stabilisée, même s'il n'est pas fixé, toujours à l'heure actuelle d'ailleurs, précise la préfecture de l'Aude. À 6 jours de son jugement, Marine Le Pen affirme ne pas avoir peur de la décision de la Cour d'appel, qui pourrait entériner son inéligibilité pour la présidentielle de 2027. Et même si elle est finalement en piste pour l'Elysée, la patronne du RN se retirera également si elle doit faire campagne avec un bracelet électronique. Comme l'ont fait les sénateurs il y a quelques jours, les députés ont très largement approuvé le projet de loi de programmation militaire du gouvernement par 375 voix contre 113. Un total donc de 436 milliards d'euros, rien que ça, seront débloqués pour les armées françaises d'ici 2030. À l'international, alors qu'Israël tue des Palestiniens tous les jours, l'instance palestinienne chargée d'administrer provisoirement la bande de Gaza déclare ce soir avoir conclu 2 jours de discussions hautement productives à Chypre lors du Comité national pour l'administration de Gaza. Ces échanges ont pour leur lieu sur les plans de reconstruction du territoire. Un deuil national de 7 jours décrété au Venezuela par la présidente par intérim Delcy Rodriguez après le double séisme de magnitude 7,2 et 7,9 sur l'échelle de Richter. Dans un dernier bilan sorti il y a quelques heures maintenant, 2300 personnes ont perdu la vie. On passe au mondial.
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2: Le match leur était acquis, mais le Sénégal s'est sabordé et s'incline finalement 3-2 au bout du temps additionnel de la prolongation. La faute à un pénalty marqué par le capitaine belge Youri Tielemans à la 119e minute après une faute dans la surface du monégasque Lamine Camara. Le Belgique donc se qualifie pour les 8e de finale et le Sénégal, s'arrête. Le prochain match dans 1 heure avec États-Unis, Bosnie-Herzégovine. Eh bien, il est 1h02 donc sur le 107.7. Prochain rendez-vous avec l'actualité dans 1 heure avec Florian Bonnec. Retour au trafic après quelques mots de météo.
4: Merci Clément. Une journée placée sous le soleil et le vent. Le Mistral et la Tramontane restent d'actualité avec des rafales jusqu'à 80 km/h en moyenne dans la vallée du Rhône. Météo France place le Var, les Alpes-Maritimes en vigilance canicule. Ce matin, les thermomètres affichent 25 degrés à Lyon, 29 à Montélimar et 28 à Marseille. Et l'après-midi, 31 degrés à Perpignan, 35 à Montpellier et 30 à Nice. Aujourd'hui également, Météo France place les Pyrénées-Orientales, l'Aude, l'Hérault, le Gard, le Vaucluse et les Bouches-du-Rhône en vigilance très élevée aux feux de forêt. Notez que 9 feux sur 10 sont d'origine humaine. Tous les bons réflexes sont sur feu-forêt.gouv.fr.
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4: Allez, 1h03 sur Radio Vinci Autoroute et on est reparti pour faire un nouveau tour d'horizon sur vos conditions de circulation dans ce quart sud-est du pays. Conditions de circulation qui sont plutôt fluides avec quelques éléments que je vais vous transmettre, mais les principales informations de cette soirée, c'est les différentes zones de travaux que vous allez rencontrer. On se dirige tout d'abord en région lyonnaise, plus précisément du côté de Saint-Étienne. La 46 est fermée en direction de Saint-Étienne entre Rive de Gier numéro 11 et Lorette numéro 12. On prend la direction de l'autoroute A46 à Lyon. La bifurcation qui permet de passer de cette autoroute en direction de Paris à l'A43 direction Lyon est fermée pour effectuer des travaux au-delà du réseau Vinci Autoroute. J'en profite d'être dans cette région lyonnaise pour évoquer avec vous un véhicule en panne qui se situe sur l'autoroute A7. Vous cherchez à rejoindre cette autoroute à l'entrée Vienne Sud. Notez que momentanément, suite à un poids lourd arrêté, vous ne pouvez pas rejoindre l'autoroute A7 à Vienne Sud, entrée numéro 11, le temps que le remorquage se fasse. On quitte la région lyonnaise pour se diriger un peu plus bas en vallée du Rhône et s'arrêter dans le Vaucluse. Les sorties 23 Avignon, le Pontet de la 7 sont fermées dans les deux sens pour effectuer des travaux de fauchage. Vous pouvez sortir à Avignon, Château Renard numéro 24 ou Orange Sud numéro 22. Direction maintenant le Gard. L'autoroute A50 est fermée en direction de Nîmes entre Nîmes Centre numéro 1 et la bifurcation avec la 9. J'en profite d'être dans le Gard pour évoquer avec vous un animal errant. Ça vous concerne, vous qui circulez sur l'autoroute A9, que ce soit en direction de Barcelone ou de l'Espagne, de Barcelone ou d'Orange plutôt. Notez que vos points de repère sont les sorties, la première 23 Romoulin et la seconde 24 Nîmes-Est Marguerite, un sanglier qui pourrait à tout moment traverser les voies de l'autoroute. On continue dans la région du Gard et on se dirige du côté de l'Hérault. La sortie numéro 43, le boulot en direction de à Montpellier au plus tard jusqu'à 6h du matin, la sortie Montpellier Est 29 de la 709 est fermée en direction de 7 pour réaliser des travaux. Et encore plus au sud sur la 9 dans la région de Perpignan, la sortie 43, le boulot est fermée en direction de Lyon. Vous pouvez sortir après à Perpignan Sud numéro 42. On quitte l'Occitanie pour se diriger en Provence-Alpes Côte d'Azur entre Aubagne et Toulon. L'autoroute A50 est fermée en direction de Toulon entre la Ciotat numéro 9 et la Cadrière d'Azur numéro 11. Et sur cette autoroute A50, elle sera fermée en direction de Marseille entre Saint-Cyr-sur-Mer numéro 10 et Cassis numéro 8. Vous devez sortir à Saint-Cyr puis emprunter le réseau secondaire pour reprendre cette autoroute A50 à Cassis. D'autres zones de travaux à évoquer avec vous, mais je les évoquerai dans le prochain point trafic.
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1: Il est 1h14 sur Radio Vinci Autoroute et on va faire un nouveau tour sur vos conditions de circulation qui sont plutôt rythmées par des zones de travaux ce soir. Et on va prendre tout de suite la direction du Var. Justement, sur l'autoroute A50, le tunnel de Toulon est fermé dans les deux sens de circulation. Suivez les déviations mises en place et privilégiez un passage par le centre-ville. Toujours dans le Gard, la sortie Sifour-les-Plages numéro 13 de l'autoroute A50 est fermée en direction de Marseille. Vous pouvez sortir avant à Château-Vallon numéro 14. Entre Aubagne et Toulon, cette autoroute A50 est fermée en direction de Toulon entre la Ciotat numéro 9 et la Cadière d'Azur numéro 11. Vous devez sortir à la Ciotat numéro 9 puis emprunter le réseau secondaire pour reprendre la 50 à la Cadière d'Azur. La 50 est aussi fermée en direction de Marseille entre Saint-Cyr-sur-Mer numéro 10 et Cassis numéro 8. On quitte la PACA pour se retrouver en Occitanie et plus précisément dans le Gard. L'autoroute A54 est fermée en direction de Nîmes entre Nîmes centre numéro 1 et la bifurcation avec la 9. Ce qui me permet aussi de rester dans le Gard pour évoquer avec vous ce sanglier errant à proximité des voies de l'autoroute. Ça vous concerne vous qui circulez sur l'autoroute A9 soit en direction d'Orange soit en direction de Barcelone. Vos points de repère, c'est la sortie numéro 23 Remoulin et la sortie 24 Nîmes Est Marguerite. On quitte l'Occitanie et le Gard pour se retrouver dans le Vaucluse. Les sorties 23 Avignon, Le Pontet de la 7 sont fermées dans les deux sens pour effectuer des travaux de fauchage. Vous pouvez sortir à Avignon-Château-Renard numéro 24 ou à Orange Sud numéro 22. On va finir ce tour de vos conditions de circulation par remonter à la vallée du Rhône et s'arrêter au niveau de Vienne. Sur l'autoroute A7, vous cherchez à rejoindre cette autoroute. Notez qu'actuellement, un véhicule est en panne pour vous qui souhaitez rejoindre l'A7 à Vienne Sud numéro 11. Le poids lourd a été remorqué à l'instant par le dépanneur. Vous pouvez peut-être espérer dans les prochaines minutes un retour à la normale dans ce secteur pour rejoindre l'autoroute A7. On a fait le tour de vos conditions de circulation. Il y a d'autres zones de travaux à vous faire part. J'en ferai part justement dans le prochain point trafic. Et restez bien à notre écoute et ne manquez pas Cadmerade dans un instant sur Radio Vinci Autoroute. L'acteur est notre invité à l'occasion de la sortie du film Permis de détruire d'Eric Fraticelli, une comédie estivale tournée en Corse, direction l'île de beauté, juste après Ed Sheeran.

0: Perfect, Ed Sheeran à l'instant sur les ondes de Radio Vinci Autoroute. Il est 1h21, trafic plutôt rythmé par des zones de travaux. La seule information vous concerne sur l'autoroute A9 dans les deux sens de circulation. Pour vous qui circulez en direction de l'Espagne ou d'Orange, un sanglier sera à proximité des voies de l'autoroute. Vos repères, la sortie 23 Remoulin et la sortie 24 Nîmes-Est Marguerite. Et c'est l'heure de retrouver notre invité sur le 107.7 sur la route avec, et ben avec qui? Avec Cadmerade au micro de Sébastien Datt.
1: Cadmerade, bonjour.
2: Bonjour.
1: J'ai le plaisir de vous recevoir sur le 107.7 à l'occasion de la sortie de la comédie Permis de détruire de et avec Eric Fraticelli. C'est la suite du film Permis de construire sorti en 2021 dans lequel Didier Bourdon tenait l'affiche aux côtés du réalisateur qui reprend son rôle de Santou. L'inconnu, lui, n'est plus là et pour le remplacer dans cette histoire déconnecté de la première, vous jouez le rôle d'Olivier, un psy qui débarque en Corse pour retrouver son ami Dominique Dentiste, interprété par Patrick Timsit. C'est un peu, on peut mettre des guillemets, votre bienvenue chez les Corses.
2: C'est un peu ça, oui. Oui, mais de toute façon, la comédie, elle fonctionne parce qu'il y a évidemment cette différence de région, de tradition, et qu'il y a tous ces clichés, évidemment, autour de la Corse, qui sont, je crois, comme un peu dans Bienvenue chez les Ch'tis, abattus les uns derrière les autres, parce que c'est ça qui fonctionne dans les comédies, c'est quand il y a une opposition, forcément, quand il y a un antagonisme, et là, en l'occurrence, entre les Corses et le continent. Eric est Corse, hein, Eric Fraticelli est Corse. Donc, on était vraiment, pour moi, c'est un film d'auteur, hein. On était chez lui, sur son île, dans sa région, et on sentait bien que partout où on allait, on était bien reçu. Et ça, c'est quand même assez agréable.
1: Bah, vous me parlez du réalisateur, justement, en 2016. Bah, ça fait 10 ans, vous avez dirigé Eric Fraticelli dans votre film Marseille.
2: Ouais.
1: Cette fois, c'est l'inverse.
2: Ouais.
1: Comment ça se passe? Qu'est-ce qui est le plus agréable?
2: Écoutez, moi,
1: c'est des exercices.
2: J'ai découvert Eric Fraticelli grâce à Patrick Bosso. Et je cherchais un acteur pour une scène, mais une scène importante dans Marseille, parce qu'il fallait un acteur corse qui raconte Gravity, le film Gravity, à un taxi marseillais, avec sa vision à lui de Gravity. Et donc, et c'est Patrick qui m'en a parlé en premier, il m'a dit, tiens, je connais un acteur qui est super. Et effectivement, j'ai rencontré Eric, on a fait un tour de Corse en moto, tous les trois, d'abord, pour se connaître,
1: Ouais, vraiment. Sympa.
2: Ça, c'était chouette. Ah, ça, j'avoue que c'était un super souvenir. Maintenant, il est lui-même réalisateur. Ben, j'aime bien, parce que d'abord, on sent qu'il aime beaucoup les acteurs. Il en prend soin, et il dirige. Donc, oui. Je crois que je préfère presque que lui me dirige que moi je le dirige, en fait.
1: Cadmerade, ne bougez pas. Nous allons faire une petite pause musique.
2: Je vais pas bouger.
1: Et info trafic sur le 107.7. Et on se retrouve juste après pour parler de route, de Corse et de voyage. À tout de suite.
2: De route, de Corse et de voyage. Ça, pas de problème.
0: Rendez-vous après le point trafic de 1h30. Je vais revenir avec vous sur ces zones de travaux et j'en profite de vous rappeler qu'en période de canicule, il faut penser à boire régulièrement de l'eau. Donc, pensez à avoir de l'eau à proximité dans votre voiture. Pour nous accompagner vers le nouveau point trafic, Sting arrive. Et tout de suite, c'est This Is sur 107.7.

0: C'était Sting pour vous accompagner sur le 107.7. Canmerade est notre invité sur la route à l'occasion de la sortie en salle de Permis de détruire. Dans un instant, nous évoquerons avec lui la route et les vacances. Rendez-vous juste après vos conditions de circulation.
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0: Allez, 1h31 sur Radio Vinci Autoroute et on repart pour faire un nouveau tour d'horizon sur vos conditions de circulation qui sont plutôt fluides hein, dans ce quart sud-est du pays. Pas d'événements majeurs à vous faire part, mais par contre, pas mal de zones de travaux à vous faire part. Et pour commencer, on se retrouve dans les Alpes-Maritimes. La sortie Roquebrune-Cap-Martin numéro 58 de l'autoroute A8 est fermée en direction de l'Italie. Dans la région de Nice, la sortie Nice-Ouest numéro 50 de la 8 est fermée en direction de l'Italie. Dans les Alpes-Maritimes, la sortie à Nice-Saint-Isidore numéro 52 de la 8 est fermée en direction de l'Italie. Vous pouvez sortir avant à Nice-Aéroport numéro 51. Dans le Var, sur la 50, le tunnel de Toulon est fermé dans les deux sens de circulation. Suivez les déviations en place et privilégiez un passage par le centre-ville. Entre Aubagne et Toulon, la 50 est fermée en direction de Toulon entre la Ciotat numéro 9 et la Quadrière d'Azur numéro 11. On quitte cette partie du sud-est du pays de la PACA pour se diriger du côté de l'Occitanie dans la région de Perpignan. La sortie 43, le Boulou est fermé en direction de Lyon. Vous pouvez sortir après à Perpignan Sud numéro 42. À Montpellier au plus tard, jusqu'à 6h du matin, la sortie Montpellier-Est numéro 29 de la 709 est fermée en direction de Sète pour réaliser des travaux d'entretien également. Pour terminer, on se retrouve dans le Gard. La 54 est fermée en direction de Nîmes, entre Nîmes Centre numéro 1 et la bifurcation avec la 9. Ce qui me permet d'évoquer avec vous, c'est ce sanglier errant à proximité des voies de l'autoroute. Ça vous concerne, vous, qui circulez sur la 9, soit en direction de l'Espagne, plus précisément de Barcelone, soit en direction d'Orange. Vos points de repère sont la sortie 23 de l'Espagne, plus précisément de Barcelone, soit en direction d'Orange. Vos points de repère sont la sortie 23 Romoulin et la sortie

0: Détruire de et avec Eric Fraticelli. Comme à chaque film, le réalisateur a choisi comme décor son île, la Corse. Dans le film, on parlait de quelques clichés tout à l'heure. En ce qui concerne la route et la conduite,
1: oui.
0: Vous avez eu le droit dans le film à un accueil en règle aussi.
1: Alors ça fait partie des clichés, mais c'est quand même, les routes corses sont quand même un peu périlleuses, on va dire. les Corses roulent vite. Je crois qu'ils connaissent la route. Alors quand vous arrivez, vous débarquez avec votre voiture ou même quand vous êtes dans un taxi... Et ce qui arrive à mon personnage dès le début, il est transporté par Eric Fraticelli qui roule à 300 à l'heure en fait, hein, sur les routes corses. Bon, ça fait partie effectivement des...
0: Visibilité réduite,
1: voilà.
0: Pas de problème.
1: Bon, bah après ça fait partie des clichés corses qui sont avérés quand même. Parce que c'est vrai qu'il y a faut être prudent encore, ça
0: oui,
1: c'est
0: oui,
1: sûr.
0: Et puis il y a de la route sinueuse, les temps de trajet, les temps de parcours, pas facile.
1: Et puis il y a du monde l'été, ce qui est normal d'ailleurs.
0: Et on a finalement les deux extrêmes. Vous parliez donc d'Eric Fraticelli comme une bombe à bord de cette Jeep. On a aussi la petite Fiat électrique qui finit comme la deux chevaux de Bourville.
1: Exactement, qui finit explosée.
0: Elle va nettement moins bien marcher.
1: Ça va bien marcher maintenant, oui. Non, mais oui, bah là, c'est les extrêmes, évidemment. C'est moi qui conduis une voiture sans permis, donc la Fiat, pour ne pas la nommer, puisque vous l'avez fait. Voilà, la Topolino.
0: Et dans la vraie vie, justement, vous êtes plutôt quel genre de conducteur? Vous nous parliez de moto aussi tout à l'heure.
1: Moi, je suis motard, je suis routier. Je suis un vrai... avec mes parents, on faisait beaucoup de voitures. Moi, je me souviens que mes parents partaient beaucoup en vacances en Espagne, on est parti très loin en voiture, dans les températures que vous connaissez, sans la clim, avec le père qui fume à l'avant, avec les quatre frères et sœurs derrière.
0: Les serviettes sur les fenêtres.
1: Franchement, à compter les voitures, parce qu'il n'y avait pas d'écran, hein, nous, à l'époque. Bon, mais c'est vrai que ça fait un peu nostalgique, mais c'était une autre façon de voyager, on va dire. Ouais.
0: Cadmerade, merci. Je rappelle que vous étiez l'invité du 107.7 à l'occasion de la sortie du film Permis de détruire 2 et avec Eric Fraticelli, dans lequel vous jouez notamment aux côtés de Patrick Timsit. À bientôt.
1: Eh bien, merci, cher ami. Et puis, merci de votre accueil. Et puis, bonne route à tout le monde. Et soyez prudents. Et bonnes vacances, surtout. Et allez au cinéma le 1er juillet, voir Permis de détruire.
0: Évidemment.
1: C'est l'occasion d'amener. Et puis, avec toute la famille.
0: Et comme ça, on va en Corse juste en allant au ciné.
1: Même avant d'aller en Corse pour regarder Permis de détruire, vous en saurez un peu plus sur l'endroit où vous allez.
0: Puis à propos de Corse, on va terminer en beauté comme termine le film, en musique avec la petite culotte et sa gofa Lolita. Allez, c'est parti.
1: Allez, allons-y. Merci beaucoup.

Teddy Swims, Lose Control à l'instant sur le 107.7. Priorité à votre sécurité avec cette nouvelle information à vous transmettre dans la région de Vienne. Vous circulez sur l'autoroute A7 en direction de Marseille. Notez que 5 km après la bifurcation de cette autoroute A7 avec l'autoroute A46 et A47, à la dépouille d'un chevreuil se trouverait sur les voies de l'autoroute. Vous pensez à bien vous décaler soit sur la voie de droite, soit sur la voie la plus à gauche au kilomètre 25. Retour sur vos conditions de circulation juste après Maeva sur le 107.7.

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1: Allez, 1h45 sur le 107.7, le temps de faire un nouveau point sur vos conditions de circulation dans ce quart sud-est du pays. Et je vous rassure, la circulation est fluide, de la vallée du Rhône en passant par l'Occitanie et par la région Provence-Alpes-Côte d'Azur. Néanmoins, quelques petites informations à vous transmettre et surtout des zones de travaux. Et je vous retrouve tout d'abord en région lyonnaise et du côté de Saint-Étienne. La 47 est fermée en direction justement de Saint-Étienne entre Rive-de-Gier numéro 11 et Lorette numéro 12. On reste dans la région lyonnaise, direction la 46, la bifurcation qui permet de passer de cette autoroute direction Paris à la 43 direction Lyon est fermée pour effectuer des travaux au-delà du réseau Vinci Autoroute. Maintenant, je vais évoquer avec vous cet événement qui vous concerne dans la région lyonnaise. Vous êtes sur l'autoroute A7 en direction de Marseille, 5 km après l'échangeur de cette autoroute A7 avec la 46 et la 47. Notez que la dépouille d'un chevreuil se trouverait sur la voie du milieu, votre point de repère, le kilomètre 25. L'homme en jaune, Laurent, est en route. On peut maintenant quitter la région lyonnaise parce qu'on a fait le tour des événements à vous transmettre. Et on se retrouve dans la région d'Avignon, dans le Vaucluse. Les sorties 23 Avignon-le-Pontet de la 7 sont fermées dans les deux sens pour effectuer des travaux de fauchage. Vous pouvez sortir à Avignon Château-Renard numéro 24 ou Orange Sud numéro 22. Cap direction Le Gard avec deux informations à vous transmettre. La première, au plus tard jusqu'à 5h du matin, l'autoroute A54 est fermée en direction de Nîmes, entre Nîmes centre numéro 1 et la bifurcation avec l'autoroute A9. C'était la première information. La deuxième information à vous transmettre sur cette autoroute A54, c'est pour vous qui circulez en direction de Nîmes. Notez qu'au niveau de la barrière de péage de Arles, un véhicule serait en panne, donc à l'approche de cette barrière de péage d'Arles, pensez à regarder devant vous. On a fait le tour des informations à vous transmettre en Occitanie. Je vais maintenant vous retrouver entre Aubagne et Toulon. La 50 est fermée en direction de Toulon, entre la Ciotat numéro 9 et la Cadrière d'Azur numéro 11. Vous devez sortir à la Ciotat numéro 9, puis emprunter le réseau secondaire pour rejoindre la 50 à la Cadrière d'Azur. Dans le Var, sur l'autoroute A50, le tunnel de Toulon est fermé dans les deux sens de circulation. Voilà, nous avons fait le tour ensemble de vos conditions de circulation dans ce quart sud-est du pays. Il ne me reste plus qu'à vous parler de cette canicule et à vous conseiller de faire des petites pauses de temps en temps sur les aires de service de Vinci Autoroute qui sont climatisées. Le nouveau point sur vos conditions de circulation, ce sera après les informations à 2h du matin. D'ici là, on retrouve de la musique avec Mylène Farmer, C'est à qui le tour, qui arrive juste après ceci.

C'est à qui le tour ? Mylène Farmer pour vous accompagner sur les ondes du 107.7. Très belle route à toutes et tous avec des conditions de circulation qui sont plutôt favorables dans ce quart sud-est du pays. Pas d'événements majeurs à vous faire part, d'événements qui pourraient impacter votre circulation. Néanmoins, j'aimerais évoquer avec vous les feux de forêt. Parce que oui, chaque année, Radio Vinci Autoroute est partenaire de la grande campagne de prévention des feux de forêt lancée par le ministère de la Transition écologique. De nombreux départements sont confrontés à la sécheresse. Je les évoque avec vous dans la météo que vous allez retrouver après les infos de 2h. Et ces zones de sécheresse sont exposées aux feux de forêt et notamment la végétation qui est sèche. Donc n'oubliez pas, un seul mégot jeté par la fenêtre peut déclencher un incendie et donc ravager des hectares en quelques minutes. Il ne faut surtout pas jeter ces mégots dans la nature. Vous retrouvez tous les bons réflexes sur le site feu-forêt.gouv.fr. Comme je vous l'ai dit, on va retrouver les informations à 2h du matin. Et pour nous accompagner jusqu'à ce moment-là, j'ai prévu pour vous un peu de musique qui redémarre maintenant avec French Montana sur le 107.7.

0: Unforgettable, French Montana à l'instant sur les ondes de Radio Vinci Autoroute. On retrouve tout de suite le flash d'actualité du 107.7. Il est tout pile 2h du matin et moi je vous retrouve juste après pour l'information trafic.
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2: Bonsoir à tous. La France devrait être touchée par un nouvel épisode caniculaire dès ce week-end. Et alors que le risque d'incendie s'intensifie, Sébastien Lecornu est attendu à Marseille ce jeudi. Le Premier ministre y présidera une nouvelle cellule interministérielle de crise. Il promet de s'attaquer en même temps à l'atténuation du changement climatique et son adaptation à propos de canicule. On le rappelle, plusieurs départements des régions Provence-Alpes-Côte d'Azur et Corse restent en alerte pour ce jeudi. On reparle de météo en région à la fin de ce flash. Le sud de la France, justement, à nouveau frappé par plusieurs feux d'ampleur dans l'Hérault, mais aussi dans le Var et les Bouches-du-Rhône. Dans ce dernier département, la situation est critique. Les feux ne sont pas fixés. Ils ont déjà parcouru environ 100 hectares à Lançon dans un massif forestier et 20 à Rognac. À Kiev, une nouvelle série d'explosions s'est fait entendre cette nuit après que l'armée de l'air a averti que plusieurs missiles étaient à l'approche de la capitale ukrainienne. Kiev est sous le feu du missile, indiqué le maire Vitali Klitschko sur la messagerie Telegram. Au Venezuela, le bilan du double séisme dévastateur de la semaine dernière n'en finit plus de grimper. Les autorités annoncent 2295 morts et des milliers de disparus. Près de 13 000 personnes sont sinistrées par ces tremblements de terre, a déclaré le président de l'Assemblée nationale du pays. Un deuil national de 7 jours a été décrété. Il est temps maintenant, au cœur de cette nuit, de parler de sport avec du football et du Mondial 2026 aux États-Unis, au Mexique et au Canada.
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2: Et l'un des pays hôtes de cette compétition, les États-Unis, commence tout juste son 16e de finale face à la Bosnie-Herzégovine du côté de San Francisco. Le coup d'envoi vient d'être donné. Un peu plus tôt, deux résultats ont eu lieu, nous sont parvenus. Victoire de la Belgique au bout des prolongations, 3-2 face au Sénégal. Les Diables Rouges avaient pourtant été longtemps menés 2-0 par les Lions de la Teranga. Et puis l'Angleterre, de son côté, s'est imposée 2-1 face à la République démocratique du Congo. Il est 2h02, c'est la fin de ce flash. Très belle route à tous, à l'écoute du 107.7. Le retour à vos conditions de circulation juste après la météo.
0: Merci Florian. Une journée placée sous le soleil et le vent. Le Mistral et la Tramontane restent d'actualité avec des rafales jusqu'à 80 km/h en moyenne dans la vallée du Rhône. Météo France place le Var, les Alpes-Maritimes en vigilance canicule. Ce matin, les thermomètres afficheront 25 degrés à Lyon, 29 à Montélimar, 28 à Marseille et l'après-midi, 31 à Perpignan, 35 à Montpellier et 30 à Nice. Aujourd'hui également, Météo France place les Pyrénées-Orientales, l'Aude, l'Hérault, le Gard, le Vaucluse et les Bouches-du-Rhône en vigilance élevée, très élevée, même aux feux de forêt. Notez que 9 feux sur 10 sont d'origine humaine, ayant tous les bons réflexes sur le